0: écriture, sa vie n'en a pas été moins riche, comme vous le découvrirez dans cette exposition. Mobilisée dès le 2 août 1914, Jeannine Dumas fut infirmière major de la Société française de secours aux blessés militaires. Elle sera ensuite décorée de la Légion d'honneur pour son engagement pendant le conflit. Elle se battra également tout au long de sa vie pour la préservation de la mémoire de ses ancêtres en participant notamment à la création du musée Alexandre Dumas. Le musée Alexandre Dumas, il est situé à Villers-Cotterêts, 24 rue des Moustiers. Exposition sur Jeannine Dumas, donc à voir jusqu'au 14 juin.
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2: Nous sommes aujourd'hui le 9 juin et nous allons partir du côté de l'Espagne à la rencontre d'un très grand cycliste, Luis Ocaña. Luis Ocaña est né le 9 juin 1945. Le célèbre coureur cycliste espagnol a marqué son temps. Celui qui est né au milieu de l'Espagne va vite conquérir les sommets du vélo dès ses débuts en 1968. Il n'a pas encore quelques mois de professionnalisme dans les jambes qu'il devient champion d'Espagne sur route. 2 ans plus tard, il s'adjuge la Vuelta à 25 ans et le Tour de France en 1973, mettant un coup d'arrêt à l'hégémonie du célèbre cannibale belge Eddy Merckx. Il arrêtera sa carrière en 1977 avec pas moins de 110 victoires chez les professionnels, dont 3 éditions du Critérium du Dauphiné et 9 victoires d'étape sur la Grande Boucle. La suite de sa vie, qui s'effectue en grande partie en France, ne sera que déboires et coups durs entre accidents, maladies et insuccès professionnels. Malade, il se donnera la mort en 1994. L'épisode qui imprimera le nom Ocaña dans l'esprit des amoureux de la petite reine, celui-ci intervient en 1971. Le 12 juillet exactement, Ocaña est en maillot jaune et il est plus que jamais au coude à coude avec son grand rival Eddy Merckx, qui semble là se trouver un adversaire de taille dans cette étape pyrénéenne entre Revel et Luchon. Le peloton emprunte le col de Monté, mais le ciel tombe littéralement sur la tête des coureurs. La pluie rend cette étape plus que dangereuse, elle est dantesque et la descente infernale. Tous se cassent la figure après le sommet du col de Monté. Certains vont se relever, comme Eddy Merckx, et repartent. Ocaña, lui, reste à terre, douloureux, mais se relève une première fois. À la suite, il sera percuté par le Portugais Agostinho. Ne voilà de nouveau par terre, mais coriace, il se remet sur ses jambes, mais patatras, le voilà percuté une seconde fois par le néerlandais Joop Zoetemelk. Mais cette énième collision sonne le glas de son tour 1971. Il sera alors contraint d'abandonner. Tout un symbole. Cette édition 71 est en quelque sorte une allégorie de sa prochaine vie, de sa vie post-carrière cycliste. Demain, on fera la connaissance d'une très grande épreuve de sport en terre britannique. Il s'agit de la Boat Race, cette course d'aviron entre universitaires. Mais ce sera demain pour d'autres histoires d'un jour avec Mémoire Sport.
0: Jusqu'au 14 juin, le musée Alexandre Dumas à Villers-Cotterêts présente une exposition retraçant la vie de Jeannine Dumas. La cadette d'Alexandre Dumas, fils, n'a pas suivi les traces de son père dans l'écriture. Sa vie n'en a pas été moins riche, comme vous le découvrirez dans cette exposition. Mobilisée dès le 2 août 1914, Jeannine Dumas fut infirmière-majeure de la Société française de secours aux blessés militaire. Elle sera ensuite décorée de la Légion d'honneur pour son engagement pendant le conflit. Elle se battra également tout au long de sa vie pour la préservation de la mémoire de ses ancêtres en participant notamment à la création du musée Alexandre Dumas. Le musée Alexandre Dumas, il est situé à Villers-Cotterêts, 24 rue des Moustiers. Exposition sur Jeannine Dumas, donc à voir jusqu'au 14 juin. Le Chœur des Aulnes, chorale de Verneuil-en-Alatte, se produira le samedi 13 juin à 18h en l'église Saint-Nicolas de Villers-Cotterêts. Un concert ouvert à tous dans une ambiance conviviale et colorée. Curieux, amateurs de musique ou simples promeneurs, poussez la porte et laissez-vous surprendre. Entrée et participation libre.
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2: Jusqu'au 14 juin, le musée Alexandre Dumas à Villers-Cotterêts présente une exposition retraçant la vie de Jeannine Dumas. La cadette d'Alexandre Dumas, fils, n'a pas suivi les traces de son père dans l'écriture. Sa vie n'en a pas été moins riche, comme vous le découvrirez dans cette exposition. Mobilisée dès le 2 août 1914, Jeannine Dumas fut infirmière major de la Société française de secours aux blessés militaires. Elle sera ensuite décorée de la Légion d'honneur pour son engagement pendant le conflit. Elle se battra également tout au long de sa vie pour la préservation de la mémoire de ses ancêtres en participant notamment à la création du musée Alexandre Dumas. Le musée Alexandre Dumas, il est situé à Villers-Cotterêts, 24 rue des Moustiers. Exposition sur Jeannine Dumas, donc à voir jusqu'au 14 juin. Le Chœur des Aulnes, chorale de Verneuil en Alate, se produira le samedi 13 juin à 18h en l'église Saint-Nicolas de Villers-Cotterêts. Un concert ouvert à tous dans une ambiance conviviale et colorée. Curieux, amateurs de musique ou simples promeneurs, poussez la porte et laissez-vous surprendre. Entrée et participation libre. 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
3: Aujourd'hui, je vous emmène au cœur d'Estourmel, un petit village de 450 habitants situé dans le Cambrésis en région Hauts-de-France. Là-bas, l'association Estourmel hier prépare une grande fête médiévale. Au programme, un baptême de géants, Rabol Créton, des géants représentant les villages, des combats médiévaux et un banquet spectaculaire. Je pars à la rencontre de Marjorie Quinchon, une organisatrice, pour mieux comprendre les coulisses de cet événement. Bonjour Marjorie.
4: Bonjour Nicolas.
3: Comment est née l'idée d'organiser cette grande fête médiévale à Estourmel ?
4: Alors en fait, on avait un projet de faire un géant depuis quelques temps, mais il semblait évident de prendre la personne la plus historique du village, donc Rimbold. Depuis plus de 10 ans, nous faisions beaucoup de travail de recherche, d'exposition, des panneaux explicatifs dans le village avec un parcours de QR code. Mais là, on avait vraiment envie d'un projet vivant, concret, de faire revivre notre passé dans notre très beau village avec sa butte féodale, d'où l'idée de créer la fête médiévale avec notre géant.
3: Quel est le rôle de l'association Estourmel hier dans cet événement ?
4: Alors, Estourmel hier, sommes les investigateurs du projet. En effet, depuis un an et demi, on a eu de multiples réunions pour monter celui-ci, qui était tout de même ambitieux, mais réalisable, avec notre équipe motivée, qui centralise les dons, les bénévoles, la publicité, la fabrication du géant, l'organisation complète de la journée. Et je tiens à remercier pour les dons la mairie d'Estourmel. Un petit clin d'œil à Bernard Plé, parce qu'il était encore existant quand on a eu le don. Les habitants d'Estourmel, Frédéric Bricou, notre conseiller régional et le maire de Caudry, Anne-Sophie Boisseau, la conseillère départementale, ainsi que tous les artisans des alentours, et merci à tous.
3: Pourquoi avoir choisi un baptême de géant comme moment fort de la journée ?
4: Alors, le projet principal était la création de notre géant, d'où ça a découlé la fête médiévale. Donc, la tradition du Nord et de la Belgique, lorsqu'on crée un géant, il faut le baptiser, lui trouver des parrains marraines dans les géants et des personnes physiques pour signer cet acte. Donc, pour nous, il semblait évident que le baptême soit le moment fort, accompagné d'une belle famille de géants et de musique festive avec la fanfare.
3: Qui est Rimbold Créton d'Estourmel et pourquoi lui donne-t-on cette importance ?
4: Alors, Rimbold Créton d'Estourmel, c'est l'immortel chevalier de la première croisade. C'est un illustre personnage qui marcha sous les ordres de Godefroy de Bouillon et il se distingua entre tous les autres chevaliers à la fameuse bataille du pont d'Antioche, puis à la conquête de Jérusalem, le 15 juillet 1099. Rimbold Créton, c'est un seigneur d'Estourmel, chevalier du Cambrésis. Il entra le premier dans Jérusalem, selon Ordéric Vital. Alors, les historiens sont unanimes à faire son éloge lors de la conquête de Jérusalem. Le 15 juillet 1099, il présente le seigneur Rimbold Créton comme l'héroïque soldat de la croix à la bannière de soie blanche qui le premier monta à l'assaut des murailles pour repousser l'ennemi et entrer en ville sainte. Pour immortaliser cet exploit, Godefroy de Bouillon inscrit sur l'étendard « Vaillant sur la crête », notre devise. Pour reconnaître et immortaliser la façon dont il l'avait vu monter le premier sur la crête de la ville, le roi offrit au vaillant chevalier un éclat de la vraie croix enchâssée dans un reliquaire d'argent. Cette sainte relique est conservée précieusement par les descendants Rimbold. Donc Rimbold revient dans son château à Estourmel en 1105.
3: Comment les géants ont-ils été choisis pour représenter les villages ?
4: Alors au départ, on ne savait pas trop. On pensait avoir que le parrain et la marraine. Mais en fait, on a adhéré à la Fédération des géants avec le président Pascal Gustin. Et en fait, il nous a proposé un stand au grand rassemblement du Palais des Grottes de Cambrai le 9 novembre 2025, où là, on a présenté notre projet, où on avait mis toutes les photos de la création de notre géant. Et en fait, ça a découlé tout bêtement, parce que les gens, une grande famille, ils sont venus se proposer pour des échanges futurs. Et en fait, on a priorisé plus le thème médiéval, mais je ne vous cache pas qu'on a eu quelques coups de cœur et qu'on a des hors médiévales.
3: Quelles activités sont prévues pour les enfants durant cette journée ?
4: Alors, les enfants peuvent arriver en tenue d'époque, en sachant que notre association a confectionné pas mal de tenues pour les enfants. Il y aura des combats d'épée, la narration de contes, la participation à la vie des camps, au chant médiéval des Stourmels, voire une parade de géants et un baptême. Ça sera sûrement la première fois pour beaucoup d'entre eux.
3: Comment se déroule la présentation des géants et à quoi les visiteurs peuvent-ils s'attendre ?
4: Alors, tous les géants seront présents dès le matin, sur la place des Stourmels, avec déambulation dans le village et avec leurs troupes, en sachant qu'on va pouvoir présenter chaque géant un par un, ainsi que leur but. Les visiteurs ils pourront observer les différents géants et leur présentation, et avant 15h, il y aura une parade pour aller jusqu'à la butte féodale et assister au baptême avec la fanfare de Neuville-Saint-Rémy.
3: Pourquoi avoir intégré un atelier d'artillerie dans le programme ?
4: Pour que ce soit interactif avec la troupe qui vient présenter les spectacles.
3: En quoi consiste l'initiation au combat médiéval et à quel public s'adresse-t-elle ?
4: Alors pour nous, nous voulions faire vivre principalement aux enfants ce moment pour qu'ils soient ce jour-là de véritables chevaliers. Et les parents, eux aussi, sont de grands enfants.
3: D'où vient l'inspiration pour le banquet médiéval et comment est-il organisé ?
4: En fait, il semblait découler de source de rester dans le thème. Nous avions fait une pré-réservation pour les repas. En moins d'une petite semaine, nous avions dépassé déjà notre quota. Nous avions envie de créer une soirée à thème avec une cuisine au feu de bois et qui sera animée d'un concert de musique médiévale, d'un spectacle de cracheurs de feu et d'un bûcher avec les épouvantails. Je tiens à préciser qu'il est possible de venir assister au spectacle sans participer au repas.
3: Comment les villages voisins participent-ils à l'événement ?
4: Alors, par leur participation à la fête, par le bénévolat, le prêt de matériel et leur soutien, ainsi que la publicité.
3: Quel impact espérez-vous avoir sur le patrimoine local avec cette fête ?
4: Le projet a vocation de remettre en avant l'histoire de notre village d'Estourmels et la figure légendaire de Rimbaud-Créton d'Estourmels.
3: Y a-t-il des nouveautés ou surprises que vous n'avez pas encore dévoilées ?
4: Ah ah, voilà. Je ne sais pas trop, mais je pense qu'on ne doit pas tout dire aujourd'hui.
3: Les réseaux sociaux, on vous retrouve où, Marjorie, pour vous contacter ou voir un peu ce que vous allez faire ?
4: Alors sur Facebook, Association Estourmels hier, principalement.
3: Merci à vous, Marjorie. Je vous dis à bientôt, puis je vous souhaite un bel événement. Au revoir.
4: Merci beaucoup.
3: À travers cette fête médiévale, Estourmels met en valeur son histoire, son patrimoine et les traditions qui font l'identité du territoire. Entre animation, géants et reconstruction historique, cette journée s'annonce comme un moment fort pour les habitants et les visiteurs. Un sujet réalisé par Nicolas Fourmeau pour Radio Belsay.
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2: Il n'y connaît rien, il est Damien. Une expression auriculaire vernaculaire, puisque uniquement entendue et utilisée par quelques-uns de nos concitoyens du Valois-Mulcien. Il s'agit d'une accusation mettant en cause les compétences d'un habitant anonyme de la ville d'Amiens, sans qu'aucune justification particulière ne soit connue par ceux qui la profèrent. Pas simple de donner une explication concernant la signification et l'origine d'une telle expression idiotique. La première thèse sur la provenance chuchotée à nos auriculaires, c'est la consonance existant entre les terminaisons en « ien », « de rien » et « d'Amiens ». Elle est plausible et a l'avantage de dédouaner complètement d'un éventuel obscurantisme les habitants de la capitale picarde. Il n'y connaît rien, il est Damien, rejoindrait donc les Alaise Blaise, tout nouveau, tout beau, c'est parti mon kiki, cool Raoul, fonce Alphonse, roule ma poule, tu l'as dit Bouffi, bien vu le ventre vu, au hasard Balthazar, tu parles Charles, relax Max, ça colle Anatole, à la tienne Étienne, après l'effort, le réconfort, te fais pas de bile Émile, un peu mon neveu, assonance, consonance, allitération, qui éloignerait donc notre expression du jour, du sens péjoratif de « s'y entendre comme à ramer des choux ». S'y connaître, c'est savoir maîtriser, être particulièrement compétent dans un domaine, en connaître un rayon, connaître la musique, aptitudes qui sont généralement uniformément bien réparties au sein de la population. Il faut bien reconnaître qu'il n'est pas possible de nier ce genre de qualité à la totalité des Amiénois. Comme à l'accoutumée, mon auriculaire ne s'est pas contenté d'un jeu de mots homophones pour justifier de l'origine « il n'y connaît rien, il est Damien ». À la façon du Sioux, l'oreille collée au rail du chemin de fer, il s'est imaginé un hypothétique rapport avec la réputation ancestrale de la ville, la production de pastels. Depuis le XIIe siècle, Amiens a fait sa fortune avec la production drapière et le pastel. Le bleu d'Amiens, qui permettra en grande partie le financement des travaux de la fameuse cathédrale. Cette prospérité vaut à la capitale picarde le surnom de « pays de l'or bleu ». Le bleu d'Amiens, voilà la piste. Dans le jargon militaire des années conscription, le bleu, c'est-il nouveau venu, la nouvelle recrue, le bisu, le novice, celui qui n'est pas encore initié, donc celui qui n'y connaît rien. Le bleu d'Amiens n'y connaît rien. Conclusion, il n'y connaît rien, il est d'Amiens. Le fil est mince et l'allusion osée. Mais c'est souvent le cas dans nos chroniques auriculaires. Une pure invention que cette potentielle origine, c'est bien possible. Mais on n'est pas à une invention près. N'est-ce pas, monsieur le très célèbre amiénois Jules Verne? Tout en n'y connaissant rien, il a trouvé le moyen d'imaginer 9 inventions qui ont fini par voir le jour. Le sous-marin, l'hélicoptère, la visioconférence, la capsule spatiale, la guerre des drones, les performances artistiques holographiques, la chaise électrique, les missiles guidés, les voiles solaires. Et pourtant, il était d'Amiens et n'y connaissait rien. Ce qui n'est pas le cas de Jean-Baptiste Delambre, astronome et mathématicien, de Jules Barny, philosophe et homme politique, de Victorine Autier, infirmière héroïque de la guerre franco-allemande de 1870, et de Louis Thuillier, physicien et biologiste, eux aussi originaires d'Amiens. Aujourd'hui, il y en a qui connaissent la musique, plus exactement la musique de variété contemporaine. The Rabbits, groupe français d'Amiens, qui est entièrement dévoué au répertoire des Beatles. C'est ce qu'on appelle en anglais un cover band, ou plus précisément un tribute band, un groupe hommage qui, avec beaucoup de prestance sur scène, arrive à donner un aperçu de ce qu'étaient les Beatles à leur apogée. Comme quoi, on peut être d'Amiens et avoir des compétences. N'en déplaise aux cochons de crépi.
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2: Jusqu'au 14 juin, le musée Alexandre Dumas à Villers-Cotterêts présente une exposition retraçant la vie de Jeannine Dumas. La cadette d'Alexandre Dumas, fils, n'a pas suivi les traces de son père dans l'écriture. Sa vie n'en a pas été moins riche, comme vous le découvrirez dans cette exposition. Mobilisée dès le 2 août 1914, Jeannine Dumas fut infirmière major de la Société française de secours aux blessés militaires. Elle sera ensuite décorée de la Légion d'honneur pour son engagement pendant le conflit. Elle se battra également tout au long de sa vie pour la préservation de la mémoire de ses ancêtres en participant notamment à la création du musée Alexandre Dumas. Le musée Alexandre Dumas, il est situé à Villers-Cotterêts, 24 rue des Moustiers. Exposition sur Jeannine Dumas, donc à voir jusqu'au 14 juin. Le Chœur des Aulnes, chorale de Verneuil en Alate, se produira le samedi 13 juin à 18h en l'église Saint-Nicolas de Villers-Cotterêts. Un concert ouvert à tous dans une ambiance conviviale et colorée. Curieux, amateurs de musique ou simples promeneurs, poussez la porte et laissez-vous surprendre. Entrée et participation libre.
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0: parents et qu'au nombre de morts c'est flagrant. 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
8: Alors pourquoi le vin ? Je dirais qu'il y a quand même un côté transmission. J'ai toujours grandi dans cette culture de du vin comme élément rassembleur.
9: Du 29 au 31 mai, le Festival des mets et des mots faisait son retour à la Cité internationale de la langue française à Villers-Cotterêts. Le vendredi 29, dans le grand auditorium, Marcel Ratafia, journaliste culinaire, s'est entretenu avec François-Xavier Demaison, comédien et grand amateur de vin, autour de sa passion pour les vignerons et les vins du Roussillon. Rencontre avec François-Xavier Demaison après la séquence de dédicace de son livre « Tournée générale ».
10: Qu'est-ce qui vous a décidé à venir à la Cité ?
11: Jean-Robert Pitt, voilà, qui travaille avec Pierre Sagnier et qui est un camarade et qui m'a parlé de cet événement. L'année dernière, j'avais décliné parce que j'étais indisponible avec mon emploi du temps d'acteur. Et puis cette année, quand ils m'ont redemandé, je me suis dit avec joie. Et puis c'est la sympathie de Pierre Sagnier, l'organisation. Et puis je trouve ça merveilleux de célébrer les mots, notre gastronomie. Et tout ça me va bien de venir parler du vin. Moi, je suis intarissable sur le sujet. Et puis de venir signer quelques livres. Voilà.
10: Qu'est-ce qui vous a décidé à parler du vin ?
11: Cette passion que j'ai depuis quelques années maintenant, et puis depuis 10 ans, 8 ans, j'ai un domaine dans le Roussillon, un domaine Mirmanda.
10: Mais la passion, elle est comment ?
11: La passion, elle est née avec les rencontres, avec les vignerons. Pour moi, c'est vraiment passé par les vignerons. J'ai une passion pour les vignerons, pour leur travail, j'ai beaucoup de respect pour eux. Donc, effectivement, de rencontre en rencontre, j'ai fini même par vouloir faire du vin avec Dominique Laporte en Roussillon, ça s'appelle Mirmanda. Donc la journée a été chargée parce qu'on a fait dégustation de Mirmanda, rencontre, entretien autour du vin et dédicace de mon livre Tournée Générale.
10: La Mirmanda, c'est donc dans les Pyrénées ?
11: Oui, c'est dans les Pyrénées orientales, c'est en pays catalan, à la frontière des Corbières.
10: C'est un vin qui n'est pas encore très connu en fait ? Parce qu'on connaît bien le Bordeaux, on connaît bien le Bourgogne, on commence à connaître les Côtes-du-Rhône. Mais les autres vins sont un peu derrière. Donc,
11: c'est vrai, c'est une région qui a été moins mise en avant, il y a moins de production aujourd'hui, il y en a quand même. Il y a des vins extraordinaires là-bas, vraiment, vraiment.
10: Est-ce qu'avant, c'est parce que dans vraiment ce sud-là, on faisait pisser un peu la vigne pour couper le vin avec le vin d'Algérie voilà.
11: Probablement. Aujourd'hui, c'est vrai qu'il y a vraiment des vignerons qui aiment cette terre, cette identité, qui veulent, qui se donnent avec passion.
10: Qu'est-ce qui vous a poussé à venir dans les Pyrénées-Orientales ?
11: L'amour, monsieur. Je suis tombé amoureux d'une femme, une catalane, à l'accent chantant. Et c'était pas négociable pour elle. Sa terre, c'était vraiment pas négociable.
10: Quand on aime le vin, on aime tous les vins.
11: Je crois, ouais. Je crois qu'on a cette curiosité quand on aime le vin, de toutes les régions. Peu importe où on est, ça dépend un peu de qui le fait, le vin. La personnalité, la démarche, le travail.
10: Mais est-ce que tout le monde peut aimer le vin ? Est-ce qu'il faut avoir quand même des prédispositions ?
11: Je crois que c'est... Oui, il y a des vocations tardives hein, aussi. Hein. On peut... Oui, il faut sans doute un peu d'éducation, il faut démarrer par... comme pour l'art, je pense. Il faut avoir deux, trois petites explications au départ, peut-être pour apprécier encore plus. Mais on peut être ému, comme juste se dire c'est bon, puis c'est tout, ça suffit.
10: Donc, Mirmanda, il y a du blanc et du rouge ?
11: Exactement. Et on ne les mélange pas pour faire du rosé.
10: Ça n'a rien à voir, je pense, le rosé. C'est souvent si on laisse la peau ou pas. Enfin,
11: exactement,
10: c'est ça. Hein.
11: C'est exactement ça.
10: Mais est-ce que le blanc, maintenant, est un peu en train de prendre le pas sur le rouge ?
11: Complètement. Complètement. Aujourd'hui, on constate que vraiment les gens boivent de moins en moins de rouge et de plus en plus de blanc. C'est comme ça. C'est les goûts qui évoluent.
10: C'est les goûts qui évoluent ou c'est les gens qui se disent, je ne sais pas, moi je ne suis pas un grand amateur de vin, mais je me dis que Vu le Bordeaux qu'on produit, il doit être un peu trafiqué. On ne peut pas avoir de plus en plus de vins rouges sans qu'il y ait un peu de trafic qui soit fait.
11: Moi, je ne pense pas. Je ne pense pas que ce soit ça. Non. Je pense que c'est vraiment une question de goût. C'est plus, peut-être plus léger, plus immédiat. Plus... Le rouge, souvent, exige une... ce sont souvent des vins de gastronomie, il faut manger avec le rouge. Alors qu'un blanc léger, comme ça, ça se boit tranquille.
10: Un petit on boit un blanc à l'apéro.
11: Voilà, un petit coup de blanc, voilà, comme on dit.
10: Et tout à l'heure, vous avez parlé de vin rouge, mais vous avez parlé aussi de Rivesaltes et de Bagnoles et tout ça. Oui. Ça, c'est des vins cuits plutôt. Donc, est-ce que c'est pareil? C'est dans la même catégorie que le vin?
11: Ah oui, oui, pour moi, c'est du vin, mais c'est effectivement des vins de dessert, des vins de... Moi, je remplace souvent le dessert par un Rivesaltes, oui.
10: Est-ce que c'est des vins de dessert ou est-ce que c'est des vins maintenant qu'on peut s'approprier pour d'autres choses, sur les fromages?
11: Oui, complètement. Je vois que monsieur est précis, monsieur est connaisseur. Je suis tout à fait d'accord avec vous.
10: Moi, je bois assez peu de vin, mais j'essaye de faire attention à ce que je bois. Eh bien, on a changé de génération, je pense. Parce que la génération de mes parents, de mes grands-parents, on ne buvait que du vin. On ne buvait pas d'eau, du tout.
11: Ah oui. Ah oui, non, on n'est pas là-dedans. Nous, on boit beaucoup d'eau. Moi, je bois un verre d'eau, un verre de vin. C'est vous dire si je bois quoi.
10: Il faut boire du vin tous les jours
11: en fait. C'est pas obligatoire. Non, je crois qu'il même il faut pas en boire tous les jours, mais voilà, faut avec modération. Voilà, je crois qu'il faut déguster. À boire, faut déguster.
10: Le dernier spectacle One Man Show, en fait, c'était divin. Oui. Il a tourné partout en France.
11: Oui.
10: Est-ce que les étapes étaient en fonction des cépages ou des crus?
11: En tout cas, il y a eu beaucoup de dégustations après. Ça, c'est sûr qu'on a allié l'utile à l'agréable. J'ai approfondi mes connaissances, ça, c'est sûr.
10: Parce que vous avez parlé un peu de tout, donc vous avez quand même une connaissance importante.
11: Ouais, en tout cas, c'est une passion, donc forcément. Et puis, plus on rencontre de gens, plus on échange, plus on se cultive aussi. C'est un cercle vertueux. Voilà.
10: C'est une découverte à chaque fois. En fait, c'est ce que vous cherchez, c'est des découvertes. C'est
11: exactement. Je crois que les vrais passionnés, c'est ce qu'ils veulent être surpris. Un grand cinéphile, quand il s'assoit dans une salle de cinéma, il se dit, je vais peut-être voir un chef-d'œuvre. Ben moi, quand je débouche une bouteille, je me dis, je vais peut-être boire un chef-d'œuvre. Je vais peut-être boire la plus grande bouteille de ma vie.
10: Est-ce qu'il faut avoir des bons amis, connaisseurs, pour partager
11: oui,
10: ou pas?
11: Oui, oui. Vraiment, il faut faire... Voilà, c'est merveilleux de boire avec une grande bouteille avec des amis qui apprécient. C'est décevant de la boire avec quelqu'un qui s'en fout. Donc, mais on peut... voilà, on peut aussi... partager un moment avec quelqu'un qui s'y connaît moins. Faut pas être intolérant.
10: Mais on peut être avec des copains qui n'ont pas du tout les mêmes goûts.
11: Ça...
10: Un vin que vous appréciez, moi je peux très bien ne pas l'apprécier.
11: Exactement. Tous les goûts sont dans la nature, ne dit-on pas.
10: Eh bien, merci beaucoup.
11: Merci à vous.
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1: Bonjour. Pour continuer nos chroniques sur le courrier et les lettres, retrouvons Isabelle Maillereau et sa chanson « Tu m'écris ».
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0: À bientôt.
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3: Bienvenue dans les Hauts-de-France. Voici un reportage réalisé par une radio associative de la région.
4: Je vous propose aujourd'hui de rencontrer des membres de la commission environnement du CESER, Conseil économique, social et environnemental régional des Hauts-de-France. À l'origine d'un rapport sur la biodiversité en Hauts-de-France et à son intégration au SRADET, le schéma régional d'aménagement, de développement durable et d'égalité des territoires.
5: Bonjour, donc moi c'est Lucie Debricto, je suis présidente de la commission environnement au CESER, j'y représente la CGT. C'est quoi le CESER ? C'est le Conseil économique, social et environnemental de la région, une assemblée qui est consultative et qui représente la société civile organisée.
4: Voilà, donc dans ce cadre-là, vous avez des réflexions sur des thèmes. Combien vous en avez dans le mandat que vous avez ?
5: Alors, on a un mandat de 6 ans et je dois dire que la commission environnement, elle travaille énormément puisqu'il y a beaucoup de petites, on va dire, de schémas, de consultations. Je pense que là, depuis 2 ans, on est à une quinzaine de documents publiés. La biodiversité, elle est tout le temps oubliée en fait dans les politiques publiques et surtout en ce moment, dans les débats nationaux, internationaux. Qu'on parle de climat et de biodiversité, c'est extrêmement rare. Et donc, quand on a eu cette proposition, c'est vrai qu'on s'est tous dit que ce serait l'occasion. Si le CESER ne parle pas de biodiversité, je pense qu'il n'y a pas grand monde qui en parle en ce moment.
4: Le fait que la région ne vous ait pas demandé spécifiquement un rapport, mais que vous soyez auto-saisi de ce sujet, c'est un bon signe ou un mauvais signe ?
5: On a été saisi en fait sur une feuille de route biodiversité au cours de l'année précédente, mais là ce travail spécifique, nous on avait besoin de le faire sur notre temps à nous et pas dans le cadre d'une saisine légale où le délai est vraiment trop court pour aller en profondeur dans les sujets, pour faire un état des lieux, où on a plutôt une expression qui est en réaction à quelque chose qu'on nous propose. Et là ce qu'on a voulu nous c'est faire des propositions, préparer le terrain pour cette future révision.
4: Alors Laurent Chauchois.
6: Et donc l'idée, c'est effectivement qu'à travers la mission que réalise le CESER, on puisse guider, accompagner, conseiller les élus du conseil régional à mieux intégrer dans ces schémas d'aménagement l'intégration de la biodiversité sous toutes ses formes, faune, flore, tout en essayant de concilier, d'aménager. La biodiversité n'est pas l'ennemi du développement économique, ça peut être surtout un atout d'un développement économique, d'un aménagement du territoire, et l'idée c'est de concilier tous les enjeux. Quand on aménage, on veut construire un hôpital, il faut prendre des terres, il faut les prendre au monde agricole. Ben, il faut peut-être imaginer des meilleures compensations, il faut imaginer des meilleures adaptations. Voilà, c'est comment on essaie d'intégrer tous ces enjeux de biodiversité. Tout le monde connaît les trames vertes, les trames bleues. La trame noire, un peu moins, c'est l'obscurité, ou la trame brune, c'est l'enjeu des trames du sol, c'est le sol est vivant. On ne se contente pas de marcher dessus, il faut aussi penser que c'est quelque chose qu'il vit. Et pour que l'agriculture puisse mieux fonctionner, pour que la terre puisse mieux absorber l'eau, il faut que la terre vive. Et donc c'est comment on va intégrer ces enjeux dans l'aménagement du territoire.
4: Ce SRADET, est-ce qu'il est force de proposition ou force d'obligation, on va dire? Est-ce que ce n'est pas un peu l'ennemi aussi des collectivités locales, des maires, etc.?
6: Le SRADET est prescriptif, il donne des pistes, il donne des obligations. Ces obligations s'appliquent à l'échelle territoriale dans une marge de manœuvre qui est celle donnée par la région dans le cadre du SCOT, sur laquelle il faut aussi rajouter des obligations. La loi ZAN, dont le zéro artificiel net, est venue se rajouter aux enjeux des SCOT et des PLU. Oui, forcément, tout schéma a un côté prescriptif, un peu d'obligation. L'idée, c'est quand le schéma est bien construit, tout le monde est gagnant.
4: Donc par rapport à cette biodiversité, est-ce que la région Hauts-de-France est vertueuse? Est-ce qu'elle est problématique? Est-ce qu'on peut la comparer à d'autres régions de France? Donc on peut peut-être demander à la présidente de la commission environnement, Lucie de Brito.
5: Si la région est vertueuse, la région elle progresse depuis, enfin, en tout cas depuis que je m'intéresse à ces sujets, depuis mon arrivée au Césaire en 2018, on a vu qu'il y avait une grande, en fait il y avait une grande marge de progression. 2019, on juge que le volet biodiversité du SRADET est le parent pauvre de la biodiversité. 2021, il y a la création d'une vice-présidence biodiversité. 2022, l'agence régionale biodiversité. 2025, une feuille de route biodiversité, une feuille de route eau. Donc oui, il y a des progrès. En revanche, là où on n'a pas encore vu que la région donnait les moyens de ses ambitions, c'est sur le budget. On a un budget qui, depuis 10 ans, est en recul de 40%. L'enveloppe qui est dédiée, elle ne fait que se réduire, et ça représente moins de 1% du budget régional global. Voilà. Donc c'est un exemple qu'on a une fois cité, c'est que c'est le même budget que les services généraux, c'est-à-dire que les frais d'affranchissement, à peu près.
4: Donc dans une région qui... peut-être moins de budget à consacrer à ça. Il y a aussi des problèmes qui sont anciens et qui relèvent du territoire purement. Hein. Beaucoup de routes, beaucoup de choses un peu bétonnées. C'est très compliqué quand même.
5: C'est là où, en fait, nous, ce qu'on propose dans le rapport, c'est surtout d'éviter d'accentuer les choses. On est avant tout pour dire, voilà, peut-être que là, maintenant, on n'a que 13% du territoire qui est constitué d'espaces naturels. Peut-être qu'il faut qu'on arrête ça, que là où on peut, on remette justement, qu'on restaure la nature. Et il y a quand même, dans les réflexions sur l'aménagement du territoire, le concept de projet d'envergure régionale qui permet, en fait, quand même de se développer, d'aller implanter des gigafactories, de construire un canal. Voilà, il y a quand même déjà beaucoup de foncier qui est dédié à ces projets régionaux. Et nous, ce qu'on propose, c'est vraiment de reconstituer, en fait, les trames écologiques de façon à ce que ça ne nuise pas à la biodiversité, tout en permettant aux activités humaines de continuer à se développer. Et pour répondre sur le passif de la région, oui, effectivement, on n'est pas c'est pas la Corse, la région Hauts-de-France. On a bien conscience qu'il y a un passif industriel important, guerrier, c'est une des régions qui est la plus productrice au niveau agricole. Mais on considère qu'avec un peu d'ambition et de moyens, on peut largement améliorer les choses.
4: Alors, pour le monde agricole, on peut peut-être vous donner la parole.
0: Oui, Éric Dupuis, agriculteur. Ce qui est dans le SRADET, c'est surtout pour le monde agricole, c'est d'essayer d'économiser le terrain agricole qui nous sert à nous faire vivre principalement.
4: Donc effectivement le terrain, mais aussi la ressource en eau qui devient un enjeu.
0: Oui, la ressource en eau qu'on essaye de préserver parce que c'est un bien commun. Donc dans l'agriculture, on essaye par des techniques de plus en plus innovantes d'essayer d'économiser nos besoins en eau, soit par des techniques matérielles ou éventuellement des systèmes culturels moins exigeants en eau.
4: Quand on voit arriver de nouvelles gigafactories, est-ce que ça vous fait peur ?
0: Qui peut faire peur, c'est ces besoins en eau dans une zone qui est justement pas dotée de capacité en eau à produire de l'eau suffisamment pour cette région.
4: Donc en fait, il y a un peu une concurrence, la course vers l'eau. Avant c'était l'or, maintenant c'est l'eau.
0: L'eau, c'est la vie.
4: Donc c'est vrai qu'il y a plein de champs intéressants, des sujets de réflexion. On pourrait parler aussi des forêts, pourquoi pas aussi des semences. Est-ce que vous avez l'impression, donc vous qui êtes agriculteur, monsieur Dupuis, que vous avez accès à toutes les semences possibles? Est-ce qu'il y a un conservatoire des semences qui est préservé et qui est en fait l'intérêt général pour être utilisé par la suite par tout le monde? Où est-ce que vous voyez les semenciers mettre la main sur même des labels ou mettre des contraintes d'utilisation via peut-être l'Europe, pourquoi pas?
0: Ouais, au niveau des semences, elles sont souvent distribuées et multipliées par des firmes et qui ont la main mise sur le patrimoine génétique. Donc c'est assez difficile de se garder des variétés qui doivent correspondre à un cahier des charges. Les vieilles variétés souvent ont besoin d'être réactualisées. Donc du coup, nous, on perd cette capacité à pouvoir les utiliser. Et donc, on doit se rediriger vers ces nouvelles variétés et on est un peu prisonnier de l'industriel.
4: Donc le fait que les semences soient brevetées, pourquoi pas les animaux aussi, peut-être un jour, voire les humains.
0: Les animaux, ça me paraît compliqué, mais oui, tout est possible. Tout est possible aujourd'hui de voir l'évolution du système d'élevage en Haute-France, mais pour l'instant, ça reste encore des élevages traditionnels.
4: Traditionnels avec parfois beaucoup de poulets, etc. Et les risques que des maladies viennent, par exemple de Belgique, pour infecter toute une production d'élevage, de poules, par exemple.
0: Moi, je vois plutôt l'importation des produits qui viennent des pays hors de l'Union européenne, qui rentrent dans le pays et qui n'ont pas de contrôle aussi strict que nous en France.
5: On va bientôt travailler sur le plan élevage, justement au Césaire. Donc c'est peut-être à ce moment-là où on pourra plus discuter de ce qu'est l'élevage dans la région. On a un centre régional de conservation génétique, par exemple. Et donc peut-être qu'à ce moment-là, on pourra en parler à la fois le patrimoine génétique régional et puis cette question-là que vous posiez sur les espèces.
4: Voilà, donc... Votre rapport va servir.
5: Nous, on aimerait que ce qu'on propose se soit repris dans une actualisation du document dans les années à venir. Mais ce qu'on sait dans tous les cas, c'est que le cadre légal dit que la région doit proposer un bilan et une révision de son SRADET dans les 6 mois suivant les élections régionales. Donc pour nous, courant 2028. C'est pour ça qu'on a fait ce travail en avance, pour que justement, on ait le temps nous de s'approprier que la région, les futurs élus, mais aussi les agents, les techniciens qui, eux, sont... restent. Et restent, quelles que soient les élections, ils sont présents, puissent s'approprier notre travail et puis que ça soit retranscrit par une volonté politique.
4: Est-ce qu'il y a des régions en France qui ont beaucoup d'avance sur ce sujet et peut-être des Césaires qui ont déjà porté ces réflexions et qui alimentent peut-être votre réflexion aussi?
5: Alors, il y a des régions qui ont révisé leur SRADET, ça c'est dans le rapport. Il y a une liste de régions qui ont repris certaines. Voilà, Grand Est, PACA, sur l'eau. Je sais même que Césaire de Bretagne, sur la biodiversité, a donné des règles sur la taille du grillage et sur l'engrillagement, donc pour permettre à la petite faune de circuler. Voilà, ça c'est la région qui l'a fait. Et travaux de Césaire, j'ai en tête le Césaire Auvergne-Rhône-Alpes qui a travaillé sur biodiversité et économie. Je pense en 2024.
4: Merci à Lucie Debriteau, présidente de la commission environnement du Césaire Hauts-de-France, et aux deux rapporteurs Laurent Chauchois et Éric Dupuis. C'était un reportage de René Lavergne de Radio Campus Lille.
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6: Alors pourquoi le vin ? Je dirais qu'il y a quand même un côté transmission. J'ai toujours grandi dans cette culture de du vin comme, élément rassembleur.
7: Du 29 au 31 mai, le Festival des mets et des mots faisait son retour à la Cité internationale de la langue française à Villers-Cotterêts. Le vendredi 29, dans le grand auditorium, Marcel Ratafia, journaliste culinaire, s'est entretenu avec François-Xavier Demaison, comédien et grand amateur de vin, autour de sa passion pour les vignerons et les vins du Roussillon. Rencontre avec François-Xavier Demaison après la séquence de dédicace de son livre « Tournée générale ».
8: Qu'est-ce qui vous a décidé à venir à la Cité ?
9: Jean-Robert Pitt, voilà, qui travaille avec Pierre Sagnier et qui est un camarade et qui m'a parlé de cet événement. L'année dernière, j'avais décliné parce que j'étais indisponible avec mon emploi du temps d'acteur. Et puis cette année, quand ils m'ont redemandé, je me suis dit avec joie. Et puis c'est la sympathie de Pierre Sagnier, l'organisation. Et puis je trouve ça merveilleux de célébrer les mots, notre gastronomie, tout ça me va bien de venir parler du vin. Moi, je suis intarissable sur le sujet, et puis de venir signer quelques livres, voilà.
8: Qu'est-ce qui vous a décidé à parler du vin ?
9: Cette passion que j'ai depuis quelques années maintenant, et puis depuis 10 ans, 8 ans, j'ai un domaine dans le Roussillon, un domaine Mirmanda.
8: Mais la passion, elle est comment ?
9: La passion, elle est née avec les rencontres, avec les vignerons. Pour moi, c'est vraiment passé par les vignerons. J'ai une passion pour les vignerons, pour leur travail. J'ai beaucoup de respect pour eux. Donc, effectivement, de rencontre en rencontre, j'ai fini même par vouloir faire du vin avec Dominique Laporte en Roussillon. Ça s'appelle Mirmanda. Donc, la journée a été chargée parce qu'on a fait dégustation de Mirmanda. Rencontre, entretien autour du vin et dédicace de mon livre Tournée Générale.
8: La Mirmanda, c'est donc dans les Pyrénées ?
9: Oui, c'est dans les Pyrénées Orientales, c'est en pays catalan, à la frontière des Corbières.
8: C'est un vin qui n'est pas encore très connu en fait, parce qu'on connaît bien le Bordeaux, on connaît bien le Bourgogne, on commence à connaître les Côtes-du-Rhône, mais les autres vins sont un peu derrière. Donc,
9: Vrai, c'est une région qui a été moins mise en avant, il y a moins de production aujourd'hui, il y en a quand même. Il y a des vins extraordinaires là-bas, vraiment, vraiment.
8: Est-ce qu'avant, c'est parce que dans ce sud-là, on faisait pisser un peu la vigne pour couper le vin avec le vin d'Algérie et voilà.
9: Probablement. Aujourd'hui, c'est vrai qu'il y a vraiment des vignerons qui aiment cette terre, cette identité, qui veulent, qui se donnent avec passion.
8: Qu'est-ce qui vous a poussé à venir dans les Pyrénées-Orientales ?
9: L'amour, monsieur. Je suis tombé amoureux d'une femme, une catalane, à l'accent chantant. Et c'était pas négociable pour elle. Sa terre, c'était vraiment pas négociable.
8: Quand on aime le vin, on aime tous les vins ?
9: Je crois, oui. Je crois qu'on a cette curiosité quand on aime le vin, de toutes les régions. Peu importe où on est, ça dépend un peu de qui le fait, le vin. La personnalité, la démarche, le travail.
8: Mais est-ce que tout le monde peut aimer le vin ? Est-ce qu'il faut avoir quand même des prédispositions ?
9: Je crois que c'est... Oui, il y a des vocations tardives hein, aussi. Hein. On peut... Oui, il faut sans doute un peu d'éducation. Il faut démarrer comme pour l'art, je pense. Il faut avoir 2-3 petites explications au départ, peut-être pour apprécier encore plus. Mais on peut être ému, comme juste se dire c'est bon, puis c'est tout, ça suffit.
8: Donc, Mirmanda, il y a du blanc et du rouge ?
9: Exactement. Ouais. Et on les mélange pas pour faire du rosé.
8: Ça n'a rien à voir, je pense, le rosé. C'est souvent si on laisse la peau ou pas, enfin
9: exactement,
8: c'est ça. Hein.
9: C'est exactement ça.
8: Mais est-ce que le blanc maintenant est un peu en train de prendre le pas sur le rouge ?
9: Complètement. Aujourd'hui, on constate que vraiment les gens boivent de moins en moins de rouge et de plus en plus de blanc. C'est comme ça. C'est les goûts qui évoluent.
8: C'est les goûts qui évoluent ou c'est les gens qui se disent, je ne sais pas, moi je ne suis pas un grand amateur de vin, mais je me dis que vu le Bordeaux qu'on produit, il doit être un peu trafiqué. On ne peut pas avoir de plus en plus de vin rouge sans qu'il y ait un peu de trafic qui soit fait.
9: Moi, je pense pas. Je pense pas que ce soit ça. Non, je pense que c'est vraiment une question de goût. C'est plus peut-être plus léger, plus immédiat. Plus le rouge souvent exige une. Ce sont souvent des vins de gastronomie. Il faut manger avec le rouge. Alors qu'un blanc léger comme ça, ça se boit tranquille.
8: On boit un blanc à l'apéro.
9: Voilà, un petit coup de blanc, voilà, comme on dit.
8: Et tout à l'heure, vous avez parlé de vin rouge, mais vous avez parlé aussi de Rivesaltes et de Banyuls et tout ça. Oui. Ça, c'est des vins cuits plutôt. Donc, est-ce que c'est pareil? C'est dans la même catégorie que le vin?
9: Ah oui, oui. Bon, moi, c'est du vin, mais c'est effectivement des vins de dessert, des vins de... Moi, je remplace souvent le dessert par un Rivesaltes, oui.
8: Est-ce que c'est des vins de dessert ou est-ce que c'est des vins maintenant qu'on peut s'approprier pour d'autres choses, sur les fromages?
9: Oui, complètement. Je vois que monsieur est précis, monsieur est connaisseur. Je suis tout à fait d'accord avec vous.
8: Moi, je bois assez peu de vin, mais j'essaye de faire attention à ce que je bois. Eh bien, on a changé de génération, je pense. Parce que la génération de mes parents, de mes grands-parents, on ne buvait que du vin. On ne buvait pas d'eau, du tout.
9: Ah oui. Ah oui, non, on n'est pas là-dedans. Nous, on boit beaucoup d'eau. Moi, je bois un verre d'eau, un verre de vin. C'est vous dire si je bois quoi.
8: Il faut boire du vin tous les jours
9: en fait. C'est pas obligatoire. Non, je crois qu'même il faut pas en boire tous les jours, mais voilà, faut avec modération. Voilà, je crois qu'il faut déguster. À boire, faut déguster.
8: Le dernier spectacle One Man Show, en fait, c'était divin. Oui. Il a tourné partout en France.
9: Oui.
8: Est-ce que les étapes étaient en fonction des cépages ou des crus?
9: En tout cas, il y a eu beaucoup de dégustations après. Donc ça, c'est sûr qu'on a allié l'utile à l'agréable. J'ai approfondi mes connaissances, ça c'est sûr.
8: Parce que vous avez parlé un peu de tout, donc vous avez quand même une connaissance importante.
9: Ouais, en tout cas, c'est une passion, donc forcément. Et puis, plus on rencontre de gens, plus on échange, plus on se cultive aussi. C'est un cercle vertueux. Voilà.
8: C'est une découverte à chaque fois. En fait, c'est ce que vous cherchez, c'est des découvertes. C'est
9: exactement. Je crois que les vrais passionnés, c'est ce qu'ils veulent être surpris. Un grand cinéphile, quand il s'assoit dans une salle de cinéma, il se dit, je vais peut-être voir un chef-d'œuvre. Ben moi, quand je débouche une bouteille, je me dis, je vais peut-être boire un chef-d'œuvre. Je vais peut-être boire la plus grande bouteille de ma vie.
8: Est-ce qu'il faut avoir des bons amis, connaisseurs, pour partager
9: oui,
8: ou pas?
9: Oui, oui. Vraiment, il faut faire... Voilà, c'est merveilleux de boire avec une grande bouteille avec des amis qui apprécient. C'est décevant de la boire avec quelqu'un qui s'en fout. Donc, mais on peut... Voilà, on peut aussi... partager un moment avec quelqu'un qui s'y connaît moins. Faut pas être intolérant.
8: Mais on peut être avec des copains qui n'ont pas du tout les mêmes goûts. Un vin que vous appréciez, moi je peux très bien ne pas l'apprécier.
9: Exactement. Tous les goûts sont dans la nature, ne dit-on pas.
8: Eh bien, merci beaucoup.
9: Merci à vous.
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10: 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Cette animation gratuite permet à tous, et notamment aux enfants, de découvrir les différents sports de raquettes à travers des animations ludiques accompagnées de moniteurs diplômés. L'entrée sera libre mardi de 16h30 à 19h, rue Maurice Choron à Béthisy-Saint-Pierre. Vous êtes attendus nombreux pour partager un moment sportif et convivial autour du tennis et du pickleball. Mardi 9 juin à 20h, le Ciné Rural est de retour à Gillaucourt avec le film Mauvaise Pioche, une comédie réalisée par Gérard Jugnot. La projection aura lieu dans la salle du conseil, place du Château. Après la séance, vous pourrez prolonger la soirée autour d'un moment convivial, d'échange et de partage. Chacun est libre d'apporter quelques boissons, snacks, gâteaux ou autres gourmandises à partager. L'équipe de Ciné Rural Gillaucourt compte sur votre joyeuse présence. envie de prendre l'air et de pratiquer une activité physique, ne manquez pas la randonnée découverte à la Ferté-Milon, organisée par l'association Formez-vous le dimanche 14 juin. Au programme, 11 km de randonnée. Départ à 9h30, rendez-vous sur le parking rue de la Cité à la Ferté-Milon. Covoiturage possible à 8h45 devant la salle Bernard Kindrèche à Crépy. Retour prévu vers 15h30. Le pique-nique sera tiré du sac. Participation 5 euros pour les non-adhérents, c'est gratuit pour les adhérents. Prévoir des chaussures de marche, des vêtements adaptés, un gilet réfléchissant et de quoi s'hydrater. Inscription au 06 12 83 31 48 ou à associationformezvous@gmail.com. 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
1: 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Au programme également du théâtre des conférences, un concert et un feu d'artifice pour clôturer votre journée. 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
6: Nous sommes aujourd'hui le 9 juin et nous allons partir du côté de l'Espagne à la rencontre d'un très grand cycliste, Luis Ocaña.
7: Luis Ocaña est né le 9 juin 1945. Le célèbre coureur cycliste espagnol a marqué son temps. Celui qui est né au milieu de l'Espagne va vite conquérir les sommets du vélo dès ses débuts en 1968. Il n'a pas encore quelques mois de professionnalisme dans les jambes qu'il devient champion d'Espagne sur route. 2 ans plus tard, il s'adjuge la Vuelta à 25 ans et le Tour de France en 1973, mettant un coup d'arrêt à l'hégémonie du célèbre cannibale belge Eddy Merckx. Il arrêtera sa carrière en 1977 avec pas moins de 110 victoires chez les professionnels, dont 3 éditions du Critérium du Dauphiné et 9 victoires d'étape sur la Grande Boucle. La suite de sa vie, qui s'effectue en grande partie en France, ne sera que déboires et coups durs entre accidents, maladies et insuccès professionnels. Malade, il se donnera la mort en 1994. L'épisode qui imprimera le nom Ocaña dans l'esprit des amoureux de la petite reine, celui-ci intervient en 1971. Le 12 juillet exactement, Ocaña est en maillot jaune et il est plus que jamais au coude à coude avec son grand rival Eddy Merckx, qui semble là se trouver un adversaire de taille dans cette étape pyrénéenne entre Revel et Luchon. Le peloton emprunte le col de montée, mais le ciel tombe littéralement sur la tête des coureurs. La pluie rend cette étape plus que dangereuse. Elle est dantesque et la descente infernale. Tous se cassent la figure après le sommet du col de montée. Certains vont se relever, comme Eddy Merckx, et repartent. Ocaña, lui, reste à terre, douloureux, mais se relève une première fois. À la suite, il sera percuté par le Portugais Acostinho. Ne voilà de nouveau par terre, mais coriace, il se remet sur ses jambes, mais patatras, le voilà percuté une seconde fois par le néerlandais Joop Zoetemelk, mais cette énième collision sonne le glas de son tour 1971. Il sera alors contraint d'abandonner. Tout un symbole. Cette édition 71 est en quelque sorte une allégorie de sa prochaine vie, de sa vie post-carrière cycliste.
6: Demain, on fera la connaissance d'une très grande épreuve de sport en terre britannique. Il s'agit de la Boat Race, cette course d'aviron entre universitaires. Mais ce sera demain pour d'autres histoires d'un jour avec Mémoire Sport.
8: Tu viens, Jean ?
4: J'arrive.

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1: Aujourd'hui, je vous emmène au cœur d'Estourmel, un petit village de 450 habitants situé dans le Cambrésis en région Hauts-de-France. Là-bas, l'association Estourmel hier prépare une grande fête médiévale. Au programme, un baptême de géants, Rabol Créton, des géants représentant les villages, des combats médiévaux et un banquet spectaculaire. Je pars à la rencontre de Marjorie Quinchon, une organisatrice, pour mieux comprendre les coulisses de cet événement. Bonjour Marjorie.
2: Bonjour Nicolas.
1: Comment est née l'idée d'organiser cette grande fête médiévale à Estourmel ?
2: Alors en fait, on avait un projet de faire un géant depuis quelques temps, mais il semblait évident de prendre la personne la plus historique du village, donc Rimbold. Depuis plus de 10 ans, nous faisions beaucoup de travail de recherche, d'expositions, des panneaux explicatifs dans le village avec un parcours de QR code. Mais là, on avait vraiment envie d'un projet vivant, concret, de faire revivre notre passé dans notre très beau village avec sa butte féodale. D'où l'idée de créer la fête médiévale avec notre géant.
1: Quel est le rôle de l'association Estourmel hier dans cet événement ?
2: Alors, Estourmel hier, sommes les investigateurs du projet. En effet, depuis un an et demi, on a eu de multiples réunions pour monter celui-ci, qui était tout de même ambitieux, mais réalisable, avec notre équipe motivée, qui centralise les dons, les bénévoles, la publicité, la fabrication du géant, l'organisation complète de la journée. Et je tiens à remercier pour les dons la mairie d'Estourmel. Un petit clin d'œil à Bernard Plé, parce qu'il était encore existant quand on a eu le don. Les habitants d'Estourmel, Frédéric Bricou, notre conseiller régional et le maire de Caudry, Anne-Sophie Boisseau, la conseillère départementale, ainsi que tous les artisans des alentours, et merci à tous.
1: Pourquoi avoir choisi un baptême de géant comme moment fort de la journée ?
2: Alors, le projet principal était la création de notre géant, d'où ça a découlé la fête médiévale. Donc, la tradition du Nord et de la Belgique, lorsqu'on crée un géant, il faut le baptiser, lui trouver des parrains marraines dans les géants et des personnes physiques pour signer cet acte. Donc, pour nous, il semblait évident que le baptême soit le moment fort, accompagné d'une belle famille de géants et de musique festive avec la fanfare.
1: Qui est Rimbold Créton d'Estourmel et pourquoi lui donne-t-on cette importance ?
2: Alors, Rimbold Créton d'Estourmel, c'est l'immortel chevalier de la première croisade. C'est un illustre personnage qui marcha sous les ordres de Godefroy de Bouillon et il se distingua entre tous les autres chevaliers à la fameuse bataille du pont d'Antioche, puis à la conquête de Jérusalem, le 15 juillet 1099. Rimbold Créton, c'est un seigneur d'Estourmel, chevalier du Cambrésis. Il entra le premier dans Jérusalem, selon Ordéric Vital. Alors, les historiens sont unanimes à faire son éloge lors de la conquête de Jérusalem. Le 15 juillet 1099, il présente le seigneur Rimbold Créton comme l'héroïque soldat de la croix à la bannière de soie blanche qui le premier monta à l'assaut des murailles pour repousser l'ennemi et entrer en ville sainte. Pour immortaliser cet exploit, Godefroy de Bouillon inscrit sur l'étendard « Vaillant sur la crête », notre devise. Pour reconnaître et immortaliser la façon dont il l'avait vu monter le premier sur la crête de la ville, le roi offrit au vaillant chevalier un éclat de la vraie croix enchâssée dans un reliquaire d'argent. Cette sainte relique est conservée précieusement par les descendants Rimbold. Donc Rimbold revient dans son château à Estourmel en 1105.
1: Comment les géants ont-ils été choisis pour représenter les villages ?
2: Alors au départ, on ne savait pas trop. On pensait avoir que le parrain et la marraine. Mais en fait, on a adhéré à la Fédération des géants avec le président Pascal Gustin. Et en fait, il nous a proposé un stand au grand rassemblement du Palais des Grottes de Cambrai le 9 novembre 2025. Où là, on a présenté notre projet, où on avait mis toutes les photos de la création de notre géant. Et en fait, ça a découlé tout bêtement parce que les gens, une grande famille, ils sont venus se proposer pour des échanges futurs. Et en fait, on a priorisé plus le thème médiéval, mais je vous cache pas qu'on a eu quelques coups de cœur et qu'on a des hors médiéval.
1: Quelles activités sont prévues pour les enfants durant cette journée ?
2: Alors les enfants peuvent arriver en tenue d'époque, en sachant que notre association a confectionné pas mal de tenues pour les enfants. Il y aura des combats d'épées, la narration de contes, la participation à la vie des camps, au chant médiéval des Stourmels, voir une parade de géants et un baptême, ça sera sûrement la première fois pour beaucoup d'entre eux.
1: Comment se déroule la présentation des géants et à quoi les visiteurs peuvent-ils s'attendre ?
2: Alors tous les géants seront présents dès le matin, sur la place des Stourmels, avec déambulation dans le village et avec leurs troupes, en sachant qu'on va pouvoir présenter chaque géant un par un, ainsi que leur but. Les visiteurs ils pourront observer les différents géants et leur présentation, et avant 15h, il y aura une parade pour aller jusqu'à la butte féodale et assister au baptême avec la fanfare de Neuville-Saint-Rémy.
1: Pourquoi avoir intégré un atelier d'artillerie dans le programme ?
2: Pour que ce soit interactif avec la troupe qui vient présenter les spectacles.
1: En quoi consiste l'initiation au combat médiéval et à quel public s'adresse-t-elle ?
2: Alors pour nous, nous voulions faire vivre principalement aux enfants ce moment pour qu'ils soient ce jour-là de véritables chevaliers. Et les parents, eux aussi, sont de grands enfants.
1: D'où vient l'inspiration pour le banquet médiéval et comment est-il organisé ?
2: En fait, il semblait découler de source de rester dans le thème. Nous avions fait une pré-réservation pour les repas. En moins d'une petite semaine, nous avions dépassé déjà notre quota. Nous avions envie de créer une soirée à thème avec une cuisine au feu de bois et qui sera animée d'un concert de musique médiévale, d'un spectacle de cracheurs de feu et d'un bûcher avec les épouvantails. Je tiens à préciser qu'il est possible de venir assister au spectacle sans participer au repas.
1: Comment les villages voisins participent-ils à l'événement ?
2: Alors, par leur participation à la fête, par le bénévolat, le prêt de matériel et leur soutien, ainsi que la publicité.
1: Quel impact espérez-vous avoir sur le patrimoine local avec cette fête ?
2: Le projet a vocation de remettre en avant l'histoire de notre village d'Estourmels et la figure légendaire de Rimbaud Créton d'Estourmels.
1: Y a-t-il des nouveautés ou surprises que vous n'avez pas encore dévoilées ?
2: Ah ah, voilà. Je ne sais pas trop, mais je pense qu'on ne doit pas tout dire aujourd'hui.
1: Les réseaux sociaux, on vous retrouve vous Marjorie pour vous contacter ou voir un peu ce que vous allez faire.
2: Alors sur Facebook, Association Estourmels hier principalement.
1: Merci à vous Marjorie, je vous dis à bientôt puis je vous souhaite un bel événement, au revoir.
2: Merci beaucoup.
1: À travers cette fête médiévale, Estourmels met en valeur son histoire, son patrimoine et les traditions qui font l'identité du territoire. Entre animation, géant et reconstruction historique, cette journée s'annonce comme un moment fort pour les habitants et les visiteurs. Un sujet réalisé par Nicolas Fourmeau pour Radio Belsay.
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3: Il n'y connaît rien, il est Damien. Une expression auriculaire vernaculaire, puisque uniquement entendue et utilisée par quelques-uns de nos concitoyens du Valois-Mulcien. Il s'agit d'une accusation mettant en cause les compétences d'un habitant anonyme de la ville d'Amiens, sans qu'aucune justification particulière ne soit connue par ceux qui la profèrent. Pas simple de donner une explication concernant la signification et l'origine d'une telle expression idiotique. La première thèse sur la provenance chuchotée à nos auriculaires, c'est la consonance existant entre les terminaisons en « ien », de « rien » et « Damien ». Elle est plausible et a l'avantage de dédouaner complètement d'un éventuel obscurantisme les habitants de la capitale picarde. Il n'y connaît rien, il est Damien, rejoindrait donc les Alès Blaise, tout nouveau, tout beau, c'est parti mon kiki, cool Raoul, fonce Alphonse, roule ma poule, tu l'as dit Bouffi, bien vu le ventre vu, au hasard Balthazar, tu parles Charles, relax Max, ça colle Anatole, à la tienne Étienne, après l'effort, le réconfort, te fais pas de bile Émile, un peu mon neveu, assonance, consonance, allitération, qui éloignerait donc notre expression du jour, du sens péjoratif de « s'y entendre comme à ramer des choux ». S'y connaître, c'est savoir maîtriser, être particulièrement compétent dans un domaine, en connaître un rayon, connaître la musique, aptitudes qui sont généralement uniformément bien réparties au sein de la population. Il faut bien reconnaître qu'il n'est pas possible de nier ce genre de qualité à la totalité des Amiénois. Comme à l'accoutumée, mon auriculaire ne s'est pas contenté d'un jeu de mots homophones pour justifier de l'origine « il n'y connaît rien, il est Damien ». À la façon du Sioux, l'oreille collée au rail du chemin de fer, il s'est imaginé un hypothétique rapport avec la réputation ancestrale de la ville, la production de pastels. Depuis le XIIe siècle, Amiens a fait sa fortune avec la production drapière et le pastel. Le bleu d'Amiens, qui permettra en grande partie le financement des travaux de la fameuse cathédrale. Cette prospérité vaut à la capitale picarde le surnom de « pays de l'or bleu ». Le bleu d'Amiens, voilà la piste. Dans le jargon militaire des années conscription, le bleu, c'est-elle nouveau venu, la nouvelle recrue, le bisu, le novice, celui qui n'est pas encore initié, donc celui qui n'y connaît rien. Le bleu d'Amiens n'y connaît rien. Conclusion, il n'y connaît rien, il est Damien. Le fil est mince et l'allusion osée. Mais c'est souvent le cas dans nos chroniques auriculaires. Une pure invention que cette potentielle origine, c'est bien possible. Mais on n'est pas à une invention près. N'est-ce pas, monsieur le très célèbre amiénois Jules Verne? Tout en n'y connaissant rien, il a trouvé le moyen d'imaginer 9 inventions qui ont fini par voir le jour. Le sous-marin, l'hélicoptère, la visioconférence, la capsule spatiale, la guerre des drones, les performances artistiques holographiques, la chaise électrique, les missiles guidés, les voiles solaires. Et pourtant, il était Damien et n'y connaissait rien. Ce qui n'est pas le cas de Jean-Baptiste Delambre, astronome et mathématicien, de Jules Barny, philosophe et homme politique, de Victorine Autier, infirmière héroïque de la guerre franco-allemande de 1870, et de Louis Thuillier, physicien et biologiste, eux aussi originaires d'Amiens. Aujourd'hui, il y en a qui connaissent la musique, plus exactement la musique de variété contemporaine. The Rabbits, groupe français d'Amiens, qui est entièrement dévoué au répertoire des Beatles. C'est ce qu'on appelle en anglais un cover band, ou plus précisément un tribute band, un groupe hommage qui, avec beaucoup de prestance sur scène, arrive à donner un aperçu de ce qu'étaient les Beatles à leur apogée. Comme quoi, on peut être Damien et avoir des compétences. N'en déplaise aux cochons de crépi.
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7: Alors pourquoi le vin ? Je dirais qu'il y a quand même un côté transmission. J'ai toujours grandi dans cette culture de du vin comme élément rassembleur.
8: Du 29 au 31 mai, le Festival des mets et des mots faisait son retour à la Cité internationale de la langue française à Villers-Cotterêts. Le vendredi 29, dans le grand auditorium, Marcel Ratafia, journaliste culinaire, s'est entretenu avec François-Xavier Demaison, comédien et grand amateur de vin, autour de sa passion pour les vignerons et les vins du Roussillon. Rencontre avec François-Xavier Demaison après la séquence de dédicace de son livre « Tournée générale ».
9: Qu'est-ce qui vous a décidé à venir à la Cité ?
10: Jean-Robert Pitt, voilà, qui travaille avec Pierre Sagnier et qui est un camarade et qui m'a parlé de cet événement. L'année dernière, j'avais décliné parce que j'étais indisponible avec mon emploi du temps d'acteur. Et puis cette année, quand ils m'ont redemandé, je me suis dit avec joie. Et puis c'est la sympathie de Pierre Sagnier, l'organisation et puis cette, euh,

0: beaucoup de respect pour eux. Donc, effectivement, j'ai... Ben voilà, de rencontre en rencontre, j'ai fini même par... pas vouloir faire du vin avec Dominique Laporte en Roussillon, ça s'appelle Mirmanda. Donc la journée a été chargée parce qu'on a fait dégustation de Mirmanda, rencontre, entretien autour du vin et dédicace de mon livre Tournée Générale.
1: La Mirmanda, c'est donc dans les Pyrénées?
0: Oui, c'est dans les Pyrénées Orientales, c'est en pays catalan, à la frontière des Corbières.
1: C'est un vin qui n'est pas encore très connu en fait. Parce qu'on connaît bien le Bordeaux, on connaît bien le Bourgogne, on commence à connaître les Côtes-du-Rhône. Mais les autres vins sont un peu derrière. Donc,
0: C'est vrai, c'est une région qui a été moins mise en avant, qui a été, bon, y a moins de production aujourd'hui, il y en a quand même. Y a des vins extraordinaires là-bas, vraiment, vraiment.
1: Est-ce qu'avant, c'est parce que dans vraiment ce sud-là, on faisait pisser un peu la vigne pour couper le vin avec le vin d'Algérie et... Voilà.
0: Probablement. Aujourd'hui, c'est vrai qu'il y a vraiment des vignerons qui aiment cette terre, cette identité, qui veulent, qui donnent avec passion.
1: Qu'est-ce qui vous a poussé à venir dans les Pyrénées-Orientales?
0: L'amour, monsieur. Je suis tombé amoureux d'une femme, une catalane, à l'accent chantant. Et c'était pas négociable pour elle. Sa terre, c'était vraiment pas négociable.
1: Quand on aime le vin, on aime tous les vins.
0: Je crois, ouais. Je crois qu'on a, on a cette curiosité quand on aime le vin, de toutes les régions. Peu importe où on est, c'est dépend un peu de qui le fait, le vin. La personnalité, la démarche, le travail.
1: Mais est-ce que tout le monde peut aimer le vin? Est-ce qu'il faut avoir quand même des prédispositions?
0: Je crois que c'est... Oui, il y a des vocations tardives hein, aussi. Hein. On peut... Oui, il faut sans doute un peu d'éducation, il faut démarrer par... comme pour l'art, je pense, il faut avoir deux, trois petites explications au départ, peut-être pour apprécier encore plus. Mais on peut être ému, comme, juste se dire c'est bon, puis c'est tout, ça suffit.
1: Donc, Mirmanda, il y a du blanc et du rouge?
0: Exactement. Et on ne les mélange pas pour faire du rosé.
1: Ça n'a rien à voir, je pense, le rosé. C'est souvent si on laisse la peau ou pas, enfin,
0: exactement,
1: c'est ça. Hein.
0: C'est exactement ça.
1: Mais est-ce que le blanc, maintenant, est un peu en train de prendre le pas sur le rouge?
0: Complètement. Complètement. Aujourd'hui, on constate que vraiment les gens boivent de moins en moins de rouge et de plus en plus de blanc. C'est comme ça. C'est les goûts qui évoluent.
1: C'est les goûts qui évoluent ou c'est les gens qui se disent, je ne sais pas, moi je ne suis pas un grand amateur de vin, mais je me dis que vu le Bordeaux qu'on produit, il doit être un peu trafiqué. On ne peut pas avoir de plus en plus de vin rouge sans qu'il y ait un peu de trafic qui soit fait.
0: Moi, je ne pense pas. Je ne pense pas que ce soit ça. Non, je pense que c'est vraiment une question de goût. C'est plus, peut-être plus léger, plus immédiat. Plus... Le rouge, souvent, exige une... ce sont souvent des vins de gastronomie. Il faut manger avec le rouge. Alors qu'un blanc léger, comme ça, ça se boit tranquille.
1: Un petit on boit un blanc à l'apéro?
0: Voilà, un petit coup de blanc, voilà, comme on dit.
1: Et tout à l'heure, vous avez parlé de vin rouge, mais vous avez parlé aussi de Rivesaltes et de Bagnoul, c'est tout ça.
0: Oui.
1: Ça, c'est des vins cuits plutôt. Donc, est-ce que c'est pareil? C'est dans la même catégorie que le vin?
0: Ah oui, pour moi, c'est du vin, mais c'est effectivement des vins de dessert, des vins de... Moi, je remplace souvent le dessert par un Rivesaltes, oui.
1: Est-ce que c'est des vins de dessert ou est-ce que c'est des vins maintenant qu'on peut s'approprier pour d'autres choses, sur les fromages?
0: Oui, complètement. Je vois que monsieur est précis, monsieur est connaisseur. Je suis tout à fait d'accord avec vous.
1: Moi, je bois assez peu de vin, mais j'essaye de faire attention à ce que je bois.
0: Eh ben,
1: on a changé de génération, je pense. Parce que la génération de mes parents, de mes grands-parents, on ne buvait que du vin. On ne buvait pas d'eau, du tout.
0: Ah oui. Ah oui, non, on n'est pas là-dedans. Nous, on boit beaucoup d'eau. Moi, je bois un verre d'eau, un verre de vin. C'est vous dire si je bois
1: est-ce qu'il faut boire du vin tous les jours,
0: en fait? C'est pas obligatoire. Non, je crois qu'même il ne faut pas en boire tous les jours, mais... Mais voilà, faut avec modération. Voilà, je crois qu'il faut déguster. Faut pas boire, faut déguster.
1: Le dernier spectacle, One Man Show, en fait, c'était divin.
0: Oui.
1: Il a tourné partout en France.
0: Oui.
1: Est-ce que les étapes étaient en fonction des cépages ou des crus?
0: En tout cas, il y a eu beaucoup de dégustations après. Donc ça, c'est sûr qu'on a allié l'utile à l'agréable. J'ai approfondi mes connaissances. Ça, c'est sûr.
1: Parce que vous avez parlé un peu de tout, donc vous avez quand même une connaissance importante.
0: Ouais, en tout cas, c'est une passion, donc forcément. Et puis, plus on rencontre.

0: de gens, plus on échange, plus on se cultive aussi. C'est un cercle vertueux. Voilà.
1: C'est une découverte à chaque fois. En fait, c'est ce que vous cherchez, c'est des découvertes. C'est
0: exactement. Je crois que les vrais passionnés, c'est ce qu'ils veulent être surpris. Un grand cinéphile, quand il s'assoit dans une salle de cinéma, il se dit, je vais peut-être voir un chef-d'œuvre. Là. Ben moi, quand je débouche une bouteille, je me dis, je vais peut-être boire un chef-d'œuvre. Je vais peut-être boire la plus grande bouteille de ma vie.
1: Est-ce qu'il faut avoir des bons amis, connaisseurs, pour partager
0: oui,
1: ou pas?
0: Oui, oui. Vraiment, il faut faire... il faut... voilà, c'est merveilleux de boire avec une grande bouteille avec des amis qui apprécient. C'est décevant de la boire avec quelqu'un qui s'en fout. Donc, mais on peut... voilà, on peut aussi... partager un moment avec quelqu'un qui s'y connaît moins. Faut pas être intolérant.
1: Mais on peut être avec des copains qui n'ont pas du tout les mêmes goûts. Oh, et ça... un vin que vous appréciez, moi je peux très bien ne pas l'apprécier.
0: Exactement. Tous les goûts sont dans la nature, ne dit-on pas.
1: Eh bien, merci beaucoup.
0: Merci à vous.
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1: Retour sur un événement marquant et atroce de la fin de la Seconde Guerre mondiale, c'est votre rendez-vous histoire sur RVM. Ça s'est passé le 10 juin 1944, le massacre d'Oradour-sur-Glane. L'horreur dans le Limousin, quelques jours seulement après le débarquement de Normandie, alors que les soldats de la Wehrmacht remontent vers le nord du pays pour prendre les alliés à revers, les SS vont commettre l'impensable dans ce petit village de la Haute-Vienne. Depuis plusieurs mois déjà, les SS sèment la panique dans la région. Quelques jours plus tôt, des maquisards ont fait sauter un train sur un pont. Le but, ralentir la remontée des Allemands vers la Normandie. Deux morts parmi la division SS Panzer d'Azreich. Leur revanche va être terrible. Ce 10 juin, tôt au matin, les soldats allemands arrivent à Oradour-sur-Glane, village paisible qui se situe hors des axes de communication majeurs à une vingtaine de kilomètres de Limoges. Les champs sont ratissés, tous les paysans rassemblés, le village encerclé. Et ces soldats, ce sont des Schutzstaffel, la 2e division SS Panzer d'Azreich, la même section qui a vu son train attaqué, en réalité les pires unités allemandes. Après avoir sévi en URSS, la division a été repliée à Montauban pour répandre la terreur dans le sud-ouest. Face à la résistance dans la région, les soldats appellent la zone la Petite Russie et comme sur le front est, ils fixent leur ratio de représailles. Écœurant, pour un Allemand tué, 10 personnes doivent mourir. Ce qui va se passer à Oradour va être bien pire. À la mi-journée, tous les habitants, notamment des réfugiés lorrains vivant ici depuis le début de la guerre, mais aussi les promeneurs des alentours, les enfants de l'école, tout le monde a été rassemblé sur la place du village. Le bourg est cerné par une centaine de SS. Les hommes sont séparés des femmes et des enfants, alignés contre les murs, dos à la place. Les soldats les interrogent sur une supposée cache d'armes. C'est la première fois que les habitants sont confrontés à la guerre. Pas de maquis dans le secteur ni bombardement, encore moins une cache d'armes. Le maire du village doit remettre des otages en vue de leur exécution. Celui-ci refuse. Les habitants sont alors séparés. Environ 200 hommes sont emmenés dans différentes granges. À 16h, les mitraillettes résonnent partout. Les hommes sont fusillés. Les SS mettent le feu à ces hangars pleins de foin. La peur s'empare du reste des villageois. Les femmes et les enfants ont été regroupés dans l'église gothique d'Oradour-sur-Glane. Les soldats remplissent l'édifice de bottes de paille et d'explosifs. Après avoir mis le feu, là aussi, ils tirent sur les malheureuses et leurs enfants qui tentent de sortir. L'horreur à l'état pur, ce 10 juin 44. Ce qui choque d'autant plus, c'est la planification du massacre dans ce petit village à l'abri des regards. Tout a été pensé méticuleusement. Quelques fuyards sont pourchassés, certains jetés dans un puits. Le carnage accompli, les SS pillent le bourg. Ils incendient toutes les maisons, en gardent une pour y passer la nuit. Le lendemain, les Allemands tentent d'enterrer les victimes dans des fosses communes, sans succès. Au total, 642 victimes sont à déplorer, parmi elles 207 enfants. Après la libération, un procès s'ouvre le 12 janvier 1953 devant le tribunal militaire de Bordeaux. La cour doit juger les meurtriers d'Oradour-sur-Glane. Le général SS condamné à mort par contumace 2 ans plus tôt ne se présente pas au procès et la France ne fait rien pour obtenir son extradition. Il finira ses jours en 1971 à Düsseldorf comme chef d'entreprise prospère. Dans le box des accusés figurent seulement 21 soldats sur les 65 accusés. Parmi eux, 14 Alsaciens enrôlés de force. La présence de Français rend le procès plus douloureux encore. Ces SS vont être emprisonnés 8 jours, avant qu'une loi d'amnistie les libère au nom de la réconciliation nationale. Dans le Limousin, c'est l'incompréhension. Il faudra attendre octobre 2000 pour que le village accepte la Légion d'honneur de la part de l'Élysée et qu'Oradour-sur-Glane se réconcilie avec l'Alsace. Aujourd'hui, le bourg est accessible, pétrifié dans le temps, vestige de la barbarie nazie.
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1: 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Des jeux en bois, marché champêtre, manège pour enfants, exposition d'objets anciens et de véhicules déportés. Au programme également du théâtre des conférences, un concert et un feu d'artifice pour clôturer votre journée. 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
2: 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Cette animation gratuite permet à tous, et notamment aux enfants, de découvrir les différents sports de raquettes à travers des animations ludiques accompagnées de moniteurs diplômés. L'entrée sera libre mardi de 16h30 à 19h, rue Maurice Choron à Béthisy-Saint-Pierre. Vous êtes attendus nombreux pour partager un moment sportif et convivial autour du tennis et du pickleball. La deuxième édition du Festival des Doléances aura lieu le vendredi 12 et le samedi 13 juin à Auger-Saint-Vincent. Au programme, témoignages, débats, conférences, musique et une nouvelle création théâtrale, on est là, une épopée citoyenne. Infos et programmes sur le www.lesdoléances.fr.
3: Le domaine de Chalis vous donne rendez-vous les 12, 13 et 14 juin de 10h à 18h pour la 25e édition des Journées de la Rose qui aura pour thème la rose et les étoiles. Et pour marraine, l'astrophysicienne Françoise Combes. Près de 150 exposants venus des quatre coins de la France seront présents à Chalis pour vous faire découvrir leur métier, distiller leurs conseils et partager leur passion. Un événement immanquable pour tous les amoureux des plantes et du jardin. Le domaine de Chalis se trouve à quelques minutes d'Ermenonville face à la mer de sable. Plus d'infos sur domainedechalis.fr.
2: Samedi 13 juin, venez fêter la musique avec un peu d'avance à Villers-Cotterêts. 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Ce groupe revisite des classiques avec une touche pop-rock énergique. Ambiance survoltée garantie.
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1: 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Le farceau à Véronais.
2: Ah oui, ça c'est très connu.
1: Voilà. Ce sont des recettes souvent à base de légumes du potager. Bio si on peut. Cuisine sans souci.
2: Bonjour Hervé.
3: Bonjour Cécile.
2: Alors Hervé, qu'est-ce qu'on prépare de bon aujourd'hui ?
3: Un feuilleté, carottes et poireaux.
2: Que du légume. On est prêt ?
3: Exactement.
2: J'ai ça récupéré, va donner les fesses rouges.
3: J'ai récupéré encore un bouquin sur les légumes du jardin.
2: Ah. Bon, c'est pas obligé que ce soit du vôtre de jardin.
3: Non. Alors, deux pâtes feuilletées, on va prendre. Trois poireaux, trois carottes, un œuf entier plus un jaune, on aura besoin.
2: Donc deux œufs.
3: 125 g de crème fraîche épaisse, 125 g de gruyère râpée, 30 g de beurre, une demi-cuillère à café de cannelle, du sel, du poivre.
2: C'est tout.
3: C'est tout, c'est tout simple.
2: Ah oui, ça va être tout simple.
3: On va préchauffer le four à 180 degrés.
2: Thermostat 6.
3: Voilà. On va nettoyer les poireaux et les émincer. On va éplucher la carotte. On va la couper en 4 dans le sens de la longueur. Et après, on fait des petits dés.
2: Ah, ça cuira plus vite, je suppose.
3: On va faire fondre le beurre dans une sauteuse avec une pincée de sel. On ajoute les poireaux, les carottes et la cannelle. La cannelle, ce n'est pas obligatoire.
2: Ah, c'est bien, ça va parfumer les légumes, en fait. C'est pas mal.
3: Et puis, si vous n'aimez pas la cannelle, d'autres épices sont possibles, comme le cumin qui va aussi très bien avec la carotte.
2: Mmh.
3: Hein, ça marche ?
2: Parfait.
3: Ou alors un peu de paprika. Moi, j'aime bien aussi un peu de paprika qui colore, qui n'est pas trop fort.
2: Ah oui, c'est vrai. Mmh.
3: Alors, on va remuer, on va étuver environ pendant 10 minutes. On va casser un œuf dans un saladier, on va ajouter la crème fraîche. On va mélanger, on va ajouter le gruyère et le mélange poireau-carotte. On sale, on poivre. Voilà. Après,
2: ouais, ça fait comme une préparation.
3: Voilà, ça fait une préparation. Après, plusieurs techniques. Soit on fait une tourte pour tout le monde, c'est-à-dire qu'on va répartir la préparation sur la pâte feuilletée. Et on va recouvrir par une deuxième pâte feuilletée dessus.
2: On n'oublie pas de la piquer, la pâte.
3: Et on soude bien. On soude bien les deux pâtes. Soit on fait des petits coussins individuels.
2: Ouais, des petits feuilletés pour chacun.
3: Des espèces de petits chaussons. On fait des petits.

0: petit cercle. On met la préparation dedans et on replie.
1: Et après, on soude bien les côtés avec la fourchette. Côtés,
0: ça fait comme une demi-lune. Ça fait comme une demi-lune, quoi.
1: Un chausson.
0: On fait ça, soit individuel, soit un grand truc pour tout le monde.
1: Soit on est partageur, soit on l'est pas, en fait. Voilà, voilà. C'est ça la vraie question.
0: Après, il reste plus qu'à enfourner sur une plaque beurrée. Au bout de 20 minutes, on va passer le jaune d'œuf sur les feuilletés à l'aide d'un pinceau et on va continuer encore la cuisson pendant 10 minutes.
1: Ça va les faire dorer.
0: Exactement.
1: Bah, parfait. Donc, vous pouvez retrouver cette recette en podcast sur notre site rvm93.7. N'oubliez pas, vous pouvez partager avec nous vos recettes pour se faire un numéro de téléphone, le 03 44 59 30 30 et une adresse mail rvm@rvmfm.com. Alors, bon appétit bien sûr.
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1: Jusqu'au 14 juin, le musée Alexandre Dumas à Villers-Cotterêts présente une exposition retraçant la vie de Jeannine Dumas, la cadette d'Alexandre Dumas fils. Elle n'a pas suivi les traces de son père dans l'écriture. Sa vie n'en a pas été moins riche, comme vous le découvrirez dans cette exposition. Mobilisée dès le 2 août 1914, Jeannine Dumas fut infirmière major de la Société française de secours aux blessés militaire. Elle sera ensuite décorée de la Légion d'honneur pour son engagement pendant le conflit. Elle se battra également tout au long de sa vie pour la préservation de la mémoire de ses ancêtres en participant notamment à la création du musée Alexandre Dumas. Le musée Alexandre Dumas, il est situé à Villers-Cotterêts, 24 rue des Moustiers. Exposition sur Jeannine Dumas, donc à voir jusqu'au 14 juin. Le Chœur des Aulnes, chorale de Verneuil en Alate, se produira le samedi 13 juin à 18h en l'église Saint-Nicolas de Villers-Cotterêts. Un concert ouvert à tous dans une ambiance conviviale et colorée. Curieux, amateurs de musique ou simples promeneurs, poussez la porte et laissez-vous surprendre. Entrée et participation libre.
2: Le Secours Populaire organise sa braderie Vestipop le samedi 13 juin de 10h à 17h et le dimanche 14 juin de 14h à 17h au 10 avenue Sadi Carnot à Crépy. Sur place, faites le plein de bonnes affaires avec un large choix de vêtements adultes et enfants qui seront proposés à tout petit prix pour soutenir l'association.
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Bonjour chers amis de l'accordéon, bienvenue sur RVM, votre radio poste de passion. Très beau programme ce matin dans Accordéon Fête avec Jean-Vladis et Luc. Bonjour Luc, ça va? Ça va bien? Oui, ça va, il a mis sa casquette Brooklyn, il est en pleine forme. Bonne matinée, merci d'être avec nous. Des nouveautés, quelques surprises, joli programme préparé par nos soins. Pour ouvrir Accordéon Fête sur RVM, des cracks, des perles de l'accordéon, nous allons écouter et apprécier deux perles du piano à bretelles, Yvette Horner et Jos Baselli, qui vous interprètent ce classique du Musette, composé par Yvette Horner, perles d'accordéon, et interprété par Yvette Horner et Jos Baselli.

Curiosité, quelle dextérité. C'était Perle d'accordéon par Yvette Turner et Joss Baselli. Le soleil, l'Espagne, la corrida, le toréador. Un paso doble pour continuer un toréador à Séville, interprété par Jean-Robert Chapelet, Carole Montmailleur. Bonjour Dominique et Gilles, bonne écoute les amis. Bonne écoute d'RVM et d'accordéon en fête.

Un toréador assez vitre et dansant ce passe-noble par Jean-Robert Chapelet et Carole Montmailleur. Partons tout de suite à la montagne pour une danse. On va faire des petits caprices en même temps. Le titre de ce morceau, c'est « Caprices de montagne » par deux jumelles, Corinne et Fabienne Chapuis, les Suissesses du Musette, qui également ont fait partie des prodiges de Maurice Lacan. Je les écoute.

Bravo, bravo, superbe accordéoniste, impressionnant niveau d'excellence. Fabienne et Corinne Chappie pour ce Caprice de montagne. Formidable duo pour continuer pour cette magnifique valse d'Albert Huard. Accordéon musette par Karen Neuville et Damien Boyard. J'en profite pour faire un petit coucou à mes amis de Perrois, Régine, Jean-Claude et Bernard. Je leur souhaite un bon dimanche. Et je sais que ce morceau, Accordéon musette, c'est un des morceaux préférés de mon ami René, qui malheureusement nous a quittés il y a quelque temps. Donc, on écoute Accordéon musette.

Eh oui, c'était Accordéon Musette et quel entrain dansant de Karen Neuville et Damien Poyard. Le talent, la virtuosité de ces deux grandes dames de l'accordéon, Stéphanie Rodriguez et Sylvie Pulez, pour cette composition de Michel Pruvot et Alain Musichini, La Bougnatte. Stéphanie Rodriguez et Sylvie Pulez, ce sera pour Françoise et Jean-Louis de Béthisy. Coucou les amis, les camping-caristes, bonne écoute.

Eh oui, c'était un hommage à l'Auvergne avec cette valse classique du répertoire Musette, La Bougnette, interprétée par Stéphanie Rodriguez et Sylvie Pulez. On continue. Partons pour l'Auvergne pour une escapade. Non, d'Auvergne, on part en Argentine. Oh là là. Ce matin, je ne suis pas encore très très bien réveillé, mais enfin voilà. Oui, nous étions en Auvergne, partons pour l'Argentine pour faire une petite escapade avec ce super tango. Escapade en Argentine, interprété à l'accordéon par Emmanuel Roland et au bandoneon par Jérôme Richard. On écoute Escapade en Argentine.

Chouette tango, escapade en Argentine par Emmanuel Roland et Jérôme Richard. Et oui, nous sommes toujours sur RVM, votre radio passion dans Accord en fête avec Luc et Jean Bladis. On retrouve Damien Poyard pour cette magnifique chanson de Franck Michael, Mama, interprétée par Poyard Damien. Bisous à toutes les mamans.

Eh oui, c'était un oubli de ma part, c'était un hommage à toutes les mamans. Je leur donne tout mon amour à toutes ces mamans qu'on aime. On va encore faire une chanson pour ces merveilleuses mamans avec ce grand succès de Kenji Girac, Les yeux de la maman, interprété par Sepp Presta. Tendresse, émotion, Les yeux de la maman, Sepp Presta.

Chouette interprétation, Les yeux de la mama par Sepp Presta. Ouais, j'en profite, on va s'arrêter un tout petit peu pour vous dire que nous sommes toujours sur RVM, votre radio passion. Vous appréciez Accordéon Fête avec Luc et Jean Vladis le dimanche de 9h à 10h. On change pas les horaires, très bon horaire. Et c'est RVM 93.7, Radio Valois-Mussien, la radio passion. Vous pouvez nous écouter sur cette bande FM ou alors en streaming, rvmfm.com. Là, c'est en... Le dimanche de 9 à 10, hein. Donc voilà. Le podcast, c'est programmé par notre ami avec sa belle casquette. À partir du mardi, rvmfm.com. Vous avez aussi les rediffusions mardi à 11h et jeudi à 5h. Où il y a aussi, si vous voulez faire un petit message, une petite dédicace, vous pouvez nous envoyer sur rvmfm.com votre demande. On essaye de vous la passer. En général, on trouve et on la passe. Donc voilà. J'ai tout dit, hein, je crois. Hein, je n'ai rien oublié. On va continuer avec une danse en ligne. Et ce sera pour nos amis portugais, une composition de Pierre-André Sacré. Portugais interprété par Baptiste Guichard, une composition interprétée par ce jeune et talentueux accordéoniste Baptiste Guichard, sacré portugais.

Eh oui, nous étions au Portugal avec Baptiste Guichard pour ce titre Sacré Portugais. Retrouvons cette belle région française, l'Alsace, avec cet orchestre alsacien Guy et Robert Fries pour danser la marche avec ces deux titres, Rasputin et la marche des vétérans, Guy et Robert Fries.

C'était Guy et Robert Fries pour ces deux marches, Rasputin et la marche des vétérans. Restons sur la piste pour valser cette fois-ci, avec des frères aussi, Jérôme et Michael Richard. En piste, les valseurs, ce sera pour Robert et son épouse. Coucou les amis.

Quelle complicité de ces deux frangins, Jérôme et Michael Richard. Cette fois-ci, ils nous interprètent un passo-noble, le Toréador de Madrid, par Jérôme et Michael Richard.

formidable, les frangins Jérôme et Michael Richard pour ces deux titres. Un vrai bonheur d'écouter Arvohème et accorder en fête avec Luc et Jean Vladis. Une petite transition romantique après la valse et le passodoble, ce sera un tango et le moment d'inviter son ami. Et vous lui dites tendrement, chérie, c'est un tango. Et ce sera interprété par Alain Musichini.

C'était à la Musichini, chérie, c'est un tango. Bien sûr qu'on a le sourire après ce merveilleux tango. Vous avez le sourire et le sourire amène le soleil. Et c'est le soleil et c'est l'été. Guirlou vous interprète cette jolie samba, sourire d'été. Guirlou.

Le talent, la calasse, l'expression à top du musée de la Piémontesina, Michel Pruvost. On continue avec les vacances, l'été, le camping, Nicolas Violet pour un chat, partons en vacances avec Vacances en camping par Nicolas Violet.

Bah oui, c'est bon d'être en vacances, mais là, on va retrouver un Tarnais, formidable accordéoniste et chef d'orchestre, Serge Doha, dans une de ses compositions. Le son Madison, Serge Doha et son orchestre rétro-musette. On écoute le son Madison.

0: Merci beaucoup de votre écoute et de votre fidélité. Refaumons ces belles pages de balade en cordon. C'est de cette balade en accordéon avec Alain Musichini. Merci Luc. Salut, à dimanche. Rendez-vous dimanche prochain sur RVM à partir de 9h pour Accordéon Fête avec Jean-Vladis et Luc. Excellente semaine. Plein de bisous, à très vite et vive l'accordéon sur RVM.
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1: 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Retour prévu vers 15h30. Le pique-nique sera tiré du sac. Participation 5 euros pour les non-adhérents, c'est gratuit pour les adhérents. Prévoir des chaussures de marche, des vêtements adaptés, un gilet réfléchissant et de quoi s'hydrater. 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Samedi, le lycée professionnel de Vaumoise organise des portes ouvertes de 9h à 13h. 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Le lycée est situé 10 rue de la Croix-Blanche à Vaumoise. Plus d'infos sur lycéeprofessionnelvaumoise.com.
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1: Nous sommes aujourd'hui le 9 juin et nous allons partir du côté de l'Espagne à la rencontre d'un très grand cycliste, Luis Ocaña. Luis Ocaña est né le 9 juin 1945. Le célèbre coureur cycliste espagnol a marqué son temps. Celui qui est né au milieu de l'Espagne va vite conquérir les sommets du vélo dès ses débuts en 1968. Il n'a pas encore quelques mois de professionnalisme dans les jambes qu'il devient champion d'Espagne sur route. 2 ans plus tard, il s'adjuge la Vuelta à 25 ans et le Tour de France en 1973, mettant un coup d'arrêt à l'hégémonie du célèbre cannibale belge Eddy Merckx. Il arrêtera sa carrière en 1977 avec pas moins de 110 victoires chez les professionnels, dont 3 éditions du Critérium du Dauphiné et 9 victoires d'étape sur la Grande Boucle. La suite de sa vie, qui s'effectue en grande partie en France, ne sera que déboires et coups durs entre accidents, maladies et insuccès professionnels. Malade, il se donnera la mort en 1994. L'épisode qui imprimera le nom Ocaña dans l'esprit des amoureux de la petite reine, celui-ci intervient en 1971. Le 12 juillet exactement, Ocaña est en maillot jaune et il est plus que jamais au coude à coude avec son grand rival Eddy Merckx, qui semble là se trouver un adversaire de taille dans cette étape pyrénéenne entre Revel et Luchon. Le peloton emprunte le col de Monté, mais le ciel tombe littéralement sur la tête des coureurs. La pluie rend cette étape plus que dangereuse. Elle est dantesque et la descente infernale. Tous se cassent la figure après le sommet du col de Monté. Certains vont se relever, comme Eddy Merckx, et repartent. Ocaña, lui, reste à terre, douloureux, mais se relève une première fois. À la suite, il sera percuté par le Portugais Agostinho. Ne voilà de nouveau par terre, mais coriace, il se remet sur ses jambes, mais patatras, le voilà percuté une seconde fois par le néerlandais Joop Zoetemelk. Mais cette énième collision sonne le glas de son tour 1971. Il sera alors contraint d'abandonner. Tout un symbole. Cette édition 71 est en quelque sorte une allégorie de sa prochaine vie, de sa vie post-carrière cycliste. Demain, on fera la connaissance d'une très grande épreuve de sport en terre britannique. Il s'agit de la Boat Race, cette course d'aviron entre universitaires. Mais ce sera demain pour d'autres histoires d'un jour avec Mémoire Sport.
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1: Il n'y connaît rien, il est Damien. Une expression auriculaire vernaculaire, puisque uniquement entendue et utilisée par quelques-uns de nos concitoyens du Valois-Mulcien. Il s'agit d'une accusation mettant en cause les compétences d'un habitant anonyme de la ville d'Amiens, sans qu'aucune justification particulière ne soit connue par ceux qui la profèrent. Pas simple de donner une explication concernant la signification et l'origine d'une telle expression idiotique. La première thèse sur la provenance chuchotée à nos auriculaires, c'est la consonance existant entre les terminaisons en « ien », de « rien » et d'Amiens. Elle est plausible et a l'avantage de dédouaner complètement d'un éventuel obscurantisme les habitants de la capitale picarde. Il n'y connaît rien, il est Damien, rejoindrait donc les Alès Blaise, tout nouveau, tout beau, c'est parti mon kiki, cool Raoul, fonce Alphonse, roule ma poule, tu l'as dit Bouffi, bien vu le ventre vu, au hasard Balthazar, tu parles Charles, relax Max, ça colle Anatole, à la tienne Étienne, après l'effort, le réconfort, te fais pas de bile Émile, un peu mon neveu, assonance, consonance, allitération, qui éloignerait donc notre expression du jour, du sens péjoratif de « s'y entendre comme à ramer des choux ». S'y connaître, c'est savoir maîtriser, être particulièrement compétent dans un domaine, en connaître un rayon, connaître la musique, aptitudes qui sont généralement uniformément bien réparties au sein de la population. Il faut bien reconnaître qu'il n'est pas possible de nier ce genre de qualité à la totalité des Amiénois. Comme à l'accoutumée, mon auriculaire ne s'est pas contenté d'un jeu de mots homophones pour justifier de l'origine « il n'y connaît rien, il est Damien ». À la façon du Sioux, l'oreille collée au rail du chemin de fer, il s'est imaginé un hypothétique rapport avec la réputation ancestrale de la ville, la production de pastels. Depuis le XIIe siècle, Amiens a fait sa fortune avec la production drapières et le pastel. Le bleu d'Amiens, qui permettra en grande partie le financement des travaux de la fameuse cathédrale. Cette prospérité vaut à la capitale picarde le surnom de « pays de l'or bleu ». Le bleu d'Amiens, voilà la piste. Dans le jargon militaire des années conscription, le bleu, c'était le nouveau venu, la nouvelle recrue, le bisu, le novice, celui qui n'est pas encore initié, donc celui qui n'y connaît rien. Le bleu d'Amiens n'y connaît rien. Conclusion, il n'y connaît rien, il est d'Amiens. Le fil est mince et l'allusion osée. Mais c'est souvent le cas dans nos chroniques auriculaires. Une pure invention que cette potentielle origine, c'est bien possible. Mais on n'est pas à une invention près. N'est-ce pas, monsieur le très célèbre amiénois Jules Verne ? Tout en n'y connaissant rien, il a trouvé le moyen d'imaginer 9 inventions qui ont fini par voir le jour. Le sous-marin, l'hélicoptère, la visioconférence, la capsule spatiale, la guerre des drones, les performances artistiques holographiques, la chaise électrique, les missiles guidés, les voiles solaires. Et pourtant, il était d'Amiens et n'y connaissait rien. Ce qui n'est pas le cas de Jean-Baptiste Delambre, astronome et mathématicien, de Jules Barny, philosophe et homme politique, de Victorine Autier, infirmière héroïque de la guerre franco-allemande de 1870, et de Louis Thuillier, physicien et biologiste, eux aussi originaires d'Amiens. Aujourd'hui, il y en a qui connaissent la musique, plus exactement la musique de variété contemporaine. The Rabbits, groupe français d'Amiens, qui est entièrement dévoué au répertoire des Beatles. C'est ce qu'on appelle en anglais un cover band, ou plus précisément un tribute band, un groupe hommage qui, avec beaucoup de prestance sur scène, arrive à donner un aperçu de ce qu'étaient les Beatles à leur apogée. Comme quoi, on peut être d'Amiens et avoir des compétences. N'en déplaise aux cochons de crépi.
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9: Alors pourquoi le vin ? Je dirais qu'il y a quand même un côté transmission. J'ai toujours grandi dans cette culture de la, voilà, du vin comme, élément rassembleur.
10: Du 29 au 31 mai, le Festival des mets et des mots faisait son retour à la Cité internationale de la langue française à Villers-Cotterêts. Le vendredi 29, dans le grand auditorium, Marcel Ratafia, journaliste culinaire, s'est entretenu avec François-Xavier Demaison, comédien et grand amateur de vin, autour de sa passion pour les vignerons et les vins du Roussillon. Rencontre avec François-Xavier Demaison après la séquence de dédicace de son livre « Tournée générale ». Qu'est-ce qui vous a décidé à venir à la Cité ?
11: Jean-Robert Pitt, voilà, qui travaille avec Pierre Sagnier et qui est un camarade et qui m'a parlé de cet événement. L'année dernière, j'avais décliné parce que j'étais indisponible avec mon emploi du temps d'acteur. Et puis cette année, quand ils m'ont redemandé, je me suis dit avec joie. Et puis c'est la sympathie de Pierre Sagnier, l'organisation. Et puis je trouve ça merveilleux de célébrer les mots, notre gastronomie, et tout, voilà, tout ça me va bien de venir parler du vin. Moi, je suis intarissable sur le sujet, et puis de venir signer quelques livres, voilà.
10: Qu'est-ce qui vous a décidé à parler du vin ?
11: Cette passion que j'ai depuis quelques années maintenant, et puis depuis 8 ans, j'ai un domaine dans le Roussillon, un domaine Mermanda.
10: Mais la passion, elle est comment ?
11: La passion, elle est née avec les rencontres, avec les vignerons. Pour moi, c'est vraiment passé par les vignerons. J'ai une passion pour les vignerons, pour leur travail. J'ai beaucoup de respect pour eux. Donc, effectivement, de rencontre en rencontre, j'ai fini même par vouloir faire du vin avec Dominique Laporte en Roussillon. Ça s'appelle Mirmanda. Donc, la journée a été chargée parce qu'on a fait dégustation de Mirmanda, rencontre, entretien autour du vin et dédicace de mon livre Tournée Générale.
10: La Mirmanda, c'est donc dans les Pyrénées ?
11: Oui, c'est dans les Pyrénées orientales, c'est en pays catalan, à la frontière des Corbières.
10: C'est un vin qui n'est pas encore très connu, en fait, parce qu'on connaît bien le Bordeaux, on connaît bien le Bourgogne, on commence à connaître les Côtes-du-Rhône, mais les autres vins sont un peu derrière, donc...
11: C'est vrai, c'est une région qui a été moins mise en avant, il y a moins de production aujourd'hui, il y en a quand même, il y a des vins extraordinaires là-bas, vraiment, vraiment.
10: Est-ce qu'avant, c'est parce que dans vraiment ce sud-là, on faisait pisser un peu la vigne pour couper le vin avec le vin d'Algérie et voilà.
11: Probablement. Aujourd'hui, c'est vrai qu'il y a vraiment des vignerons qui aiment cette terre, cette identité, qui veulent, qui se donnent avec passion.
10: Qu'est-ce qui vous a poussé à venir dans les Pyrénées-Orientales ?
11: L'amour, monsieur. Je suis tombé amoureux d'une femme, une catalane, à l'accent chantant. Et c'était pas négociable pour elle, sa terre, c'était vraiment pas négociable.
10: Quand on aime le vin, on aime tous les vins ?
11: Je crois, ouais. Je crois qu'on a, cette curiosité quand on aime le vin, de toutes les régions. Peu importe où on est, ça dépend un peu de qui le fait, le vin. La personnalité, la démarche, le travail.
10: Mais est-ce que tout le monde peut aimer le vin ? Est-ce qu'il faut avoir quand même des prédispositions ?
11: Je crois que c'est... Oui, il y a des vocations tardives hein, aussi. Hein. On peut... Oui, il faut sans doute un peu d'éducation. Il faut démarrer comme pour l'art, je pense. Il faut avoir 2-3 petites explications au départ, peut-être pour apprécier encore plus. Mais on peut être ému, comme juste se dire c'est bon, puis c'est tout, ça suffit.
10: Donc, Mirmanda, il y a du blanc et du rouge ?
11: Exactement. Et on ne les mélange pas pour faire du rosé.
10: Ça n'a rien à voir, je pense, le rosé. C'est souvent si on laisse la peau ou pas. Enfin,
11: exactement,
10: c'est ça. Hein.
11: C'est exactement ça.
10: Mais est-ce que le blanc, maintenant, est un peu en train de prendre le pas sur le rouge ?
11: Complètement. Aujourd'hui, on constate que vraiment les gens boivent de moins en moins de rouge et de plus en plus de blanc. C'est comme ça. C'est les goûts qui évoluent,
10: C'est les goûts qui évoluent ou c'est les gens qui se disent, je sais pas, moi je suis pas un grand amateur de vin, mais je me dis que vu le Bordeaux qu'on produit, il doit être un peu trafiqué. On peut pas avoir de plus en plus de vins rouges sans qu'il y ait un peu de trafic qui soit fait.
11: Moi, je pense pas. Je pense pas que ce soit ça. Non, je pense que c'est vraiment une question de goût. C'est plus peut-être plus léger, plus immédiat. Plus le rouge souvent exige une. Ce sont souvent des vins de gastronomie. Il faut manger avec le rouge. Alors qu'un blanc léger comme ça, ça se boit tranquille.
10: On boit un blanc à l'apéro.
11: Voilà, un petit coup de blanc, voilà, comme on dit.
10: Et tout à l'heure, vous avez parlé de vin rouge, mais vous avez parlé aussi de Rivesaltes et de Banyuls et tout ça. Oui. Ça, c'est des vins cuits plutôt. Donc, est-ce que c'est pareil? C'est dans la même catégorie que le vin?
11: Ah oui, pour moi, c'est du vin, mais c'est effectivement des vins de dessert, des vins de... Moi, je remplace souvent le dessert par un Rivesaltes, oui.
10: Est-ce que c'est des vins de dessert ou est-ce que c'est des vins maintenant qu'on peut s'approprier pour d'autres choses, sur les fromages?
11: Oui, complètement. Je vois que monsieur est précis, monsieur est connaisseur. Je suis tout à fait d'accord avec vous.
10: Moi, je bois assez peu de vin, mais j'essaye de faire attention à ce que je bois. Eh bien, on a changé de génération, je pense. Parce que la génération de mes parents, de mes grands-parents, on buvait que du vin. On ne buvait pas d'eau, du tout.
11: Ah oui. Ah oui, non, on n'est pas là-dedans. Nous, on boit beaucoup d'eau. Moi, je bois un verre d'eau, un verre de vin. C'est vous dire si je bois quoi.
10: Il faut boire du vin tous les jours?
11: C'est pas obligatoire. Non, je crois qu'même il faut pas en boire tous les jours, mais voilà, faut avec modération. Voilà, je crois qu'il faut déguster. Faut pas boire, faut déguster.
10: Le dernier spectacle One Man Show, en fait, c'était divin. Oui. Il a tourné partout en France.
11: Oui.
10: Est-ce que les étapes étaient en fonction des cépages ou des crus?
11: En tout cas, il y a eu beaucoup de dégustations après. Donc ça, c'est sûr qu'on a allié l'utile à l'agréable. J'ai approfondi mes connaissances, ça c'est sûr.
10: Parce que vous avez parlé un peu de tout, donc vous avez quand même une connaissance importante.
11: Ouais, en tout cas, c'est une passion, donc forcément. Et puis plus on rencontre de gens, plus on échange, plus on se cultive aussi. C'est un cercle vertueux. Voilà.
10: C'est une découverte à chaque fois. En fait, c'est ce que vous cherchez, c'est des découvertes. C'est
11: exactement. Je crois que les vrais passionnés, c'est ce qu'ils veulent être surpris. Un grand cinéphile, quand il s'assoit dans une salle de cinéma, il se dit, je vais peut-être voir un chef-d'œuvre. Ben moi, quand je débouche une bouteille, je me dis, je vais peut-être boire un chef-d'œuvre. Je vais peut-être boire la plus grande bouteille de ma vie.
10: Est-ce qu'il faut avoir des bons amis, connaisseurs, pour partager
11: oui,
10: ou pas?
11: Oui. Vraiment, il faut faire... Voilà, c'est merveilleux de boire avec une grande bouteille avec des amis qui apprécient. C'est décevant de la boire avec quelqu'un qui s'en fout. Donc, mais on peut... Voilà, on peut aussi... partager un moment avec quelqu'un qui s'y connaît moins. Faut pas être intolérant.
10: Mais on peut être avec des copains qui n'ont pas du tout les mêmes goûts.
11: Oh, ça...
10: un vin que vous appréciez, moi je peux très bien ne pas l'apprécier.
11: Exactement. Tous les goûts sont dans la nature, ne dit-on pas.
10: Eh bien, merci beaucoup.
11: Merci à vous.
10: Depuis le Festival des Mets et des Mots à la Cité internationale de la langue française, rencontre avec François-Xavier Demaison, comédien, qui nous parle de sa passion pour les vignerons et les vins. Un reportage de Hervé de Chornia pour RVM 93.7.
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13: Bonjour, Cinérama, c'est 30 minutes pour parler de cinéma. Alors on parle des films qui sont sur les écrans. On a l'habitude de jouer à des blind tests sonores et ce sera le cas cette semaine avec la filmographie de Anis Jaoui. Alors pas en tant que réalisatrice, même si elle a sorti un film qui s'appelle L'objet du délit, nous jouerons avec la filmographie d'Anis Jaoui, mais actrice. Et ça c'est un peu différent évidemment. Alors il y a des films qui étaient présentés à Cannes, c'était le cas de ce film d'Anis Jaoui que j'avais raté pendant le festival, mais il y en a un que j'ai pas raté, c'est La bataille de Gaulle, L'âge de fer d'Antonin Baudry, et je vous en parlerai dans cette émission, puis je vous parlerai aussi d'un autre film qui était lui sorti à Cannes dans Un certain regard, c'était en 2025 déjà, il sort seulement maintenant, c'est un film plutôt formidable qui s'appelle The Plague, soit La Peste. Et puis toi, Guillaume, tu as un film et il est sur les plateformes.
14: Oui, mais il était à Cannes aussi, c'est le premier film de John Travolta en tant que réalisateur. Vol de nuit pour Los Angeles.
13: Allez, on va en 1940, alors que la France s'effondre, un général choisit de refuser l'armistice et de poursuivre le combat. Depuis Londres, nous parlons de la bataille de Gaulle.
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16: As the situation gets darker and darker, surrender now seems inevitable. Only a madman would continue this fight.
17: Le gouvernement français vous a déchu de votre nationalité et la cour martiale vous a condamné à mort.
6: Autre chose ?
13: Cette année, à Cannes, hein, il y avait plusieurs films français traitant de la Seconde Guerre mondiale. En compétition, il y avait Le Moulin, qui bon, traitait évidemment de la résistance. Notre Salut, qui lui suivait un collabo. Et il y avait encore un film sur cette période de la Seconde Guerre mondiale. C'est La bataille de Gaulle, L'âge de fer, qui lui était présenté hors compétition. Un film bien plus grand public et moins audacieux que les deux précédents, mais qui ne manque pas d'intérêt. Alors évidemment, il est question de Charles de Gaulle. Hein, comme en tout juste promu général, il refuse de voir la France capituler et encore moins collaborer. Le film éclaire ce parcours délicat du moment où il se retrouve alors quasi seul à Londres hein, jusqu'au premier succès américain. La suite, nous l'aurons plus tard dans un deuxième volet qui sortira dans un mois.
18: Partout, des réseaux sont en train de se former. Ils ont la rage au cœur. Ils veulent se battre.
19: La France n'a pas capitulé.
1: Vous n'êtes pas la France!
19: Nous sommes la France.
18: Vous?
19: Nous.
13: Ce premier volet permet, comme le suivant, de suivre le général dans son entreprise de libérer la France. Et c'est très vite hein, qu'on voit De Gaulle. Alors, sitôt décoré général, filé à Londres où la riposte s'organise. Là-bas, il s'auto-déclare le représentant de la France libre. Pour une grande partie de son récit, Antonin Baudry s'attache à la biographie de Julian Jackson, un Anglais. C'est plutôt une bonne idée, hein, car ça permet aux Français de prendre un peu de distance avec l'icône politique qu'est mon général. Dans ce film, qui va jusqu'à 2h40, hein, deux récits se juxtapose. Alors il y a De Gaulle qui refuse de flancher. Dans ce récit, eh bien, on nous fait part des stratégies du général, des alliés qu'il tente de convaincre hein, à Londres, hein, nous gratifiant de nombreuses entrevues avec Winston Churchill. Il y a la difficulté de s'imposer aux yeux des Américains qui sont prêts à toutes les alliances, même les plus indignes, hein, pour arriver à leur fin. Ils n'ont pas le général en haute estime. Et face à ce récit adoubé depuis longtemps, hein, il y a un autre récit, c'est celui d'un jeune Français de 20 ans qui très vite décide de lutter comme il peut en France France, hein, contre la présence allemande et la collaboration. Cette histoire donne l'occasion au réalisateur Antonin Baudry d'insuffler une veine alors quasi romantique, hein, en faisant intervenir un personnage aussi féminin. Cela va jusqu'à une séquence culminante où il mêle les promesses de la lutte à celles de l'amour, les deux étant contrariés par les tirs allemands. Ce parcours a le mérite de montrer que le pays était secoué par sa jeunesse, concerné par son avenir, ce qui n'est pas nouveau, mais vaut le coup d'être rappelé.
10: You chose our side, the side of freedom. You see a child attacked by savages, you'd step in.
12: La France n'est pas un enfant, monsieur le président. Elle a toujours continué à se battre.
20: Roosevelt compte occuper la France, l'amputer d'un tiers.
21: Perhaps we need to talk to Roosevelt.
20: No.
22: Anthony, we need to win this war.
13: De Gaulle a souvent le beau rôle, hein, disons qu'il est fait le portrait d'un homme qui refuse de douter que la France puisse redevenir libre. Mais au-delà du portrait de l'homme de conviction et du stratège, le film montre également les étapes décisives comme la bataille de Bir Hakeim. Alors pour moi, ce nom a toujours été une station de métro parisienne. Et rien d'autre. Et cette séquence, eh bien, est adroitement réalisée. Elle permet de sentir en très peu de plans l'engagement de ces hommes, la stratégie déployée et la part de chance, hein, aussi qu'il faut considérer pour chaque bataille. Alors pour peu qu'on ait mal suivi nos cours d'histoire, le film permet d'éclairer l'importance à cette époque-là d'avoir des colonies pour nourrir les rangs d'une armée capable de causer du tort à l'ennemi.
20: Une seule bataille décidera de tout. Et je vous la confie.
23: À partir de mon ordre de feu, celui qui n'attaquera pas l'ennemi à chaque fois qu'il le peut sera relevé de son commandement.
20: Je n'ai pas d'autre option.
24: Je veux que le monde sache que nous sommes invaincus.
25: Les Français libres.
26: J'y arriverai.
25: Ne nous reculons pas.
27: Nous ne nous soumettons pas.
20: Je suis seul face à l'Amérique et seul l'Amérique compte. Il se peut que je sois un obstacle à l'avenir de la France.
13: La bataille de Gaulle, film épique évidemment, traite autant d'un homme que de notre histoire et se laisse voir alors vraiment agréablement. Le choix de Simon Abkarian pour incarner le général a de quoi surprendre, hein, mais l'interprétation empreinte d'une certaine rigidité dans la posture et d'une raideur morale l'emporte. C'est un sacré changement, hein, de registre pour Antonin Baudry après son Chant du loup, hein, qui nous emmenait à bord d'un sous-marin nucléaire. Toutefois, il sait parfaitement doser le récit entre joute verbale entre de Gaulle et Churchill, enjeu et action. Voilà, c'est un film que je vous recommande, ce premier volet, hein, du film La bataille de Gaulle. Changement d'univers. En plein âge d'or de l'aviation, un jeune garçon traverse les États-Unis aux côtés de sa mère et découvre un voyage qui va marquer sa vie à jamais. Nous parlons de Vol de nuit pour Los Angeles.
28: Bah oui, c'est le film et le film est bien.
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14: John Travolta vient d'avoir une palme d'or d'honneur surprise à Cannes et c'est à l'occasion de la présentation de son premier film en tant que réalisateur que l'on peut revenir sur sa carrière. Alors John Travolta, c'est un artiste que l'on aime parfois sincèrement et qu'on aime aussi parfois sincèrement se moquer. Déjà, c'est une vraie superstar comme on n'en fait plus, hein, qui a traversé plus de 50 ans de cinéma américain, ce qui veut dire qu'il a forcément des très hauts et des très bas. Alors bien évidemment, on se rappelle forcément d'abord de lui pour le cultissime La fièvre du samedi soir, hein, très grand film désespéré, glamourisé à tort, hein, dans l'inconscient collectif par sa bande de son disco. Toujours autour de la piste de danse, il a bien sûr Grise dans la foulée, mais pour d'autres, hein, c'est la révélation puis le génie absolu, hein, à l'œuvre chez Brian De Palma avec Carrie, puis le chef-d'œuvre qu'est Blowout, un film qui poussera Quentin Tarantino à recruter Travolta alors en totale perte de vitesse pour lui redonner une carrière grâce au méga carton de Pulp Fiction. Fini la chute, hein, dans les comédies pas très inspirées du style Allô Maman Ici Bébé ou l'aérobic érotico-vulgos, hein, de Perfect ou Staying Alive, et Bonjour John Woo, Barry Sonnenfeld, Terrence Malick et même Costa Gavras. Ici, hein, comme le protagoniste principal de Vol de nuit pour Los Angeles, on tutoie les cimes.
33: Embarquement immédiat.
34: Il apparut devant moi, un pur joyau de l'aviation civile. Mon premier amour.
35: Bienvenue à bord.
36: J'arrive pas à croire que je vole pour de vrai.
34: Cette expérience resterait gravée dans ma mémoire. Et me voilà à bord de cet avion pour l'un des plus longs courriers de la compagnie.
14: Hélas, hein, son implication très active dans la scientologie et sa volonté de porter à l'écran la saga de SF métaphorique ou pas de son fondateur Ron Hubbard, hein, Terre, champ de bataille, donnera l'un des films les plus drôles et fous du début du 21e siècle. Les rires sont à la hauteur, hein, du mythe stratosphérique, mais l'image qu'on en retiendra sera celle d'hommes préhistoriques qui apprendront à très peu de temps à piloter des avions de chasse pour éclater des vilains aliens. Alors ici, Travolta ne fait que produire, mais on le voit, il y a déjà des avions. Car l'autre passion de John, hein, en dehors du jeu d'acteur, bah, c'est l'aviation. Comme Bruce Dickinson, le chanteur d'Iron Maiden, hein, il est connu pour sa maîtrise absolue du pilotage, et c'est donc tout naturellement, en bon auteur qu'il est, qu'il s'est tourné, hein, vers ce sujet pour sa première réalisation. Alors, Propeller One Way Night Coach, hein, traduit chez nous par un plus clair mais plus générique vol de nuit pour Los Angeles, est tout simplement un panégyrique dressé à l'aviation, hein, celle qui a bercé ses jeunes années et l'a fait rêver. Alors, j'ai bien dit auteur, hein, car il aurait pu s'intituler John Travolta, le film. John Travolta produit, un film écrit par John Travolta, d'après le roman de John Travolta. La réalisation est confiée à John Travolta, hein, qui accompagne le spectateur via une voix off et s'offre un tout petit rôle décisif à la toute fin du film. Ah, et si vous n'aviez pas remarqué sa fille Ella Bleu Travolta dans le rôle de l'hôtesse de l'air Doris et sa sœur Margaret Travolta dans celui d'une passagère, bah vous les verrez ainsi que toute leur famille, les Travolta, hein, donc, remercie un par un en début de générique de fin. La famille s'envoie en l'air, on vous le dit.
36: Le voilà, vol de nuit pour Los Angeles, avec plusieurs escales à Pittsburgh, Chicago, Kansas City, Denver et Los Angeles.
34: Je ne pouvais pas imaginer que la vie fût plus belle. Le soleil brillait et je mangeais un hot dog à 960 km/h.
36: Le déjeuner est prêt. On appelle ça un cordon bleu. Maman, j'aime pas trop ça. Je peux avoir un autre hot dog ? Waouh, c'est génial !
34: Et génial, ça l'était.
14: Ce qui est sûr, c'est que John Travolta se livre tout entier et sans aucun filtre à sa vision délicieusement vintage, hein, que lui offre cette histoire. Et ça commence directement, hein, par un générique de début en animation qui rappelle celui du « Attrape-moi si tu peux » de Steven Spielberg, cherchant lui aussi à encapsuler une époque à travers les yeux quelque peu coquins de son protagoniste principal. L'action, hein, commence le soir du 28 décembre 1962 à l'aéroport d'Idlewild à New York. En plein âge d'or donc de l'aviation, Jeff, hein, un jeune passionné d'aéronautique, s'envole à côté de sa mère pour en aller sans retour vers Hollywood en traversant tous les États-Unis. Alors ce qui n'aurait pu n'être, hein, qu'un simple vol devient le voyage d'une vie et la confirmation d'une passion et au-delà de ça, d'une vocation. Alors entre les plats servis à bord, l'attention des hôtesses, des escales imprévues, les voyageurs hauts en couleur et un passage marquant par la première classe, l'aventure réserve des moments magiques, surprenants, marquant le destin du jeune garçon à tout jamais. Jeune garçon qui est bien évidemment un jeune Travolta, un romancé, qui nous livre ses souvenirs d'enfance et de jeunesse.
34: Jeune homme que voici qui est né pour voler.
0: Installez-vous et profitez du voyage.
14: Le côté niais, hein, voire l'échec artistique annoncé ici et là de la part de l'immense majorité de la critique n'est pas très important en fin de compte. Malgré ses faux pas, hein, Travolta est un artiste immense, hein, qui a su habiter et habiller de nombreuses performances marquantes au cours de ses plus de 50 années de carrière, et il avait tout à fait le droit, hein, de s'abandonner dans quelque chose qu'il aime, et cette fois-ci sans idéologie douteuse. Alors quand un film respire autant l'amour, hein, il est absolument inutile de revêtir un quelconque cynisme, hein, car c'est une balade doucereuse dans la main d'un passionné. Et c'est aussi pour ça qu'on aime le cinéma, hein, quand il revient à sa notion principale, l'émotion. Et même bah, si le film ne vole pas forcément bien haut, il atteint néanmoins sa destination, le cœur.
13: Et pour voir la famille Travolta, donc, il faut se brancher sur Apple TV+. Dans les coulisses d'une production de Les Noces de Figaro, une accusation d'agression sexuelle fait vaciller toute la création. Nous parlons du dernier film d'Agnès Jaoui qui va nous donner l'occasion de jouer un blind test et puis même d'entendre la réalisatrice et actrice.
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4: C'est les noces, c'est joyeux. Ça doit être léger, ça doit chuchoter, ça... Et puis après, ça explose !
5: Tu avais fait tes premières noces avec moi il y a 30 ans.
4: 30 ans déjà, oh mon Dieu !
13: Après la mort de Jean-Pierre Bacri en 2021, Agnès Jaoui a continué de prendre des rôles au cinéma, mais n'avait plus rien réalisé depuis Place Publique. La voilà qui revient avec L'Objet du délit, un film de troupe, hein, qui nous fait plonger dans l'univers rare au cinéma de l'opéra. Un milieu qui n'est pas inconnu pour Agnès Jaoui, car elle a été metteuse en scène de 3 opéras, dont récemment encore Don Giovanni de Mozart. Il est précisément question de Mozart, hein, dans cet Objet du délit, car nous assistons à la production des Noces de Figaro. Il s'agit d'une grosse production à la tête des musiciens, chef d'orchestre réputé réputé mozartien, Igor, joué par Daniel Auteuil. Et puis dans les têtes d'affiche, il y a aussi la cantatrice Anna, jouée par Jaoui, le ténor Piazzoni, qu'il ne faut pas faire attendre. Mais pour la mise en scène, eh bien c'est Mirabelle, une égérie de la mode, qui est en charge de faire bouger les chanteurs. C'est sa première mise en scène. Ce qu'elle veut obtenir, c'est transmettre la déconstruction du patriarcat, car elle estime que Mozart, comme Beaumarchais, était féministe avant l'heure.
36: Enfin, vraiment toute nouvelle aventure pour moi parce que c'est ma première mise en scène. Allez-y.
1: Vous assurez le poste de première assistante.
36: Moi je sais pas là si je...
1: Il faut bien une première fois en tout cas, c'est ce que je me suis dit à moi-même. Hein, Samir, elle est capable.
6: Oh bah moi...
1: Ah bah oui.
36: Je sais pas.
1: Bah oui, c'est la première fois pour tout le monde, c'est parfait. C'est parfait, c'est la preuve que ça va bien se passer.
13: Vous savez ce qu'est l'amour, mesdames, voyez si je l'ai dans le cœur. C'est ce passage de Chérubin que chantent les candidats à cet opéra dans la séquence d'introduction. Une manière habile hein, de nous faire entrer dans ce monde de l'art lyrique qui est défini comme élitiste. Hein, entre 40 et 180 euros la place d'opéra, tout le monde n'est pas spectateur. C'est une mise en scène chorale que choisit Jaoui pour accompagner cette écriture qui s'intéresse alors autant au premier rôle qu'au second et même aux techniciens ou administrateurs. Le rôle de chacun est trouvé, les derniers financements grappillés, mais lors des répétition sur le décor dans le sud de la France, eh bien, un moment devient problématique pour une comédienne. Elle accuse le ténor Piazzoni, qui n'a eu de cesse de prendre tout le monde de haut, d'avoir eu de la main bien trop baladeuse lors de la séduction de Suzanne. Nous, spectateurs, remarquons la gêne de la chanteuse, mais celle du geste qui est précisément celui écrit par Beaumarchais. Mais comme Piazzoni a aussi fait des remarques sur le quota car le rôle de Chérubin a été pris par une chanteuse noire, son compte est bon. Il a beau se défendre en disant que cette scène a toujours été jouée comme ça et la metteuse en scène, eh bien, elle regrette de ne pas avoir mis en place de safe space, soit avoir demandé de respecter la distance entre les deux corps, eh bien, il est voté son renvoi. Mais celui-ci aura de lourdes conséquences hein, sur la suite. Et ce nœud dramatique est celui du film sur lequel plane dès le début MeToo, puisqu'une cantatrice italienne révèle de jeter le nom de 10 personnes qui l'ont abusé sexuellement dans le milieu, ce qui est un running gag d'inquiétude pour les chefs d'orchestre joués par Daniel Auteuil, parce qu'il se demande à chaque fois eh bien, quand est-ce que cette liste va sortir et s'il est dedans.
7: Stop là, stop, stop.
8: Arrête de hurler, Cora.
7: Mais c'est toi qui hurles.
9: On
8: voit la sororité de la scène.
9: Bon, on va pas y passer une heure ici.
10: Elle n'y connaît rien.
11: C'est le principe à opérer des fleurs. Plein de gens connus qui n'y connaissent rien.
12: Je me stresse. J'aime pas quand on me touche.
15: C'est-à-dire ?
13: Les discussions qui importent sur ce qui s'est passé sur le plateau sont bien orchestrées par Jaoui. Lors d'une assemblée générale improvisée, il y a les boomers, héritiers d'une certaine tradition de la main aux fesses, et les woke ou la génération Z qui ont questionné les rapports humains depuis MeToo. Il y a aussi ceux qui sont entre les deux, incapables de trancher. Cette troupe est à l'image de la société. Chacun parle et il est parfois difficile de s'écouter. On entend alors les propos des féministes radicales, mais on attend aussi moins d'emballement. Il y a toujours cette question hein, qui revient. Ce que j'ai fait dans le passé sous d'autres mœurs, en suis-je vraiment responsable ? Et puis plus largement, quand il s'agit de création, il faut se demander quoi faire de certaines œuvres qui portent en elles la domination du patriarcat ou l'inégalité entre les sexes. Dans le film, la mise en scène est on ne peut plus grossière puisqu'il y a des phallus géants sur scène, des pièces de décor qui auront leur importance.
36: C'est la situation aussi agressée.
16: Ça ne m'étonne pas de lui. Là.
17: Ah bah voilà.
18: Mirabelle veut inscrire dans la mise en scène une image forte du patriarcat.
19: Donc il en faut deux en plus.
29: Et deux, et plus quoi ?
30: Deux bites ! Elle veut plus de bites !
36: Si vous voulez bien vous adosser à la colonne de gauche, par exemple.
32: Vous voulez que je caresse la colonne ?
13: Alors, si elle caresse la colonne, c'est évidemment la colonne qui ressemble à un phallus. L'objet du délit vaut autant pour son sujet, comment traiter une œuvre à l'ère post-MeToo, que pour son portrait d'une troupe dont le but reste de faire naître un spectacle hein, de manière collective. Et c'est cette force-là qui prédomine dans le film d'Agnès Jaoui, après que toutes les questions aient été exposées. Il en ressort une sorte de joie, peut-être aussi que c'est la fiction qui a repris le dessus et que la réalité qui brasse toutes ces questions a pu être mise en suspens. On rit finalement dans ce film qui est plein de générosité, c'est le terme souvent qu'on dit quand les choses sont aussi bien faites. Nous allons entendre Agnès Jaoui, la réalisatrice. J'ai eu le plaisir, alors non pas de lui parler de l'objet du délit, son film, mais pour lui parler mise en scène de l'opéra Don Giovanni de Mozart, mais je lui avais posé quand même une petite question sur son film, on l'écoute.
35: Oui, ça permet de continuer à vivre avec Mozart,

0: etc. Et qui et ça permet de voir où on en est. De façon générale, la question du féminisme m'intéresse beaucoup.
1: Voilà, c'était Agnès Jaoui qui nous parlait de l'objet du Yéli. Ça nous donne l'occasion de jouer un blind test, alors non pas autour de ses films, les films qu'elle a réalisés, mais de Agnès Jaoui en tant qu'actrice. Elle en a tourné alors une trentaine de longs métrages, hein, quand même, depuis les années 80. 5 extraits, il faut trouver le titre. Premier extrait, ça va être facile.
2: Bonsoir. Bonsoir, on peut manger quelque chose?
3: Oui. Tenez, vous avez tout ce qu'il y a là, à partir de là. Tu me reconnais pas?
2: Non, non.
3: C'est pas grave. Je vais voir, hein.
2: Mademoiselle, je vais prendre un mix de jambon-fromage, finalement.
3: D'accord.
2: Mais on se connaît d'où exactement? Excusez-moi, hein, mais je...
3: Ça n'a aucune importance. On a juste couché ensemble.
2: On a couché ensemble...
3: Oui, mais il y a longtemps. Je me suis coupé les cheveux depuis. Puis on était bourrés tous les deux, certainement.
2: Non, mais c'est quand même incroyable que je m'en souvienne pas. Donc.
3: C'est pas grave. Ça arrive. Plus souvent aux garçons, mais ça arrive. C'est normal, on n'est pas constitué physiquement pareil. C'est pas la même action, c'est pas la même implication. Donc, laisse tomber.
1: Alors, c'est trouvé.
4: C'est Le goût des autres.
1: Oui, film de 2000, donc qu'elle a coécrit avec Jean-Pierre Bacri, un chef d'entreprise tombe amoureux d'une comédienne qui lui donne des cours d'anglais, deux mondes que tout oppose se rencontrent entre préjugés sociaux et quête de reconnaissance. 4 Césars, dont celui du meilleur film et meilleur scénario original, et 3,8 millions d'entrées en France. Deuxième extrait de ce blind test, nous cherchons un film avec Agnès Jaoui en tant qu'actrice.
3: Elle est cloîtrée chez elle, tu vois, si elle pouvait passer chez Castro.
5: Chez Castro?
3: Elle sort presque jamais. Elle a tellement peur de se faire expulser.
5: Et tu dis qu'elle est afghane?
3: Voilà.
5: Ouais, ouais, ouais, c'est hyper émouvant comme histoire. Mais celle-là, comme des milliers d'autres.
3: Ça veut dire qu'il faudrait rien faire?
5: Putain, j'ai pas dit ça, Hélène, commence pas.
3: J'adore quand t'es condescendante comme ça avec moi, toi. Ça me rappelle papa.
5: On va repartir là-dessus, là?
3: Non, je repars sur rien du tout, c'est un sujet qui me tient à cœur.
5: Bon, et tu veux donc?
3: Est-ce que je t'ai dit?
5: Qu'elle passe chez Castro?
3: Voilà.
5: Non, mais sans déconner, Hélène.
3: Quoi?
5: Tu la vois l'émission, tu vois bien les gens qu'on invite. Tu veux me dire le rapport avec ton afghane?
3: Ben, il n'est pas toujours obligé d'inviter les mêmes gens. C'est toujours la même chose. Qui couche avec qui a dit quoi de qui? Il peut lever le débat, c'est pas interdit. Si on éduque les gens, ils apprécient à la fin.
5: Non, mais arrête avec cette théorie à la con de si on leur donnait autre chose, ils regarderaient autre chose. Quand on leur donne autre chose, ils ne regardent pas. Les émissions intéressantes, c'est tellement intéressant que personne ne les regarde.
1: Je trouve ça très bien écrit. Encore une fois, c'est du Bacri Jaoui. C'est Place Publique de 2018.
4: Ah, j'ai pas vu.
1: Ah oui, lors d'une fête dans une maison de campagne, amis artistes et célébrités voient leur certitude vaciller, une comédie douce amère sur l'image que l'on renvoie aux autres. 535 000 entrées en France pour ce film. Allez, encore un extrait, il faut trouver le titre.
6: C'est pas possible de se complaire à chaque fois dans cette noirceur, dans ce défaitisme. Si encore t'avais écrit 15 livres, mais t'en as écrit 2, alors oui, tu dis n'importe quoi. En plus, ces deux livres, ils existent. Hein. T'as eu d'excellentes critiques.
7: Une bonne critique.
6: Non, t'en as pas eu qu'une. Enfin bon, y a plein de gens qui ont aimé ce que t'as écrit. T'as un troisième livre qui va sortir, c'est plutôt une belle perspective.
7: Je le trouve nul.
6: Hein?
7: Je le trouve nul.
6: Je le trouve nul? Est-ce que j'ai dit une chose pareille? J'ai dit que je trouvais le ton un peu plus léger. Tu te rends compte comme tu déformes les choses?
1: Alors, ça n'a pas été trouvé ici dans les studios. Film de 2004, une jeune femme complexée cherche désespérément le regard de son père, un écrivain célèbre et égocentrique. Et autour d'elle, chacun tente de trouver sa place et d'être enfin entendu. Encore le César du meilleur scénario original. Et c'est le film Comme une image. Allez, encore un extrait.
8: Alors?
6: Quoi?
8: Qu'est-ce que vous en dites?
6: De quoi?
8: Ben, de l'appartement.
6: Bah, il est bien, il... Non, mais il est très bien.
9: Tu les baisers dans le cou, les caresses un peu partout,
10: oh, mon Dieu.
9: Les papouilles, les drapouilles,
10: oui.
9: Et le reste, ma grande
10: fille. Aimez-vous un homme fou?
9: Ça dépend.
10: Absolument fou.

0: Je t'ai dit aller, moi.
1: On peut l'attendre encore un peu.
2: Alors, ça a été trouvé.
3: Oui, c'est On connaît de la chanson d'Alain René.
2: Oui, film de 1997. Alors pourquoi j'ai mis ce film en avant ? Eh bien, c'est parce que Agnès Jaoui a remporté le César du meilleur second rôle féminin à ce moment-là. 2,6 millions d'entrées pour ce film avec des histoires d'amour et des malentendus sentimentaux qui s'entrecroisent dans le Paris des années 90. Et les personnages expriment leurs émotions en reprenant de célèbres chansons françaises.
3: Mais justement, ce qui est intéressant, c'est le fait qu'ils ne reprennent pas vraiment. Ce sont littéralement les chansons d'époque. C'est un parti pris assez audacieux parce que d'habitude, on a l'habitude des comédies musicales où on reprend littéralement les chants, mais c'est les acteurs qui chantent ou les doublures. Là, c'est
2: la version originale. Ouais. Oui, tout à fait. Allez, dernier extrait de ce blind test.
4: Je voulais te voir pour te parler, mais je sais pas, t'as pas le temps là.
5: Mais si, vas-y, vas-y, moi.
4: Je sais pas, là, comme ça, on peut pas.
5: Je peux te rappeler dans 5 minutes. Hein, je te rappelle. Vas-y, je t'écoute.
4: C'est à propos d'un documentaire. Parce qu'en ce moment, je travaille avec un reporter, enfin, un documentariste.
5: Toi, tu travailles avec un reporter? Tu travailles pas dans un restaurant ou dans un hôtel ?
4: Dans un hôtel, je suis réceptionniste dans un hôtel. Mais je fais ça pour vivre, c'est pas une vocation. À côté de ça, je fais des petits films depuis
5: Ah bon, tu fais des petits films ? Mais c'est bien ça. Qu'est-ce qu'il y a à voir avec moi ?
4: C'est une série de films sur les femmes qui ont réussi.
5: Les femmes qui ont réussi ? C'est ridicule.
4: Voilà. Et on pense à toi.
2: Alors, ça n'a pas été trouvé.
3: Non, j'ai reconnu Jamel, mais...
2: Grand copain de Jean-Pierre Bacri, c'est Parlez-moi de la pluie, film de 2008. Une femme politique revient dans sa région natale pour écrire un livre sur des femmes engagées. Ce séjour réveille souvenirs, tensions familiales et vérités enfouies. 1 million d'entrées en France pour ce film. Ainsi s'achève ce blind test consacré à la filmographie d'Agnès Jaoui. Dans un camp d'été, la rumeur d'une peste propage et fait basculer les adolescents dans un jeu où la réalité se brouille. Nous parlons de The Plague.
6: À quoi sommes-nous confrontés ?
7: Cinérama.
8: C'est quoi ça ? Une blague ou quoi ?
2: En 2025, au Festival de Cannes, était présenté The Plague, soit la peste, film remarquable de l'américain Charlie Pollinger, qui n'a rien récolté sur la croisette, mais reparti du Festival de Deauville 2025 avec le Grand Prix, celui de la critique, reste plus que les spectateurs à convaincre. The Plague fait partie de ces films très réussis sur l'adolescence, un exercice finalement toujours délicat, car c'est un adulte qui organise le récit, et c'est celui de Ben qui intègre un stage de water-polo. Tout le monde se connaît, il doit s'intégrer, il est témoin d'un jeu cruel à l'encontre d'un des stagiaires qui est marginalisé, son eczéma se transformant pour les pré-ados en peste. À mesure que le film avance, il se demande si cette peste dont est affublé le souffre-douleur n'est pas réelle.
9: First day in camp. Pretty good.
10: No, yeah, good.
9: No, this whole thing could be a little daunting.
2: Nous voilà plongés dans un univers où des garçons ont encore des corps dans l'enfance, mais des hormones qui les font exulter, tchatcher, se moquer, se jauger, tenter de prendre le pouvoir. Comme le dit Ben, tu ne peux être toi-même que si ta personnalité plaît aux autres, sinon tu n'es personne. Dans cette communauté de gamins en huis clos, le réalisateur filme les jeux de pouvoir, de domination, d'exclusion, en plaçant son personnage principal face à ses choix. Lui ne mange pas de viande et est enclin à prendre la défense des opprimés, si bien que Ben se lie à Ellie, donc celui qui est surnommé la peste, gamin vivant dans sa bulle entre puérilité et maturité un peu étrange. De quoi mettre en péril sa place dans le groupe.

0: So what's with Eli?
1: Eli's got the plague.
0: It's not funny, bro. Why are you doing this to me?
2: Portrait de groupe, immersion dans la fabrique de l'exclusion, du harcèlement, de l'humiliation. Le réalisateur se plaît aussi de suivre la vie des enfants dans ce stage de waterpolo où le sport, où les coups sont permis et où il est question de surnager devient une métaphore de ces tâches de transition. La mise en scène est vraiment remarquable. Il y a la précision des situations et des dialogues. Il y a également les ralentis comme cette séquence où les filles débarquent en maillot de bain à la piscine devant des réactions alors contrastées entre hébétement et rire gêné. Un soin particulier est apporté au son qui laisse planer une atmosphère de thriller et surligne les instants clés ou dramatiques. Le casting est aussi remarquable entre le personnage de Ben, tout en sensibilité et acuité, tentant d'échapper à la peste, celui atteint de la peste qui a un côté, alors moi j'ai pensé vraiment à la baleine dans Full Metal Jacket, et puis Jack le blondinet, parfait meneur, manipulateur et tête à claque, très vite repérable. Autant vous dire que je vous conseille ce film The Plague de Charlie Pollinger.
3: Je vous trouve si nerveux, quelque chose ne va pas ?
4: Terminé pour aujourd'hui.
5: Pas si vite.
4: Excusez-moi encore de vous avoir dérangé.
5: Ça ne me dérange pas le moins du monde.
3: Je ne comprends pas ce que vous essayez de me dire.
6: Il arrive quoi, elle ?
1: Au revoir.
5: Pardon ?
3: J'espère que nous aurons le plaisir de vous revoir. De vous revoir, de vous revoir.
4: Oui, ça ne fait aucun doute.
5: Ça ne servirait à rien de le nier. Merci.
2: La semaine prochaine, Guillaume, toi, tu vas aller voir un...
7: Je vais tenter Scary Movie, le sixième héros renouveau, apparemment.
2: Ouais, ben, bon courage. Et moi, je vous parlerai du dernier Quentin Dupieux, Le Vertige. À la semaine prochaine.
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9: L'heure du Dijon, il est 13h sur RVM.
10: À votre santé. Eh bien, voici la 316e émission de notre asso citoyenne Centre de santé du Valois. Bonjour les amis de RVM. Aujourd'hui, nous sommes trois. Nous avons une invitée que vous ne connaissez pas encore, qui est...
11: Bonjour, je suis Mathilde Genot, je suis la coordinatrice du Centre de santé du Valois.
10: Et évidemment, j'ai un complice...
12: Ah oui, pour finir le triumvirat, Daniel Cléo, bonjour les amis du 93.7.
10: Et moi-même, Hélène Mazur, comme d'habitude, nous sommes au micro pour commencer un entretien qui, je crois, va vous donner des informations que vous attendez sur le fonctionnement de notre centre de santé du Valois. Alors tout d'abord, Mathilde, vous travaillez, mais on ne vous voit pas forcément. Alors on va vous laisser vous présenter. Comment êtes-vous parvenue à cet emploi de coordinatrice ? Qu'est-ce qu'il y a eu dans votre formation, votre motivation ?
11: Eh bien, j'étais auparavant en poste en tant qu'assistante de direction dans des grandes sociétés à Paris. Voilà, c'est pour ça que j'ai des compétences dans la gestion administrative et je gérais aussi des contrats avec les prestataires de ces grandes organisations. Mmh. Et lorsque j'ai eu un enfant, j'ai eu envie de revenir vivre dans ma ville natale, en fait, Crépien-Valois.
10: Ah, voilà.
11: Voilà. Et donc, à ce moment-là, j'ai voulu donc participer un peu plus à la vie locale.
10: Oui.
11: Et voilà, donc je suis entrée en contact avec le centre de santé. Et c'était une création de poste à ce moment-là, c'était il y a un an et demi.
10: Ouais. Ah, oui,
11: et
10: oui.
11: Je cherchais donc quelqu'un avec l'expansion... du centre,
10: oui.
11: Le nombre de salariés qui augmentait, ils cherchaient un poste, ils créaient donc un poste de coordinateur et,
10: oui.
11: Et ben voilà, ça s'est
10: et
11: fait.
10: Vous êtes
11: ça s'est
10: arrivé
11: comme ça.
10: Juste comme il fallait alors.
11: Voilà, tout à fait.
10: Ouais, ça,
11: et
10: bien.
11: Pendant un an, j'ai fait une formation, la formation PACTE aussi avec l'ARS des Hauts-de-France pour avoir spécifiquement les compétences.
12: Ah oui, c'est quand même lourd, hein, ouais, d'accord,
10: oui,
12: d'accord.
10: Oui, parce qu'on devine qu'il y a de la gestion, de l'organisation, mais il faut connaître le milieu, si j'ose dire.
11: Oui, tout à fait.
10: C'est ça.
12: Plus un bébé, en plus, c'est beau.
11: Merci.
12: Voilà, c'est beau.
10: Et vous habitez alors à Crépy ?
11: J'habite à Crépy, oui.
10: Alors là, c'est l'idéal, hein, quand on habite et qu'on y travaille.
11: C'est très bien, oui.
10: Bon, ben, c'est parfait. Donc, en fait, finalement, coordinatrice, c'est des compétences générales, on va dire, voilà, d'encadrement, c'est ça un peu.
11: Oui,
12: management, planning.
11: Et... Oui, ouais, tout à fait. Ouais, ouais, je manage le secrétariat et puis je fais le lien entre tous les acteurs du centre, l'équipe médicale, l'équipe administrative, le bureau de l'association qui dirige le centre de santé. Et aussi à l'extérieur du centre, avec l'assurance maladie, avec la CPTS, voilà, c'est...
10: Ah, oui, oui, en effet, oui, oui, ouais. Ah, oui, oui, c'est presque directrice de l'établissement, parce que... Mais bon, comme c'est une association qui gère, qui est gestionnaire, donc il y a une sorte de partage, mais quand même, hein...
11: Moi, je suis là, voilà, pour faire le lien, pour faire le lien. En sorte que tout que tout le monde se parle bien et puis que les informations circulent. Et...
10: Mmh. Ben, partout, c'est un point important que l'information circule et que, comment dire, oui, c'est ça, que les gens se parlent. Ça, c'est tout à fait bien résumé. Mmh. Bon, ben, ça, c'est intéressant. Alors, on va voir un petit peu, peut-être, dans le concret, hein,
12: oui.
10: Le centre. Parce que, bon, on n'imagine pas, hein, nous, on voit, on prend notre rendez-vous et puis, voilà, on voit une personne, un médecin. Mais en fait, c'est une petite entreprise, non ?
12: Bah oui.
10: Un petit établissement.
11: On peut dire ça, oui, tout à fait.
10: Parce qu'au total, il y a combien
11: ça
10: de personnes ?
11: Ça demande beaucoup d'organisation, oui. Là, actuellement, on a 10 médecins. On a reçu, on a intégré très récemment, il y a 2 mois, une infirmière IPA à nos effectifs. Mmh. Et on a 5 secrétaires en poste.
12: Ah ouais.
11: Donc oui, ça fait beaucoup de monde.
10: Oui, plus l'entretien aussi pour l'établissement.
11: Oui, tout à fait. Oui, oui. On a 2 personnes qui font l'entretien des locaux.
10: 2 personnes.
11: Mmh. Bah, les locaux sont grands, oui.
10: C'est exact.
12: Il y a beaucoup de pièces. IPA, ça veut dire quoi pour nos auditrices et auditeurs ?
11: Alors, une IPA, c'est une infirmière en pratique avancée.
12: Voilà.
11: Et c'est une infirmière qui a le droit de prescrire et de renouveler surtout les ordonnances des médecins.
12: Voilà. Mmh. Elle n'a pas le droit de faire d'arrêt de travail. C'est
11: elle
12: ça ?
11: Non, elle n'a pas le droit.
12: D'accord.
11: Non.
12: Pour les renouvellements.
10: Et donc, d'ailleurs, pour renouveler, ça veut dire qu'il faut qu'elle connaisse le cas de la personne, du patient, de la patiente.
11: C'est-à-dire que les patients suivis au centre ont un dossier médical commun. Mmh. Et c'est ce qui permet, c'est ce qui leur permet de voir à chaque fois, s'ils le souhaitent, des médecins différents, leur cas, comme vous dites, est enregistré dans ce dossier. Donc l'IPA y a accès et est capable de renouveler un traitement si le médecin considère que ce n'est pas urgent de revoir le patient. Et elle fait les examens de routine, la prise de tension, tout ça.
10: Ah voilà, c'est ça que j'allais vous dire. Elle fait quand même des examens avant de renouveler l'ordonnance.
12: Voilà. Donc ça a été un petit peu compliqué, je crois, le recrutement. Mais ça y est, c'est fait, c'est acquis là. C'est...
11: Oui, tout à fait.
12: Bon, tant mieux, tant mieux.
10: Il avait fallu du temps, oui.
12: Ouais, c'est bien.
10: Oui, et donc, et forcément, elle doit être en relation avec les médecins.
11: Oui, automatiquement, oui, tout à fait. Ouais. Oui. Oui, bah, dès qu'elle a une interrogation sur un patient, tout de suite, elle appelle le médecin. Enfin, elle est pas du tout livrée à elle-même. Elle travaille en relation avec les médecins. Et également, elle fait les visites à domicile, ce que nos médecins ne font plus, ne font pas.
10: Ah, bah, c'est intéressant, ça.
11: Ce qui peut être très pratique aussi pour la population de Crépy, qui ne peut pas trop se déplacer.
10: Oui.
11: S'ils sont suivis par un médecin du centre,
10: oui.
11: Ils n'ont pas forcément besoin de voir ce médecin tous les mois.
10: Oui.
11: Mais par contre, l'infirmière peut se déplacer chez eux.
10: Pour toujours renouveler
11: un traitement. Et puis s'assurer, prescrire des analyses. Oui, tout à fait, elle peut faire. Oui, il y a vraiment une liste... très complète de ce qu'elle peut faire. Je n'ai pas tout en tête, mais elle peut faire beaucoup de choses. Et puis aussi s'assurer tout simplement que le patient va bien. Et si ce n'est pas le cas, à ce moment-là, prendre un rendez-vous avec un médecin.
10: Mmh. Bah écoutez, c'est rassurant quand même, hein, ça, oui.
11: Ah oui, c'est un bel ajout à notre équipe, ouais. Ça, c'est sûr.
10: Ah oui, mm-hmm. Parce que c'est déjà arrivé, moi, que des personnes me téléphonent, ouais. Des personnes âgées qui ne pouvaient pas se déplacer, complètement désemparées.
12: Bien sûr.
10: Puisque aucun médecin ne se déplaçait. Donc voilà, ça, c'est une première possibilité. Bon, bah, c'est bien, ça nous permet de, en même temps de bien cerner. La fonction de cette nouvelle personne. Quand je l'avais vue, elle m'avait dit « En fait, je suis entre deux. » Elle m'a dit « Je ne suis plus infirmière, je ne fais plus de piqûres ou de prélèvements, mais je ne suis pas médecin non plus. » Donc, c'est vrai que l'appellation est trompeuse.
11: Mm-hmm.
10: Parce qu'elle a fait, elle m'avait dit, 2 années de médecine. De formation en médecine.
11: Oui, tout à fait. Bah, c'est infirmière parce que c'est son titre, elle est infirmière, mais en pratique avancée, donc elle a des compétences en plus que les infirmières.
10: C'est ça, avec des compétences en plus. Donc ça, c'est vrai, c'est un plus pour le centre de santé et les patientes et les patients.
12: Et pour gérer les plannings des toubibs, alors, est-ce que c'est compliqué? Des mi-temps, des quarts de temps, des temps complets, des congés, des...
11: Ça, c'est... Oui, c'est compliqué, mais c'est vrai que les médecins, on leur laisse une relative liberté sur ce qu'ils souhaitent faire. C'est eux qui choisissent leur jour d'ouverture et leurs horaires. Sur les vacances, c'est là que j'interviens, c'est-à-dire que j'essaye au maximum de faire en sorte que tout le monde ne pose pas ses vacances en même temps, bien entendu.
12: Il faut arbitrer.
10: Oui, ça doit être un peu
12: compliqué. Voilà.
11: Mais je pense que tout le monde comprend bien cette logique.
12: Oui, à partir du moment où
11: on
12: est partie prenante,
11: Et voilà, on organise aussi un roulement tous les samedis pour qu'il y ait toujours un médecin au sein du centre le samedi.
10: Ah oui, ça c'est important, hein, le samedi matin, hein, c'est indiqué dans le planning d'ouverture.
11: C'est ouvert tous les samedis matin, sauf...
12: Et l'antenne de baie aussi, à gérer, il faut trouver quelqu'un à baie.
11: Et l'antenne de baie, tout à fait.
12: Il ne faut pas l'oublier, il faut du monde.
10: Donc c'est plusieurs qui se relaient aussi à l'antenne de baie.
11: Oui, tout à fait, c'est des médecins qui ont leur jour attribué.
10: D'accord.
12: D'office,
11: oui.
12: Si ça se passe bien, c'est normal.
10: Et il y a combien maintenant de consultations à l'antenne de baie?
12: Combien, en demi-journée? Combien de temps?
11: Par permanence. Semaine, on a le lundi matin, le mercredi toute la journée et le vendredi matin. Et également le mardi, mais que seulement 2 heures.
10: D'accord.
11: Donc là, on couvre tous les jours à part le jeudi actuellement.
10: Oui. Oui, donc, c'est plus qu'au départ, hein, surtout mercredi toute la journée, c'est bien,
11: ça,
10: parce que pour les enfants. Et donc, en fait, le plan d'occupation des créneaux horaires, il est occupé.
11: Les médecins, maintenant, ont pris cette habitude d'y aller et ça s'est complètement entré dans leurs habitudes de planning.
10: D'accord. Mais occupé aussi par les patients, je voulais dire, il y a tout le temps des rendez-vous.
11: On n'a aucun problème au centre de santé pour remplir les plannings.
10: D'accord. On va en parler. Voilà. Alors, est-ce qu'on a fait le tour de toutes les professionnels de santé? Oui, je crois. Je crois. Donc, il y a toujours l'histoire de la prise de rendez-vous et donc la personne qu'on a au bout du fil, c'est, on dit une assistante médicale, c'est ça le terme exact. Et je pense que ça a un sens. Parce qu'elle doit évaluer...
11: Elles ne sont pas toutes assistantes médicales. Ce sont des secrétaires médicales. Il y en a certaines qui sont assistantes, c'est-à-dire qu'elles ont fait une formation supplémentaire et qu'elles peuvent assister le médecin si nécessaire dans la prise de tension. Mais ça, on ne le fait pas au centre de santé, mais elles ont fait la formation.
10: Parce que moi, j'avais l'impression parfois, aux questions qu'elle nous pose, qu'elle juge, s'il faut trouver absolument un créneau dans les jours qui viennent, moi j'avais aussi la question entre l'IPA et un médecin, donc elles ont aussi une compétence de ce point de vue-là.
11: Oui, les secrétaires médicales ont cette compétence.
10: Donc elles sont médicales, donc c'est pas pour rien. Voilà, d'accord. Alors justement, on va revenir aux prises de rendez-vous, puisque notre ami Christian n'est pas là, c'est lui qui collecte les questionnaires de satisfaction. Mm-hmm. Et qui dépouille.
12: C'est moi qui vide la boîte aux lettres, c'est lui qui fait les tableaux après. Voilà.
10: Le dépouillement. Donc il nous a dit que c'était toujours les mêmes questions qui revenaient.
12: Voilà.
10: C'est-à-dire pas assez de possibilités de rendez-vous. Alors d'abord, les rendez-vous dits d'urgence, quoi. Mmh. Alors, pouvez-vous nous dire comment ça se passe ?
11: Bien sûr.
12: Qu'est-ce que c'est qu'une urgence ? Voilà, toujours la même question.
11: Qu'est-ce que c'est qu'une urgence ? Bah, c'est un état médical qui ne vous permet pas d'attendre.
12: Ouais.
11: Mais pardon, pour les urgences vitales, entre guillemets, le centre de santé n'est pas tellement le bon interlocuteur. Il faut vraiment plus aller vers les urgences, bien entendu. On ouvre des créneaux d'urgence tous les jours. À 8h du matin.
10: Oui.
11: Et ça va dépendre, bien entendu, du nombre de médecins présents au centre de santé. Donc, il y a des jours de il y a des jours où il y a beaucoup plus de médecins que d'autres. Par exemple, les lundis, s'il y a 7 médecins et qu'ils ouvrent chacun 4 créneaux d'urgence, ça va faire beaucoup de créneaux d'urgence. Le mercredi, il y a moins de médecins. Et parfois, il y en a qui sont en vacances. Donc, s'il n'y a que 2 ou 3 médecins au centre, ça va faire beaucoup moins de créneaux d'urgence. Donc, c'est pour ça que parfois, c'est plus facile d'en avoir que d'autres jours. Et on a également l'interne en médecine.
12: Voilà.
11: Notre interne en médecine qui fait des créneaux d'urgence toute sa journée. En fait, tout son planning, c'est réservé aux créneaux d'urgence. Donc, le matin, elle arrive, elle n'a pas de rendez-vous. Et ça se remplit au fur et à mesure des appels.
12: Donc,
11: les jours où
12: ça.
11: Elle est présente, en général, ce sont les lundis, mardis, jeudi et vendredi matin. Ces jours-là, il y aura plus de créneaux. Ça reste une interne en médecine, donc elle n'est pas tout le temps présente au centre. Parfois, elle est à la fac ou parfois...
10: Elle a des cours encore.
12: Bien sûr.
11: Donc, elle n'est pas tout le temps là. Et puis, je ne peux pas du coup dire à quel point...
10: oui.
11: Enfin, c'est difficile de donner des créneaux où c'est sûr qu'elle sera là. Mais en tout cas...
10: Il y a plus de chances les jours que vous avez dit, en fait, sauf le mercredi, quoi.
11: Voilà. Donc, les créneaux sont ouverts à 8h du matin. Les secrétaires prennent les appels autant qu'elles peuvent. C'est-à-dire que leur priorité, c'est bien entendu d'accueillir les patients au centre. Donc, si elles ont une grande file d'attente devant elles et qu'il y en a qui sont... En général, elles sont 5, donc s'il y en a une qui est en vacances et tout, donc il y en a un peu moins. Donc c'est pour ça que parfois on nous dit on ne prend pas assez les appels. Mais vraiment, on fait au maximum selon la fréquentation du centre. Et...
10: Alors excusez-moi, vous dites elles sont 5,
12: ouais.
10: Elles travaillent, alors sauf vacances, en permanence ?
11: Alors, comme le centre est ouvert de 8h du matin à 19h, il y a des décalages. Donc, par exemple, s'il y en a une qui commence à 8h du matin, elle va finir à 16h. Et une autre qui va commencer à 11h du matin et qui va finir à 19h. Donc, elles ne sont pas tout le temps 5 sur place. Quand Baie est ouvert, il y en a une à Baie. Donc, en fait, et puis bien entendu, parfois elles sont... absente, donc c'est pour ça que parfois
10: c'est serré.
11: C'est pour ça que parfois on répond très bien au téléphone et parfois il y a un petit peu plus d'attente.
10: Et c'est pas forcément programmable, prévisible. Comme partout, il y a des aléas dans la présence des personnels, chacun ayant et ses horaires et sa vie, quoi. Donc voilà, donc ça c'est bon à dire. Parce que à chaque fois qu'on me dit des choses comme ça, je dis mais c'est bizarre, moi j'ai réussi.
11: Et oui, bah oui.
10: Alors c'est vrai que moi alors sauf quand c'était ma maman qui est âgée, j'appelais parfois à 8h parce qu'elle était très angoissée, etc. Mais sinon, moi j'appelle à d'autres moments de la journée. Et j'avoue que.
11: Pour un créneau d'urgence ?
10: Non, pas pour un créneau d'urgence. Mais pour...
12: ou alors se déplacer carrément.
10: Oui, voilà. Bon, ben, en tout cas, ça m'est arrivé de ne pas avoir de réponse. Oui.
12: Attends,
10: j'en ai eu aussi.
12: Le temps passe. On a toujours dans nos questionnaires la même question. Pourquoi on n'a toujours pas d'accès pour les personnes handicapées ? Voilà. Alors ça fait partie du...
10: Oui, ben ça c'est...
12: Du classique, c'est... voilà. Mais ça, bon, on le sait, tout le monde gère dans son coin.
11: Alors actuellement, ce qu'on fait pour les personnes handicapées, c'est qu'on les fait passer par en bas. Donc il y a un cabinet dédié où il y a un vrai accès handicapé.
12: Où il y avait les kinés, ouais, c'est important. Ouais.
11: C'est en fait, c'est le cabinet qui est réservé à l'interne, mais quand vous prenez rendez-vous,
12: Il faut le préciser.
11: Alors maintenant, on va essayer vraiment de faire en sorte que les secrétaires posent la question pour que ce soit, il n'y a aucun oubli, mais il faut le préciser et à ce moment-là, on fera en sorte que le médecin que la personne vient voir sera dans ce cabinet-là et il y aura un accès.
12: Bravo, d'accord. Voilà.
11: Alors, en attendant des travaux plus efficaces, mais en tout cas, en ce moment, la solution, c'est ça.
12: Il y a une possibilité. Mmh.
10: Donc, moi, c'est une question que j'ai posée il y a longtemps et on m'avait déjà répondu ça, mais là, je vois que c'est encore mieux organisé.
12: Oui, oui.
10: Et donc, voilà, vous voyez, mes auditeurs, auditrices, il y a des choses qui avancent. Et moi, je le disais, dites-le au téléphone que vous ne pouvez pas.
11: Oui.
10: Voilà, dites-le au téléphone.
11: Oui.
10: Donc, ça, c'est une bonne chose. Mais écoutez, on va terminer juste par un petit, comment dire, coup d'œil sur nos patients. Alors, je vous avais demandé des statistiques, combien on avait eu de patients encore l'année précédente. Vous les avez en tête
11: Je crois que c'était 38 000 consultations
10: en
11: 2025.
10: Ah oui, d'accord. Ah, oui. 2025. Alors que moi, j'avais eu un chiffre, c'était... 15-16 000 au début du centre de santé.
11: Ah,
10: donc,
11: oui,
10: on voit le bon nombre de patients. Donc, voilà, chers auditeurs, auditrices, on a des éléments plus précis sur le fonctionnement du centre de santé, mais vous voyez que, hélas, il a une telle patientèle qu'il y a forcément des attentes. Donc, nous vous remercions de votre attention. Et spécialement Madame la coordinatrice. Vous savez que vous pouvez nous écouter le samedi à 9h15, le mardi 13h, jeudi 16h.
12: Et en français, en podcast.
10: Et après, vous pouvez choisir de
12: réécouter.
10: Au revoir, les amis.
6: Jusqu'au 14 juin, le musée Alexandre Dumas à Villers-Cotterêts présente une exposition retraçant la vie de Jeannine Dumas. La cadette d'Alexandre Dumas, fils, n'a pas suivi les traces de son père dans l'écriture. Sa vie n'en a pas été moins riche, comme vous le découvrirez dans cette exposition. Mobilisée dès le 2 août 1914, Jeannine Dumas fut infirmière-major de la Société française de secours aux blessés militaires. Elle sera ensuite décorée de la Légion d'honneur pour son engagement pendant le conflit. Elle se battra également tout au long de sa vie pour la préservation de la mémoire de ses ancêtres en participant notamment à la création du musée Alexandre Dumas. Le musée Alexandre Dumas, il est situé à Villers-Cotterêts, 24 rue des Moustiers. Exposition sur Jeannine Dumas, donc à voir jusqu'au 14 juin. Le Chœur des Aulnes, chorale de Verneuil en Alate, se produira le samedi 13 juin à 18h en l'église Saint-Nicolas de Villers-Cotterêts. Un concert ouvert à tous dans une ambiance conviviale et colorée. Curieux, amateurs de musique ou simples promeneurs, poussez la porte et laissez-vous surprendre. Entrée et participation libre.
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1: On parle lecture, on parle littérature tout de suite sur RVM avec votre chronique littéraire et beaucoup de sourires aujourd'hui.
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1: Et cette semaine, dans votre chronique des livres à volonté, on vous propose un roman parodique avec Laurette de la librairie du Valois à Crépy-en-Valois. Bonjour Laurette.
4: Bonjour Thomas.
1: Alors, ce roman parodique, son titre un petit peu long, Les 5 amis IES, Les Chapelles in extremis. On est sur un roman parodique donc de Fab Caro.
4: Tout à fait. Donc, vous avez connu sûrement dans votre enfance La Bibliothèque Rose avec Le Club des 5. Et là, en fait, on est vraiment sur une remise en forme, on va dire. On reprend un peu la forme du livre, mais vraiment, c'est complètement décalé. C'est une parodie. C'est à prendre au millième degré. Complètement absurde, mais c'est tellement drôle.
1: Donc une belle idée pour replonger un peu en enfance, redécouvrir le Club des 5 ou le découvrir. Hein. Quelle est l'histoire tout simplement ?
4: Alors vous suivez donc les 5 amis en vacances d'été et le père d'un des 5 amis a perdu un dossier top secret. On sait, nous en tant que lecteurs, qui a volé ce dossier, ce n'est pas secret pour nous, mais les 5 amis partent sur une autre piste. Donc on les suit en train d'essayer d'avoir des indices par-ci par-là, et c'est ça vraiment qui est très drôle, c'est qu'ils se trompent totalement, et c'est génial.
1: Donc un roman qui prête à sourire, en plus un roman qui est illustré, donc Fab Caro réalise lui-même des croquis.
4: Oui tout à fait, donc Fab Caro donc, est un auteur, illustrateur, il a fait beaucoup de BD, notamment Zai Zai Zai Zai, donc vraiment on retrouve son humour ici, l'humour absurde et c'est vraiment super drôle.
1: Et du coup pour l'ambiance musicale, qu'est-ce que vous avez choisi ?
4: Alors moi j'ai choisi la chanson Les Sucettes à l'anis de France Gall, une chanson un peu de l'époque, un peu drôle, à double sens, donc je pense que ça peut faire écho.
1: On va en écouter tout de suite un extrait, on se retrouve juste après.

0: Les Sucettes de France Gall, un titre de 1966 qui nous font plonger avec légèreté, avec sourire dans ce roman de Fab Caro, un roman parodique, Les Cinq Amis, l'échappe belle in extremis. Peut-être un petit extrait, Laurette, de ce beau roman.
1: Dis-moi maman, tu as réussi à te rendormir après tes cauchemars ? Demanda-t-elle à sa mère pour parler d'autre chose. Oh pauvre Tati, tu as fait des cauchemars ? S'inquiéta Apolline. Quel genre de cauchemar ? Quelqu'un voulait lui parler comme une charcutière avéronaise avec du foin sur un marché de Rodez, précisa Garance. Mon Dieu, quelle horreur ! S'exclama Apolline, l'air terrifiée. Oui, enfin, ce n'est pas si grave, bégaya Christine Barral, qui essaya de faire dévier la conversation en mettant discrètement un CD de Metallica à fond dans la cuisine.
0: Ouais, on est à fond dans le dialogue et bon, vous auriez pu faire l'accent avéronais.
1: Malheureusement, je ne suis pas expert dans le domaine.
0: Du coup, c'est une lecture qui s'adresse plutôt aux vieux enfants.
1: Oui, c'est ça. C'est vraiment pour les adultes et pas pour les enfants.
0: On replonge ainsi dans les souvenirs du club des 5. Merci beaucoup, Laurette.
1: Merci, Thomas.
0: On se retrouve la semaine prochaine pour une nouvelle chronique littéraire sur RVM.
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3: 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Vous pourrez également assister au spectacle Par-delà l'horizon, la toute dernière création de la compagnie La Migration. Et puis pour finir, le trio de jazz Zones clôturera ce moment autour d'un apéritif dînatoire.
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1: Les femmes qui ont changé les choses.
2: Ces chroniques ont été réalisées par les élèves de la 3e A du Collège Jean de la Fontaine à la suite d'une visite du MUDO. Le MUDO, c'est le musée de l'Oise qui se situe à Beauvais. Au cours de cette sortie, les élèves ont observé plusieurs tableaux et ont établi des parallèles entre les femmes représentées dans les œuvres et des femmes célèbres ayant marqué l'histoire ou la société. Ces chroniques sont donc l'occasion de découvrir ou redécouvrir ces femmes du 19e siècle.
3: Sarah Bernard, comédienne.
4: Aujourd'hui, nous allons vous parler de Sarah Bernard, une figure majeure du théâtre français. Née en 1844 à Paris, elle est considérée comme l'une des plus grandes actrices de tous les temps. On la surnommait la Divine, en raison de son talent exceptionnel, de sa présence unique sur scène, mais aussi parce qu'elle était très théâtrale dans la vie quotidienne.
5: Elle est entrée très jeune au Conservatoire de Paris et a débuté à la Comédie-Française, l'une des institutions théâtrales les plus prestigieuses. Même si ses débuts ont été difficiles, elle a fini par s'imposer grâce à son travail et à sa personnalité hors du commun. Elle aimait notamment surprendre les gens. Par exemple, elle possédait un cercueil dans lequel elle aimait se reposer ou méditer.
3: Sarah Bernard s'est illustrée dans de grands rôles, notamment dans les œuvres de Victor Hugo, comme Ruy Blas ou De Racine avec Phèdre. Elle était connue pour sa voix puissante, son expressivité et sa capacité à émouvoir le public. Fait remarquable, elle a aussi joué des rôles masculins, comme Hamlet, ce qui était très rare pour une femme à cette époque.
6: Pourquoi est-elle encore connue aujourd'hui ?
7: Elle est encore connue aujourd'hui car elle a été une pionnière en étant l'une des premières actrices à faire des tournées internationales, notamment en Europe, aux États-Unis et même en Australie. Elle a ainsi contribué à faire rayonner la culture française dans le monde entier. Elle est donc l'une des premières grandes stars internationales bien avant l'arrivée du cinéma.
6: Aussi moderne et indépendante, elle a dirigé son propre théâtre et a géré elle-même sa carrière, ce qui était exceptionnel pour une femme au 19e siècle. Pour conclure, Sarah Bernard, qui est morte en 1923, reste aujourd'hui une véritable légende. Elle a marqué l'histoire par son talent, sa personnalité et son influence durable sur le monde du spectacle.
2: Chronique réalisée par Yacine,
7: Aloïs,
8: Jonas,
4: Steven,
3: Elios.
5: La femme qui m'a le plus inspiré, c'est Nicki Minaj.
4: C'est ma mère.
7: C'est ma grand-mère.

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1: Nous sommes aujourd'hui le 9 juin et nous allons partir du côté de l'Espagne à la rencontre d'un très grand cycliste, Luis Ocaña. Luis Ocaña est né le 9 juin 1945. Le célèbre coureur cycliste espagnol a marqué son temps. Celui qui est né au milieu de l'Espagne va vite conquérir les sommets du vélo dès ses débuts en 1968. Il n'a pas encore quelques mois de professionnalisme dans les jambes qu'il devient champion d'Espagne sur route. 2 ans plus tard, il s'adjuge la Vuelta à 25 ans et le Tour de France en 1973, mettant un coup d'arrêt à l'hégémonie du célèbre cannibale belge Eddy Merckx. Il arrêtera sa carrière en 1977 avec pas moins de 110 victoires chez les professionnels, dont 3 éditions du Critérium du Dauphiné et 9 victoires d'étape sur la Grande Boucle. La suite de sa vie, qui s'effectue en grande partie en France, ne sera que déboires et coups durs entre accidents, maladies et insuccès professionnels. Malade, il se donnera la mort en 1994. L'épisode qui imprimera le nom Ocaña dans l'esprit des amoureux de la petite reine, celui-ci intervient en 1971. Le 12 juillet exactement, Ocaña est en maillot jaune et il est plus que jamais au coude à coude avec son grand rival Eddy Merckx, qui semble là se trouver un adversaire de taille dans cette étape pyrénéenne entre Revel et Luchon. Le peloton emprunte le col de montée, mais le ciel tombe littéralement sur la tête des coureurs. La pluie rend cette étape plus que dangereuse. Elle est dantesque et la descente infernale. Tous se cassent la figure après le sommet du col de montée. Certains vont se relever, comme Eddy Merckx, et repartent. Ocaña, lui, reste à terre, douloureux, mais se relève une première fois. À la suite, il sera percuté par le Portugais Agostinho. Ne voilà de nouveau par terre, mais coriace, il se remet sur ses jambes, mais patatras, le voilà percuté une seconde fois par le néerlandais Joop Zoetemelk. Mais cette énième collision sonne le glas de son tour 1971. Il sera alors contraint d'abandonner. Tout un symbole. Cette édition 71 est en quelque sorte une allégorie de sa prochaine vie, de sa vie post-carrière cycliste. Demain, on fera la connaissance d'une très grande épreuve de sport en terre britannique. Il s'agit de la Boat Race, cette course d'aviron entre universitaires. Mais ce sera demain pour d'autres histoires d'un jour avec Mémoire Sport.
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1: 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Bon après-midi.
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4: Il n'y connaît rien, il est Damien. Une expression auriculaire vernaculaire, puisque uniquement entendue et utilisée par quelques-uns de nos concitoyens du Valois-Mulcien. Il s'agit d'une accusation mettant en cause les compétences d'un habitant anonyme de la ville d'Amiens, sans qu'aucune justification particulière ne soit connue par ceux qui la profèrent. Pas simple de donner une explication concernant la signification et l'origine d'une telle expression idiotique. La première thèse sur la provenance chuchotée à nos auriculaires, c'est la consonance existant entre les terminaisons en « ien », de « rien » et d'Amiens. Elle est plausible et a l'avantage de dédouaner complètement d'un éventuel obscurantisme les habitants de la capitale picarde. Il n'y connaît rien, il est Damien, rejoindrait donc les Alaise Blaise, tout nouveau, tout beau, c'est parti mon kiki, cool Raoul, fonce Alphonse, roule ma poule, tu l'as dit Bouffi, bien vu le ventre vu, au hasard Balthazar, tu parles Charles, relax Max, ça colle Anatole, à la tienne Étienne, après l'effort, le réconfort, te fais pas de bile Émile, un peu mon neveu, assonance, consonance, allitération, qui éloignerait donc notre expression du jour, du sens péjoratif de « s'y entendre comme à ramer des choux ». S'y connaître, c'est savoir maîtriser, être particulièrement compétent dans un domaine, en connaître un rayon, connaître la musique, aptitudes qui sont généralement uniformément bien réparties au sein de la population. Il faut bien reconnaître qu'il n'est pas possible de nier ce genre de qualité à la totalité des Amiénois. Comme à l'accoutumée, mon auriculaire ne s'est pas contenté d'un jeu de mots homophones pour justifier de l'origine « il n'y connaît rien, il est Damien ». À la façon du Sioux, l'oreille collée au rail du chemin de fer, il s'est imaginé un hypothétique rapport avec la réputation ancestrale de la ville, la production de pastels. Depuis le XIIe siècle, Amiens a fait sa fortune avec la production drapière et le pastel. Le bleu d'Amiens, qui permettra en grande partie le financement des travaux de la fameuse cathédrale. Cette prospérité vaut à la capitale picarde le surnom de « pays de l'or bleu ». Le bleu d'Amiens, voilà la piste. Dans le jargon militaire des années conscription, le bleu, c'était le nouveau venu, la nouvelle recrue, le bisu, le novice, celui qui n'est pas encore initié, donc celui qui n'y connaît rien. Le bleu d'Amiens n'y connaît rien. Conclusion, il n'y connaît rien, il est d'Amiens. Le fil est mince et l'allusion osée. Mais c'est souvent le cas dans nos chroniques auriculaires. Une pure invention que cette potentielle origine, c'est bien possible. Mais on n'est pas à une invention près. N'est-ce pas, monsieur le très célèbre amiénois Jules Verne ? Tout en n'y connaissant rien, il a trouvé le moyen d'imaginer 9 inventions qui ont fini par voir le jour. Le sous-marin, l'hélicoptère, la visioconférence, la capsule spatiale, la guerre des drones, les performances artistiques holographiques, la chaise électrique, les missiles guidés, les voiles solaires. Et pourtant, il était d'Amiens et n'y connaissait rien. Ce qui n'est pas le cas de Jean-Baptiste Delambre, astronome et mathématicien, de Jules Barny, philosophe et homme politique, de Victorine Autier, infirmière et héroïque de la guerre franco-allemande de 1870, et de Louis Thuillier, physicien et biologiste, eux aussi originaires d'Amiens. Aujourd'hui, il y en a qui connaissent la musique, plus exactement la musique de variété contemporaine. The Rabbits, groupe français d'Amiens, qui est entièrement dévoué au répertoire des Beatles. C'est ce qu'on appelle en anglais un cover band, ou plus précisément un tribute band, un groupe hommage qui, avec beaucoup de prestance sur scène, arrive à donner un aperçu de ce qu'étaient les Beatles à leur apogée. Comme quoi, on peut être d'Amiens et avoir des compétences. N'en déplaise aux cochons de crépi.
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1: Bienvenue dans les Hauts-de-France. Voici un reportage réalisé par une radio associative de la région.
2: Je vous propose aujourd'hui de rencontrer des membres de la commission environnement du CESER, Conseil économique, social et environnemental régional des Hauts-de-France. À l'origine d'un rapport sur la biodiversité en Hauts-de-France et à son intégration au SRADET, le schéma régional d'aménagement, de développement durable et d'égalité des territoires.
3: Bonjour, donc moi c'est Lucie Debricto, je suis présidente de la commission environnement au CESER, j'y représente la CGT. C'est quoi le CESER ? C'est le Conseil économique, social et environnemental de la région, une assemblée qui est consultative et qui représente la société civile organisée.
2: Voilà, donc dans ce cadre-là, vous avez des réflexions sur des thèmes. Combien vous en avez dans le mandat que vous avez ?
3: Alors, on a un mandat de 6 ans et je dois dire que la commission environnement, elle travaille énormément puisqu'il y a beaucoup de petites, on va dire, de schémas, de consultations. Je pense que là, depuis 2 ans, on est à une quinzaine de documents publiés. La biodiversité, elle est tout le temps oubliée en fait dans les politiques publiques et surtout en ce moment, dans les débats nationaux, internationaux. Qu'on parle de climat et de biodiversité, c'est extrêmement rare. Et donc, quand on a eu cette proposition, c'est vrai qu'on s'est tous dit que ce serait l'occasion. Si le CESER ne parle pas de biodiversité, je pense qu'il n'y a pas grand monde qui en parle en ce moment.
2: Le fait que la région ne vous ait pas demandé spécifiquement un rapport, mais que vous soyez auto-saisi de ce sujet, c'est un bon signe ou un mauvais signe ?
3: On a été saisi en fait sur une feuille de route biodiversité au cours de l'année précédente, mais là ce travail spécifique, nous on avait besoin de le faire sur notre temps à nous et pas dans le cadre d'une saisine légale où le délai est vraiment trop court pour aller en profondeur dans les sujets, pour faire un état des lieux, où on a plutôt une expression qui est en réaction à quelque chose qu'on nous propose. Et là ce qu'on a voulu nous c'est faire des propositions, préparer le terrain pour cette future révision.
2: Alors Laurent Chauchois.
4: Et donc l'idée, c'est effectivement qu'à travers la mission que réalise le CESER, on puisse guider, accompagner, conseiller les élus du conseil régional à mieux intégrer dans ces schémas d'aménagement l'intégration de la biodiversité sous toutes ses formes, faune, flore, tout en essayant de concilier, d'aménager. La biodiversité n'est pas l'ennemi du développement économique. Ça peut être surtout un atout d'un développement économique, d'un aménagement du territoire. Et l'idée, c'est de concilier tous les enjeux. Quand on aménage, on veut construire un hôpital, il faut prendre des terres, il faut les prendre au monde agricole. Ben, il faut peut-être imaginer des meilleures compensations, il faut imaginer des meilleures adaptations. Voilà. C'est comment on essaie d'intégrer tous ces enjeux de biodiversité. Tout le monde connaît les trames vertes, les trames bleues. La trame noire, un peu moins, c'est l'obscurité, ou la trame brune, c'est l'enjeu des trames du sol, c'est le sol est vivant. On ne se contente pas de marcher dessus, il faut aussi penser que c'est quelque chose qu'il vit. Et pour que l'agriculture puisse mieux fonctionner, pour que la terre puisse mieux absorber l'eau, il faut que la terre vive. Et donc c'est comment on va intégrer ces enjeux dans l'aménagement du territoire.
2: Ce SRADET, est-ce qu'il est force de proposition ou force d'obligation, on va dire? Est-ce que ce n'est pas un peu l'ennemi aussi des collectivités locales, des maires, etc.?
4: Le SRADET est prescriptif, il donne des pistes, il donne des obligations. Ces obligations s'appliquent à l'échelle territoriale dans une marge de manœuvre qui est celle donnée par la région dans le cadre du SCOT, sur laquelle il faut aussi rajouter des obligations. La loi ZAN, donc le zéro artificiel net, est venue se rajouter aux enjeux des SCOT et des PLU. Oui, forcément, tout schéma a un côté prescriptif, un peu d'obligation. L'idée, c'est quand le schéma est bien construit, tout le monde est gagnant.
2: Donc par rapport à cette biodiversité, est-ce que la région Hauts-de-France est vertueuse? Est-ce qu'elle est problématique? Est-ce qu'on peut la comparer à d'autres régions de France? Donc on peut peut-être demander à la présidente de la commission environnement, Lucie de Brito.
3: Si la région est vertueuse, la région elle progresse depuis, enfin, en tout cas depuis que je m'intéresse à ces sujets, depuis mon arrivée au Césaire en 2018, on a vu qu'il y avait une grande, en fait il y avait une grande marge de progression. 2019, on juge que le volet biodiversité du SRADET est le parent pauvre de la biodiversité. 2021, il y a la création d'une vice-présidence biodiversité. 2022, l'agence régionale biodiversité. 2025, une feuille de route biodiversité, une feuille de route eau. Donc oui, il y a des progrès. En revanche, là où on n'a pas encore vu que la région donnait les moyens de ses ambitions, c'est sur le budget. On a un budget qui, depuis 10 ans, est en recul de 40%. L'enveloppe qui est dédiée, elle ne fait que se réduire, et ça représente moins de 1% du budget régional global. Voilà. Donc c'est un exemple qu'on a une fois cité, c'est que c'est le même budget que les services généraux, c'est-à-dire que les frais d'affranchissement, à peu près.
2: Donc dans une région qui... peut-être moins de budget à consacrer à ça. Il y a aussi des problèmes qui sont anciens et qui relèvent du territoire purement. Hein. Beaucoup de routes, beaucoup de choses un peu bétonnées. C'est très compliqué quand même.
3: C'est là où, en fait, nous, ce qu'on propose dans le rapport, c'est surtout d'éviter d'accentuer les choses. On est avant tout pour dire, voilà, peut-être que là, maintenant, on n'a que 13% du territoire qui est constitué d'espaces naturels. Peut-être qu'il faut qu'on arrête ça, que là où on peut, on remette justement, qu'on restaure la nature. Et il y a quand même, dans les réflexions sur l'aménagement du territoire, le concept de projet d'envergure régionale qui permet en fait quand même de se développer, d'aller implanter des gigafactories, de construire un canal. Voilà, il y a quand même déjà beaucoup de foncier qui est dédié à ces projets régionaux. Et nous, ce qu'on propose, c'est vraiment de reconstituer en fait les trames écologiques de façon à ce que ça ne nuise pas à la biodiversité, tout en permettant aux activités humaines de continuer à se développer. Et pour répondre sur le passif de la région, oui, effectivement, on n'est pas c'est pas la Corse, la région Hauts-de-France. On a bien conscience qu'il y a un passif industriel important, guerrier, c'est une des régions qui est la plus productrice au niveau agricole. Mais on considère que avec un peu d'ambition et de moyens, on peut largement améliorer les choses.
2: Alors, pour le monde agricole, on peut peut-être vous donner la parole.
5: Oui, Éric Dupuis, agriculteur. Ce qui est dans le SRADET, c'est surtout pour le monde agricole, c'est d'essayer d'économiser le terrain agricole qui nous sert à nous faire vivre principalement.
2: Donc effectivement le terrain, mais aussi la ressource en eau qui devient un enjeu.
5: Oui, la ressource en eau qu'on essaye de préserver parce que c'est un bien commun. Donc, dans l'agriculture, on essaye, par des techniques de plus en plus innovantes, d'essayer d'économiser nos besoins en eau, soit par des techniques matérielles ou éventuellement des systèmes culturels moins exigeants en eau.
2: Quand on voit arriver de nouvelles gigafactories, est-ce que ça vous fait peur ?
5: Qui peut faire peur, c'est ces besoins en eau dans une zone qui est justement pas dotée de capacité en eau à produire de l'eau suffisamment pour cette région.
2: Donc en fait, il y a un peu une concurrence, la course vers l'eau. Avant c'était l'or, maintenant c'est l'eau.
5: L'eau, c'est la vie.
2: Donc c'est vrai qu'il y a plein de champs intéressants, des sujets de réflexion. On pourrait parler aussi des forêts, pourquoi pas aussi des semences. Est-ce que vous avez l'impression, donc vous qui êtes agriculteur, monsieur Dupuis, que vous avez accès à toutes les semences possibles? Est-ce qu'il y a un conservatoire des semences qui est préservé et qui est en fait l'intérêt général pour être utilisé par la suite par tout le monde? Où est-ce que vous voyez les semenciers mettre la main sur même des labels ou mettre des contraintes d'utilisation via peut-être l'Europe, pourquoi pas?
5: Ouais, au niveau des semences, elles sont souvent distribuées et multipliées par par des firmes et qui ont la main mise sur le patrimoine génétique. Donc c'est assez difficile de se garder des variétés qui doivent correspondre à un cahier des charges. Les vieilles variétés souvent ont besoin d'être réactualisées. Donc du coup, nous, on perd cette capacité à pouvoir les utiliser. Et donc on doit se diriger vers ces nouvelles variétés et on est un peu prisonnier de l'industriel.
2: Donc le fait que les semences soient brevetées, pourquoi pas les animaux aussi, peut-être un jour, voire les humains.
5: les animaux, ça me paraît compliqué, mais oui, tout est possible. Tout est possible aujourd'hui de voir l'évolution du système d'élevage en Haute-France, mais pour l'instant, ça reste encore des élevages traditionnels.
2: Traditionnel avec parfois beaucoup de poulets, etc. Et les risques que des maladies viennent, par exemple de Belgique, pour infecter toute une production d'élevage, de poules, par exemple.
5: Ben moi, je vois plutôt l'importation des produits qui viennent des pays hors de l'Union européenne, qui rentrent dans le pays et qui n'ont pas de contrôle aussi strict que nous en France.
3: On va bientôt travailler sur le plan élevage, justement au Césaire. Donc c'est peut-être à ce moment-là où on pourra plus discuter de ce qu'est l'élevage dans la région. On a un centre régional de conservation génétique, par exemple. Et donc peut-être qu'à ce moment-là, on pourra en parler à la fois le patrimoine génétique régional et puis cette question-là que vous posiez sur les espèces.
2: Voilà, donc... Votre rapport va servir.
3: Nous, on aimerait que ce qu'on propose se soit repris dans une actualisation du document dans les années à venir. Mais ce qu'on sait dans tous les cas, c'est que le cadre légal dit que la région doit proposer un bilan et une révision de son SRADET dans les 6 mois suivant les élections régionales. Donc pour nous, courant 2028. C'est pour ça qu'on a fait ce travail en avance, pour que justement, on ait le temps, nous, de s'approprier que la région, les futurs élus, mais aussi les agents, les techniciens qui, eux, sont... restent. Et restent, quelles que soient les élections, ils sont présents, puissent s'approprier notre travail et puis que ça soit retranscrit par une volonté politique.
2: Est-ce qu'il y a des régions en France qui ont beaucoup d'avance sur ce sujet et peut-être des Césaires qui ont déjà porté ces réflexions et qui alimentent peut-être votre réflexion aussi?
3: Alors, il y a des régions qui ont révisé leur SRADET, ça c'est dans le rapport. Il y a une liste de régions qui ont repris certaines. Voilà, Grand Est, PACA, sur l'eau. Je sais même que Césaire de Bretagne, sur la biodiversité, a donné des règles sur la taille du grillage et sur l'engrillagement, donc pour permettre à la petite faune de circuler. Voilà, ça c'est la région qui l'a fait. Et travaux de Césaire, j'ai en tête le Césaire. Auvergne-Rhône-Alpes qui a travaillé sur biodiversité et économie. Je pense en 2024.
2: Merci à Lucie Debriteau, présidente de la commission environnement du Césaire Hauts-de-France, et aux deux rapporteurs Laurent Chauchois et Éric Dupuis. C'était un reportage de René Lavergne de Radio Campus Lille.
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1: Mardi 9 juin, le club de tennis de Béthisy-Saint-Pierre reçoit la seule étape dans l'Oise du Tennis Tour. Cette animation gratuite permet à tous, et notamment aux enfants, de découvrir les différents sports de raquettes à travers des animations ludiques accompagnées de moniteurs diplômés. L'entrée sera libre mardi de 16h30 à 19h, rue Maurice Choron à Béthisy-Saint-Pierre. Vous êtes attendus nombreux pour partager un moment sportif et convivial autour du tennis et du pickleball. Le Secours Populaire organise sa braderie Vestipop le samedi 13 juin de 10h à 17h et le dimanche 14 juin de 14h à 17h au 10 avenue Sadi Carnot à Crépy. Sur place, faites le plein de bonnes affaires avec un large choix de vêtements adultes et enfants qui seront proposés à tout petit prix pour soutenir l'association.
2: Le domaine de Chalis vous donne rendez-vous les 12, 13 et 14 juin de 10h à 18h pour la 25e édition des Journées de la Rose qui aura pour thème la rose et les étoiles. Et pour marraine, l'astrophysicienne Françoise Combe. Près de 150 exposants venus des quatre coins de la France seront présents à Chalis pour vous faire découvrir leur métier, distiller leurs conseils et partager leur passion. Un événement immanquable pour tous les amoureux des plantes et du jardin. Le domaine de Chalis se trouve à quelques minutes d'Ermenonville face à la mer de sable. Plus d'infos sur domainedechalis.fr.
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lettres et écrits d'antan. Sorties des archives non classées de la mairie de Crépy-en-Valois, ces lettres et ces écrits nous ont paru dignes d'intérêt. Témoignages de la vie quotidienne, plaintes, suppliques, recherches, conseils, arrêtés, etc. Ils nous font revivre les siècles passés, 18e, 19e pour la plupart, et côtoyer des hommes pas très différents de ceux qui vivent en ce début du 21e siècle. Saint-Germain-en-Laye, hôtel Richelieu, rue d'Angoulême, ce 21 février 1818. Votre lettre, monsieur, m'est arrivée pendant un petit voyage que j'avais été obligée de faire à Versailles. Bien sensible aux soins actifs que vous avez bien voulu donner à l'expédition de la pièce que je vous ai demandée. Reçu le bon de la poste et son montant. Oui, monsieur, mes deux frères ont été officiers d'artillerie. L'aîné, camarade de monsieur Le Pelletier d'Arger, est mort à la Martinique, je crois en 1800. Le malheureux chevalier, qui était assez richement marié à la Guadeloupe, a été, l'on peut dire, assassiné par les bons Français en 97 ou 98. Il n'a heureusement pas laissé d'enfant. Pardon de ce long détail, monsieur. Présentement, j'ai à vous réitérer la reconnaissance bien sincère avec laquelle j'ai l'honneur d'être votre très humble et très obéissante servante de Marieulles.

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7: Alors, pourquoi le vin ? Je dirais qu'il y a quand même un côté transmission. J'ai toujours grandi dans cette culture de du vin comme élément rassembleur.
8: Du 29 au 31 mai, le Festival des mets et des mots faisait son retour à la Cité internationale de la langue française à Villers-Cotterêts. Le vendredi 29, dans le grand auditorium, Marcel Ratafia, journaliste culinaire, s'est entretenu avec François-Xavier Demaison, comédien et grand amateur de vin, autour de sa passion pour les vignerons et les vins du Roussillon. Rencontre avec François-Xavier Demaison après la séquence de dédicace de son livre « Tournée générale ».
9: Qu'est-ce qui vous a décidé à venir à la Cité ?
10: Jean-Robert Pitt, voilà, qui travaille avec Pierre Chanier et qui est un camarade et qui m'a parlé de cet événement. L'année dernière, j'avais décliné parce que j'étais indisponible avec mon emploi du temps d'acteur. Et puis cette année, quand ils m'ont redemandé, je me suis dit avec joie. Et puis c'est la sympathie de Pierre Chanier, l'organisation. Et puis je trouve ça merveilleux de célébrer les mots, notre gastronomie, tout ça me va bien de venir parler du vin. Moi, je suis intarissable sur le sujet, et puis de venir signer quelques livres, voilà.
9: Qu'est-ce qui vous a décidé à parler du vin ?
10: Cette passion que j'ai depuis quelques années maintenant, et puis depuis 8 ans, j'ai un domaine dans le Roussillon, le domaine Mirmanda.
9: Mais la passion, elle est comment ?
10: La passion, elle est née avec les rencontres, avec les vignerons. Pour moi, c'est vraiment passé par les vignerons. J'ai une passion pour les vignerons, pour leur travail. J'ai beaucoup de respect pour eux. Donc, effectivement, de rencontre en rencontre, j'ai fini même par vouloir faire du vin avec Dominique Laporte en Roussillon. Ça s'appelle Mirmanda. Donc, la journée a été chargée parce qu'on a fait dégustation de Mirmanda. Rencontre, entretien autour du vin et dédicace de mon livre Tournée Générale.
9: La Mirmanda, c'est donc dans les Pyrénées ?
10: Oui, c'est dans les Pyrénées orientales, c'est en pays catalan, à la frontière des Corbières.
9: C'est un vin qui n'est pas encore très connu en fait, parce qu'on connaît bien le Bordeaux, on connaît bien le Bourgogne, on commence à connaître les Côtes-du-Rhône, mais les autres vins sont un peu derrière. Donc,
10: c'est vrai, c'est une région qui a été moins mise en avant, il y a moins de production aujourd'hui, il y en a quand même. Il y a des vins extraordinaires là-bas, vraiment, vraiment.
9: Est-ce qu'avant, c'est parce que dans ce sud-là, on faisait pisser un peu la vigne pour couper le vin avec le vin d'Algérie et voilà.
10: Probablement. Aujourd'hui, c'est vrai qu'il y a vraiment des vignerons qui aiment cette terre, cette identité, qui veulent, qui donnent avec passion.
9: Qu'est-ce qui vous a poussé à venir dans les Pyrénées-Orientales ?
10: L'amour, monsieur. Je suis tombé amoureux d'une femme, une catalane, à l'accent chantant. Et c'était pas négociable pour elle, sa terre, c'était vraiment pas négociable.
9: Quand on aime le vin, on aime tous les vins ?
10: Je crois, oui. Je crois qu'on a, cette curiosité quand on aime le vin, de toutes les régions. Peu importe où on est, ça dépend un peu de qui le fait, le vin. La personnalité, la démarche, le travail.
9: Mais est-ce que tout le monde peut aimer le vin ? Est-ce qu'il faut avoir quand même des prédispositions ?
10: Je crois que c'est... Oui, il y a des vocations tardives hein, aussi. Hein. On peut... Oui, il faut sans doute un peu d'éducation. Il faut démarrer comme pour l'art, je pense. Il faut avoir 2-3 petites explications au départ, peut-être pour apprécier encore plus. Mais on peut être ému, comme juste se dire c'est bon, puis c'est tout, ça suffit.
9: Donc, au Mirmanda, il y a du blanc et du rouge ?
10: Exactement. Ouais. Et on ne les mélange pas pour faire du rosé.
9: Ça n'a rien à voir, je pense, le rosé. C'est souvent si on laisse la peau ou pas, enfin,
10: exactement,
9: c'est ça. Hein.
10: C'est exactement ça.
9: Mais est-ce que le blanc, maintenant, est un peu en train de prendre le pas sur le rouge ?
10: Complètement. Complètement. Aujourd'hui, on constate que vraiment les gens boivent de moins en moins de rouge et de plus en plus de blanc. C'est comme ça. C'est les goûts qui évoluent,
9: C'est les goûts qui évoluent ou c'est les gens qui se disent, je sais pas, moi je suis pas un grand amateur de vin, mais je me dis que vu le Bordeaux qu'on produit, il doit être un peu trafiqué. On peut pas avoir de plus en plus de vins rouges sans qu'il y ait un peu de trafic qui soit fait.
10: Moi, je pense pas. Je pense pas que ce soit ça. Non, je pense que c'est vraiment une question de goût. C'est plus peut-être plus léger, plus immédiat, plus le rouge souvent exige une. Ce sont souvent des vins de gastronomie, il faut manger avec le rouge. Alors qu'un blanc léger, comme ça, ça se boit tranquille.
9: On boit un blanc à l'apéro.
10: Voilà, un petit coup de blanc, voilà, comme on dit.
9: Et tout à l'heure, vous avez parlé de vin rouge, mais vous avez parlé aussi de Rivesaltes
10: oui.
9: et de Bagnoul, c'est tout ça. Ça, c'est des vins cuits plutôt. Donc,
10: oui.
9: est-ce que c'est pas.

0: boit beaucoup d'eau. Moi, je bois un verre d'eau, un verre de vin. C'est vous dire si je bois quoi.
1: Est-ce qu'il faut boire du vin tous les jours?
0: C'est pas obligatoire, non, je crois qu'il même il faut pas en boire tous les jours, mais voilà, faut avec modération, c'est voilà, je crois qu'il faut déguster. Faut pas boire, faut déguster.
1: Le dernier spectacle One Man Show, en fait, c'était divin. Oui. Il a tourné partout en France.
0: Oui.
1: Est-ce que les étapes étaient en fonction des cépages ou des crus?
0: En tout cas, il y a eu beaucoup de dégustations après. Ça, c'est sûr qu'on a allié l'utile à l'agréable. J'ai approfondi mes connaissances, ça, c'est sûr.
1: Parce que vous avez parlé un peu de tout, donc vous avez quand même une connaissance importante.
0: Ouais, en tout cas, c'est une passion, donc forcément. Et puis, plus on rencontre de gens, plus on échange, plus on se cultive aussi. C'est un cercle vertueux. Voilà.
1: C'est une découverte à chaque fois. En fait, c'est ce que vous cherchez, c'est des découvertes. C'est
0: exactement. Je crois que les vrais passionnés, c'est ce qu'ils veulent être surpris. Un grand cinéphile, quand il s'assoit dans une salle de cinéma, il se dit, je vais peut-être voir un chef-d'œuvre, là. Moi, quand je débouche une bouteille, je me dis, je vais peut-être boire un chef-d'œuvre. Je vais peut-être boire la plus grande bouteille de ma vie.
1: Est-ce qu'il faut avoir des bons amis, connaisseurs, pour partager
0: oui,
1: ou pas?
0: Oui, oui. Vraiment, il faut faire... Voilà, c'est merveilleux de boire avec une grande bouteille avec des amis qui apprécient. C'est décevant de la boire avec quelqu'un qui s'en fout. Mais on peut, on peut aussi partager un moment avec quelqu'un qui s'y connaît moins. Faut pas être intolérant.
1: Mais on peut être avec des copains qui n'ont pas du tout les mêmes goûts. Un vin que vous appréciez, moi je peux très bien ne pas l'apprécier.
0: Exactement. Tous les goûts sont dans la nature, ne dit-on pas.
1: Eh bien, merci beaucoup.
0: Merci à vous.
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1: Il est 16h.
2: Bienvenue sur Radio Valois-Mulsien.
3: Nous sommes 8 élèves de la classe des CE2-CM1 de l'école des remparts de Verberie.
4: Nous nous appelons
2: Fatia,
3: Clément,
5: Camille,
6: Olivia,
7: Alan,
8: Jules,
9: Lily Rose
10: et Valentin.
3: Notre émission s'appelle Les stars de la radio.
11: Nous avons cette année réalisé interviews au collège d'Aramont de Verberie.
12: Le jeudi 7 mai, nous avons fait celle de Mesdames Hérault, secrétaire générale de Madame Bouillot, secrétaire de direction de Monsieur Lozier, agent de maintenance.
13: Bienvenue dans notre émission et merci de nous accueillir dans votre collège.
14: Nous avons préparé une interview sur vos différents métiers.
3: Êtes-vous prêt pour cette interview?
15: Oui.
2: Première question, est-ce que vous pourriez vous présenter individuellement?
16: Alors, Karine Hérault, secrétaire générale du collège d'Aramont à Verberie.
1: Alors, Madame Bouillot, Sandrine. Alors, vous avez dit secrétaire de direction, je vais revenir dessus, c'est adjoint administratif. Voilà, je suis en poste de secrétariat de direction, mais je pourrais tout à fait être en poste de secrétariat de gestion également. Voilà, au collège de Verberie.
17: Lozier Nicolas, je suis agent de maintenance au collège d'Aramont.
3: Pourquoi avez-vous choisi ce métier?
16: Alors pour ma part, j'étais professeure des écoles avant, en maternelle. Et comme j'avais fait des études de finance comptabilité, j'ai demandé à changer de métier, à évoluer.
1: Pour ma part, je dirais plutôt que c'est le métier qui m'a choisi que l'inverse, parce que je n'étais pas du tout destinée à cette voie et je me suis retrouvée dans cette voie pour rendre service.
17: Pour moi, c'est le métier manuel qui me plaît et le travail dehors à l'extérieur.
4: Mesdames Bouillot et Hérault, avez-vous fait pour devenir secrétaire?
1: Alors de mon côté, j'ai un bac professionnel, métier du secrétariat.
16: Alors moi j'ai un bac scientifique, un bac plus quand en finance comptabilité, le diplôme de professeur des écoles, et voilà.
1: Par contre, alors je rajoute quelque chose par rapport au poste où je suis, Madame Bouillot, sur le secrétariat. Ce n'est pas les diplômes qui font qu'on peut faire ce travail-là, en fait c'est un concours. C'est un poste qu'on a sur concours, voilà.
3: Quelles études, Monsieur Lozier, avez-vous faites pour devenir agent de maintenance?
17: Alors, moi, j'ai un CAP peinture bâtiment, mais pour faire le métier d'agent de maintenance au sein du département, dans un collège, il n'y a pas de métier particulier ou de diplôme particulier.
3: Les stars de la radio sur RVM.
11: Avant de travailler au collège d'Aramont, avez-vous déjà travaillé dans d'autres établissements?
17: Alors avant d'être agent de maintenance, j'étais agent d'exploitation sur les routes, l'entretien des routes, l'hiver, le salage, le fauchage des routes et les divers travaux liés à ce métier.
1: Alors moi avant, alors j'ai fait pas mal de choses, hein, mais principalement j'ai été surveillante dans un collège avant d'arriver ici. Voilà.
16: Et moi j'étais professeure des écoles, donc principalement en maternelle, et directrice d'une école primaire.
4: Quelles sont vos différentes missions?
17: Actuellement, là, je suis en pleine période de tonte. Après, différentes tâches pour tout le matériel abîmé. On peut l'échange de vidéoprojecteurs. Après, ensuite, les serrures cassées. Après, je suis amené à aider mes collègues en cuisine quand il manque du personnel. Et tout plein de choses.
1: Alors, de mon côté, les tâches, elles sont quand même multiples et variées. La base, c'est quand même l'accueil, la gestion du courrier, de la boîte mail et l'accueil téléphonique. Mais bon, ça ne s'arrête pas à ça, on fait plein de choses, mais là, on n'aurait pas le temps de discuter de tout ce que je fais ici.
16: Alors, moi, je vais essayer de détailler quand même. Voilà, j'ai la gestion matérielle de l'établissement, c'est-à-dire la maintenance, les travaux, la sécurité aussi des locaux, l'entretien, les contrôles obligatoires, tout ce qui est sécurité incendie et PPMS. Ensuite, j'ai la gestion administrative de l'établissement, c'est-à-dire les budgets, les contrats, les commandes, les actes administratifs, les conseils d'administration, le travail avec l'agent comptable du lycée. Je gère aussi des ressources humaines, puisque je suis le supérieur hiérarchique de 10 personnes dans l'établissement, des personnel du conseil départemental. Je gère aussi la restauration avec la chef de cuisine et équipe de restauration. On sert au collège à peu près 50 000 repas par an. Je gère aussi les logements de fonction, les bourses, les aides sociales, des aides pour les familles et les voyages scolaires. Ce serait difficile de faire vraiment une liste exhaustive. C'est assez varié.
5: Quels sont vos horaires ?
17: 8h le matin jusqu'à 10h45. Après, on mange à 10h45 jusqu'à 11h15. Et après, je quitte à 17h05. Le lundi, le mardi, le jeudi, le vendredi, le mercredi, je fais 6h, 14h.
1: Alors, moi, je commence à 7h55. J'ai une pause déjeuner d'une demi-heure le midi. Et le soir, je finis à 17h30.
16: Voilà, ben moi, c'est à peu près comme Madame Bouillot. On travaille le lundi, le mardi, le jeudi, le vendredi en journée complète et le mercredi matin.
6: Pascal, j'ai une petite question.
7: Mais Abdal,
6: c'est quoi que tu préfères au boulot ?
7: C'est quoi que je préfère dans mon travail à moi ?
6: Ouais.
7: Moi, ce que je préfère dans mon travail, quand c'est la pause.
2: Qu'est-ce que vous aimez le plus dans votre métier ?
17: Alors, pour ma part, les différentes tâches que je fais, c'est jamais répétitif. Il y a toujours quelque chose à faire, je m'ennuie jamais. C'est pour ça que j'adore ce métier.
1: Alors moi, je rejoins Monsieur Lozier sur la diversité des tâches et sur... En fait, dans un établissement scolaire, chaque jour est différent. C'est-à-dire qu'on a beau, à chaque année, refaire les mêmes choses, c'est jamais pareil. Et c'est ce qui me plaît. Tout me plaît, en fait. Il n'y a pas de qu'est-ce qui me plaît le plus ou le moins. Non, vraiment, tout me plaît. C'est vraiment un métier que j'aime. C'est important de faire un métier qu'on aime.
16: Moi, c'est le côté riche et varié du métier. On ne s'ennuie jamais. En effet, les tâches sont vraiment différentes. Et moi, j'aime particulièrement, parce que c'est ma formation, la gestion financière, budgétaire de l'établissement.
2: Petite pause musicale. On va écouter Ed Sheeran avec la chanson « Galway Girl ».

0: Vous écoutez actuellement l'interview de Mesdames Hérault, secrétaire générale, de Madame Bouillot, secrétaire de direction, et de Monsieur Lozier, agent de maintenance.
1: Au collège d'Aramon de Verberie.
2: Qu'est-ce que vous aimez le moins dans votre métier ?
3: Les pannes. Voilà, les pannes, les dysfonctionnements, parce que ça arrive hein, qu'on ait un ascenseur qui tombe en panne, un portail qui tombe en panne, un four qui tombe en panne. Voilà, c'est ce que j'aime le moins.
4: J'ai trouvé. C'est compliqué parce que je vous l'ai dit juste avant, j'aime tout. Non, le classement, j'aime pas. Je le fais, mais j'aime pas.
3: Le classement explique peut-être.
4: On a beaucoup de documents qu'il faut qu'on classe, qu'on archive, qu'on mette dans des dossiers précis. Je donne un exemple, un professeur qui est absent, je vais rentrer un arrêt maladie, je vais imprimer un document, il faut que je le classe dans son dossier. Ben, j'ai tendance à entasser et à le faire un peu tard. J'aime pas. Mais ça va, c'est gentil.
5: Pour moi, je n'ai pas de tâche particulièrement que je n'apprécie pas.
0: Quel est le matériel que vous utilisez pour travailler ?
3: Alors, principalement un ordinateur avec deux écrans, un scanner portable, un copieur et le téléphone.
4: Pareil pour moi, le scanner en moins. Ordinateur, deux écrans et téléphone, hein, c'est l'essentiel de mon poste.
5: Alors, pour moi, j'ai un tracteur autoporté, débroussailleuse, j'ai aussi un ordinateur avec une boîte mail, tournevis, tous des divers outils et variés que j'utilise au quotidien pour intervenir sur toutes les pannes.
6: Chef, oui, chef !
7: Je n'entends rien !
6: Chef !
2: Quel est votre responsable hiérarchique ?
5: Alors, pour moi, c'est Madame Hérault.
4: Eh bien, c'est Madame Hérault aussi.
3: Et moi, ma supérieure hiérarchique, c'est Madame Lazare, chef d'établissement.
0: Quelles sont les compétences requises pour être une secrétaire de direction et un agent de maintenance ?
3: Alors moi, je dirais qu'il faut être organisé. Après, il faut savoir plein de choses au niveau des contrats et la comptabilité, pour ma part. Voilà, être très organisée et sérieuse, parce que voilà, je gère de l'argent. Et bah, faut avoir un bon contact aussi, parce que quand on gère des personnes aussi, il faut bien communiquer avec eux. Et puis, il faut être assez rapide dans le travail, parce que j'ai beaucoup de travail. Donc voilà, il faut travailler de façon concentrée et rapide.
4: Oui, je rejoins Madame Hérault sur la majorité des points. Hein. Organisé, calme, il ne faut pas s'énerver. Il faut vraiment faire preuve de patience. Pour certaines situations, c'est important. Organisé, à l'écoute.
5: Pareil, pour moi, il faut être organisé, savoir gérer les situations urgentes au bon moment et surtout l'autonomie.
8: J'ai du mal à démarrer ma journée de taf, hein. J'ai même pas encore allumé mon PC. Donc, là,
9: mais tu es arrivé à 8h, il est 17h30, tu termines dans une demi-heure.
2: Quelle est votre journée type au collège d'Aramon ?
5: Alors j'arrive le matin, je vais voir mes collègues s'il y a des choses en panne ou à réparer, savoir si j'ai des rendez-vous, j'ai des sociétés extérieures, admettons qu'ils doivent venir pour des verres entretien ou réparation.
4: Alors, dans les grandes lignes, on arrive, on dit bonjour à ses chefs qui sont très souvent déjà là, on allume son ordinateur, on ouvre la boîte mail, mais en vrai... Alors, chaque journée, il n'y en a aucune qui se ressemble. Hein. Et je ne crois pas qu'il y ait une journée type. En fait, il y a des élèves. Et à partir du moment où il y a des élèves et il y a de l'humain, chaque journée est différente. La journée type, c'est on arrive et on vit la journée comme elle vient.
3: Alors, pour ma part, le matin, j'arrive, je consulte ma boîte mail, j'essaye de traiter les mails. Ensuite, je vais voir l'équipe d'agents du département, c'est-à-dire l'agent de maintenance, les agents en restauration, la chef de cuisine, pour voir si tout se passe bien, les agents d'entretien aussi, l'agent d'accueil. Et puis après, ben, c'est parti pour de la comptabilité ou des réunions ou des rendez-vous avec les professeurs pour des projets pédagogiques ou des voyages, hein, voilà. Et puis, parfois, bah, on gère des urgences, hein, comme des grosses pannes ou des dégâts des eaux, ou, voilà.
10: Il y a un problème, là, c'est bloqué. Tu peux venir, Patricia, s'il te plaît ? Bah, j'ai un ordinateur, il ne marche plus, là. Ouais. T'as pensé à allumer l'ordinateur, à appuyer sur le bouton.
2: Mesdames Bouillot et Hérault, est-il important de bien maîtriser l'outil informatique ?
4: Alors, moi, je dirais que c'est indispensable. Hein. Si on ne sait pas gérer l'outil informatique, on n'est pas fait pour ce poste. On en a besoin, on l'utilise quand même tous les jours, on est dessus toute la journée. Donc, si on ne sait pas l'utiliser, on risque d'être un peu perdu.
3: Oui, en effet, il faut maîtriser l'outil informatique. Après, on est formé pendant notre carrière sur des logiciels, des portails qu'on utilise. Donc, c'est très important, oui. On est sur informatique en continu. D'ailleurs, quand on a une panne informatique, on est vraiment, vraiment bloqué. On peut quasiment plus travailler sans l'ordinateur.
6: Monsieur Lozier, comment vous faites pour vous organiser pour les espaces verts ?
5: Alors, étant donné que pour la tonte, je travaille dans un collège, donc c'est hors présence des élèves, donc à chaque fois c'est entre c'est pendant les cours et à chaque fois qu'il y a une récréation, j'arrête de tondre et je fais autre chose à la place. Je tonds plus les endroits où il n'y a pas les élèves.
0: Mesdames Bouillot et Hérault, est-il vrai que vous manipulez des informations confidentielles ?
4: Oui, on est en contact direct avec les familles par exemple, les familles, quand elles nous confient certaines choses, on n'a pas le droit, nous, de les dire. On a vraiment le secret professionnel. Des fois, on a des réunions. Parfois, ce qu'on discute dans les réunions, on n'a pas le droit d'en parler. Comme un conseil de discipline, une commission éducative, ça doit rester dans les portes, entre les personnes qui étaient présentes, par exemple.
3: Oui, on voit l'exemple du conseil de discipline ou des problèmes concernant les élèves. Il y a aussi les situations financières des familles. On a connaissance de situations financières compliquées de certaines familles. Et on étudie en commission de fonds social, par exemple, comment les aider. Et on a connaissance de leurs revenus. Mais c'est étudié en fait de façon anonyme. Donc généralement, toutes ces informations... on est tenu à la discrétion, quoi. Voilà.
0: Petite pause musicale, on va écouter Gims avec le titre Ciel.

0: Vous écoutez actuellement l'interview de Mesdames Hérault, secrétaire générale, de Madame Bouillot, secrétaire de direction, et de Monsieur Lozier, agent de maintenance.
1: Au collège d'Aramont de Verberie.
2: Avez-vous des contacts avec les collégiens, et si oui, lesquels ?
3: Alors moi, en direct, pas beaucoup, de par mes fonctions, évidemment, je gère pas, je suis pas comme la vie scolaire, les surveillants, les assistants d'éducation, l'équipe de direction, la CPE, qui sont plus en relation avec les élèves, mais je les croise régulièrement, et notamment à la cantine pendant le temps de restauration le midi.
4: Alors moi, oui. Alors moi, les élèves, je les vois beaucoup parce que déjà, ils ont besoin de certaines choses que moi, je leur fournis. Et quand ils ont, par exemple, pour être plus clair, ils ont besoin d'un code pour aller sur l'ENT. L'ENT, vous connaissez. Voilà. Eh bien, l'ENT, quand ils ont un problème avec leur identifiant, leur mot de passe et qu'ils n'y arrivent pas, c'est moi qui viens de voir. Les familles, pareil. Après, il y a les élèves de 3e par rapport à l'orientation, l'affectation. On est en plein dedans là. Il y a les élèves de 4e par rapport à la prépa métier. Et puis moi, je distribue beaucoup de papiers. Donc, je suis souvent amenée à convoquer les élèves. Au-delà de ça, je les croise quand même pas mal dans les couloirs aussi.
5: Alors, généralement, quand je croise les élèves et quand ils font des bêtises, on les croise dans les couloirs, qu'ils n'ont pas lieu d'être dans les bêtises ou dans les WC aussi. Souvent, ça arrive qu'ils font des bêtises.
1: Monsieur Lozier, est-il vrai que vous... participez à la gestion des dispositifs d'alarme, incendie et intrusion?
5: Il y a un contrôle pour le dispositif d'incendie et intrusion. Donc je suis la société pour savoir justement si tout est fonctionnel, s'il n'y a pas des choses à revoir par la suite.
2: Mesdames Bouillot et Hérault, combien de dossiers vous vous occupez par an ?
4: Alors moi, je ne peux pas dire combien de dossiers je m'occupe par an. Je m'occupe de 520 et quelques élèves, on va dire. Voilà.
3: Incapable de dire combien de dossiers je traite par an, on va dire beaucoup. Voilà.
4: Mais parce que moi, j'ai dit élèves, mais il y a aussi une cinquantaine de professeurs et de vie scolaire, de personnel. Moi, c'est un dossier par élève, un dossier par professeur. Voilà.
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0: Monsieur Lozier, êtes-vous d'accord pour dire que votre travail est parfois peu visible ?
5: Alors oui, ça peut arriver que mon travail ne se voit pas particulièrement, surtout quand je ramasse les papiers à l'extérieur et qu'ils reviennent vite après les avoir ramassés.
1: Madame Bouillot et Hérault, qui recevez-vous dans votre bureau ?
3: Alors moi, je reçois des professeurs, des agents du département, parfois des fournisseurs, des entreprises aussi qui viennent faire des travaux ou qui viennent nous aider pour la maintenance, et puis des publics divers et variés, mais peu d'élèves.
4: Alors moi, à l'inverse, beaucoup d'élèves, les professeurs aussi, les agents du département, les parents, les familles, quand elles viennent, souvent elles passent par mon bureau. Je crois d'ailleurs que l'essentiel du personnel passe par mon bureau. Je reçois beaucoup de monde dans mon bureau. J'ai un poste très rempli.
6: Bonjour, Gwenaëlle. Je suis la nouvelle assistante de direction et je suis plus qu'heureuse de vous rejoindre aujourd'hui. J'ai hâte de commencer à travailler à vos côtés.
7: Ah oui, oui, enchantée. Bienvenue, Gwendoline. Oh.
2: Comment est l'ambiance de travail au collège d'Aramont ?
5: Alors, il y a une bonne ambiance et ça dépend des moments. Il peut qu'il y ait des couacs avec les collègues, mais particulièrement une bonne ambiance. Tout le long de l'année.
4: Alors moi, je vous disais tout à l'heure qu'il était important de se lever le matin pour faire un travail qu'on aimait faire. Et bien l'ambiance, ça fait partie de ça. Ici, j'ai un peu l'impression moi, d'être un peu dans une grande famille. J'arrive le matin, il y a une très bonne ambiance, tout le monde est vraiment bienveillant. On rigole beaucoup et c'est important dans le travail de rigoler parce que si on reste la tête dans le guidon à faire ce qu'on est en train de faire, on n'en sort pas et on a l'impression que la journée elle est interminable. Mais ici, je n'ai pas ce sentiment-là. Il y a vraiment une bonne ambiance, tout le monde est bienveillant et... Je dirais à la direction, mais même au niveau de la vie scolaire, au niveau de la cuisine, des agents, des professeurs, il y a vraiment quelque chose de bon vivant ici.
3: Oui, c'est vrai qu'il y a une ambiance assez saine, plutôt sereine. Voilà, les gens discutent bien entre eux. Alors, je ne vais pas dire, hein, sur l'ensemble des personnels et des élèves, il y a parfois des choses qui ne vont pas. On travaille dans un cadre avec une ambiance de travail vraiment sympathique, qui donne envie de venir travailler le matin et de voir ses collègues.
0: Dernière question, si cela n'est pas indiscret, quel est votre salaire ?
5: Alors pour le savoir, pour le salaire, c'est une grille, on appelle ça une grille indiciaire par rapport au grade. On démarre généralement au SMIC et après, arrivé à la fin du grade, c'est plus ou moins un peu plus de 2000 euros.
4: Alors moi, je vais être vachement ringard parce que j'aime pas trop parler d'argent. Alors c'est important dans la vie de tous les jours de dire on a un bon salaire, mais le plus important, et on va me dire que je radote, hein, mais c'est surtout d'aimer ce qu'on fait. Donc le salaire c'est important, mais voilà, moi j'aime pas trop parler d'argent, donc je vous donnerai pas le montant de ce que je touche. Par contre, je rejoins Monsieur Lozier. Pour mon poste, en tout cas, ça commence pareil. On a une base de salaire qui souvent est au SMIC, hein, et plus on passe les années, on grimpe les échelons et on touche un petit peu plus. Voilà.
3: Alors si vous voulez avoir les salaires, par exemple, d'une secrétaire générale, comme moi, vous allez sur Internet et vous avez les grilles avec le salaire en début de carrière et le salaire de fin de carrière. Alors, pour ma part, c'est mon petit secret, mon salaire. Je ne dévoilerai rien.
2: Merci d'avoir répondu à toutes nos questions. C'était Fatia,
1: Clément,
8: Camille,
9: Olivia,
10: Alan,
11: Jules,
12: Lily Rose
13: et Valentin de la classe des CE2 CM1 de l'école des remparts de Verberie.
14: Merci à vous.
2: Nous avons fait l'interview de Mme Hérault, secrétaire générale, de Mme Bouliot, secrétaire de direction, et de Monsieur Lezier, agent de maintenance, au collège d'Aramon de Verberie. Au
15: Pour finir l'émission, on vous propose le bêtisier.
2: Le quoi ?
16: Le bébé, le tititi et le ziti et le ziti et le ziti et le bébé.
0: Monsieur Lozier.
2: Nous avons.
17: C'est pas tous ensemble celle-ci ?
18: Si.
2: Non.
17: Ok.
0: Ah, mais c'est pas. Bonjour à vous. Bonjour à vous, bienvenue dans votre émission. Dans notre émission. Merci de nous accueillir.
5: Quand je croise les élèves et que j'ai. C'est que.
2: Nous avons. C'est. Cette année, réalisé d'un interview.
19: Le jeudi 7 mai, nous avons fait cela.
15: Quelle étude, Monsieur Lozier, avez-vous faite ?
17: C'est la liaison.
15: Quelles études
0: Monsieur Lozier, comment vous organisez-vous pour le nettoyage ?
5: Les nettoyages, c'est-à-dire les nettoyages.
15: Pour être une secrétaire.
4: De dossier.
5: Particulièrement une bonne ambiance.
4: Tout le monde est bienveillant
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2: 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Pour Kitchenette saison 17, on a troqué la mobilette pour une vintage estafette avec manche-disque chromé gourmette, plein de sons d'une autre planète. 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Et comme le dit notre vedette Angie, le bonbon...
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2: Alors là, si je vous parle d'amour, on n'est pas sorti. Mais bon, pourquoi pas, après tout, on est là pour se confier. Allez, top générique, bon courage.
3: Chanter, c'est ma vie. Chanter, c'est ma passion. Je chante pour mes amis, je chante un peu à l'église, lors des mariages, vous voyez, c'est tout à fait amateur. Et on m'a convaincu de faire un disque. Alors c'est un peu en quelque sorte, comment dire, une consécration, j'en suis très fier.
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3: J'espère que ce petit florilège de morceaux, combien fameux, il y en a pléthore d'autres, mais il fallait faire un choix. Et voilà, et disons place à la musique.

0: Vous l'entendez vers le milieu de ce morceau et bien sûr à la fin. Vous avez reconnu les Rolling Stones, Waiting on a Friend, mais bien sûr, vous avez surtout apprécié le saxo de Solly Rollins, le colosse du saxophone qui vient de nous quitter. C'était un hommage mérité. C'est pas la première fois qu'on le diffuse, Solly Rollins, figurez-vous. Quand on a parlé de Bernard Pivot, bah, le générique du Brouillon de Culture, presque en impro, c'était Solly Rollins aussi. Exceptionnel, le premier qui a utilisé son saxo avec uniquement de la basse, de la batterie et sans piano, donc voilà, révolutionnaire également. En tous les cas, ne nous attendez pas pour nous écouter, c'est maintenant. Bonjour à toutes, bonjour à tous, bienvenue dans Kitchenette, la musique côté obscur. Est-ce que vous serez Waiting on a Friend ou pas cette semaine? Ben, c'est peut-être finalement nouveaux amis, sait-on jamais. Qu'est-ce qu'elle attend? Ben, elle attend peut-être les soldes pour s'acheter un nouveau sac à dos pour repartir en voyage. C'est la rapporteuse du kitsch avec nous, Lucie. Bonjour Lucie, welcome back, comment ça va?
1: Salut Olivier, salut à tous, ça va très bien, merci beaucoup.
0: C'est parfait, tu attends quoi alors?
1: Les vacances.
0: Ah oui, oui, pourquoi pas les vacances? Il te reste quelques émissions à faire avec nous, mais en effet, les vacances seront bien méritées pour tout le monde. Bah, lui, on l'attend, mais à chaque fois, il est de retour. C'est Mickaël avec nous. Je ne sais pas ce qu'il attend, mais bonjour Mickaël, welcome back également.
2: Bonjour, moi j'attends le dégel.
0: Vous attendez le dégel de la planète? Non, le dégel de votre zone géographique.
2: Non, le dégel de la mésentente, le dégel de la haine, le dégel...
0: Ah, le dégel voilà. des conflits.
2: C'était
0: ah,
2: pour
0: oui,
2: faire
0: oui.
2: Un peu de poésie radiophonique.
0: Et enfin, il attend, on ne sait pas ce qu'il attend, il va nous dire, il va d'abord poser la question à ChatGPT, c'est le professeur depuis peu. Bonjour professeur.
3: Bonjour.
0: Alors qu'est-ce que vous dites ChatGPT du coup? Vous attendez quoi?
3: Utiliser Claude, c'est son copain.
0: Ah Claude, bah, très bien, bon salut, on salue Claude.
3: C'est français et puis je fais marcher les entreprises françaises.
0: Eh bien bravo, on salue. Les Rolling Stones attendent Angie, mais nous on attendait le retour de Angie. Et en plus, Angie a un petit nom supplémentaire depuis l'an dernier. C'est maintenant Angie le bonbon qui est notre invité et on l'applaudit très fort.
4: Merci beaucoup, bonjour à tous.
0: Bonjour Angie, comment ça va?
4: Extrêmement bien, merci. Et toi?
0: Oui, ça va très très bien. Est-ce que tu fais toujours aussi bien les cocktails? Non, tu fais plein d'autres choses maintenant.
4: Exactement.
0: Tu nous parles d'amour maintenant, c'est vrai?
4: D'amour de plein de manières différentes avec toutes les nouvelles chansons, effectivement.
0: Alors depuis l'an dernier, tu as sorti pas moins de 2 singles, c'est bien ça?
4: Exactement, 2 nouveaux singles.
0: Et la bonne nouvelle, c'est que dans l'émission en avant-première, on a le tout dernier single avant qu'il sorte. Yes. Il est encore tout chaud sorti du four et en exclusivité. Tu vas nous l'offrir, on va le passer.
4: Exactement, il n'a encore été diffusé nulle part, donc vous avez une super exclue.
0: Et l'autre bonne nouvelle, c'est que le dernier qui est sorti, et on va le dire, qui s'appelle Solo, tu vas nous le chanter en live.
4: Je vais vous le faire découvrir en live.
0: Solo, ça veut dire seul, c'est ça?
4: Oui, alors Solo, c'est plutôt une chanson de rupture, mais positive. De dire, même si j'ai souffert, je continue de croire à l'amour.
0: Angie a fait du chemin depuis un an et demi, il s'est passé plein de choses, on va vous raconter tout ça. Pas que dans le domaine de la chanson d'ailleurs, dans plusieurs domaines.
4: Exactement, c'est vrai.
0: Qu'est-ce qu'il y aura d'autre les amis dans le sommaire dans quelques secondes maintenant? On va attendre quoi avec toi dans la news? En un mot, Mickaël, de quoi est-ce qu'il sera question?
2: Dans la news, il sera question de corps et de musique.
0: L'esprit c'est important, mais le corps aussi, pourquoi pas, à voir. Vers le milieu de l'émission, c'est la vidéo kitsch, vous avez les images sur kitchenette.fr. Alors Lucie, on attend quoi?
1: Les vacances aux Caraïbes, c'est pas mal, hein, avec des petites sonorités exotiques.
0: Le soleil qu'on n'a pas dehors, on l'aura dans les oreilles.
1: Ouais, bon, on l'a eu longtemps, là.
0: C'est vrai.
1: Une petite parenthèse, un peu d'eau.
0: Et puis, bah, évidemment, juste avant votre live NG, je ne sais pas si vous vous souvenez de cette rubrique un peu spéciale, des gens qui parfois sont en solo et c'est pas plus mal. Professeur, il s'agit...
3: du hard kitsch.
0: Et on a tous participé cette semaine. Le hard kitsch, heureusement, ne va pas entendre ces morceaux en entier et pour cause. Et puisqu'il en a parlé, il est sorti de ses cathédrales pour nous parler apparemment de corps et de musique. Donc on va tout de suite laisser la parole à Mickaël pour la première rubrique de l'émission. C'est tout de suite et c'est la news.
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2: Alors qu'est-ce qui se passe dans le monde? Eh bien en fait, dans le monde, c'est super simple. Vous avez pu le voir. On ne voit plus justement d'écouteurs pendant les marathons. Alors il y a eu pas mal de marathons, de courses aussi, de 10 km et tout. Et pourquoi on ne voit plus d'écouteurs? Parce qu'en fait, les chercheurs en neurosciences se sont aperçus que la musique dope les corps. Et donc, des recherches scientifiques très très poussées ont pu prouver que sur ce sujet-là, il n'y avait pas du tout à rigoler. D'abord, par exemple, la musique, elle agit comme stimulant naturel de la performance physique. On dit qu'elle est ergogène.
0: Mais quel genre de performance physique, Michael ?
2: Toutes les performances physiques.
0: Toutes les performances physiques.
2: Toutes les performances physiques. Et si vous pensez à certaines performances physiques, on peut y aller avec Véronique et Davina.
0: Ah.
2: Et moi, je ne peux pas m'empêcher de penser aussi The Eye of the Tiger. Ouais. Et quand vous avez un petit coup de mou, vous êtes en train de marcher, tout d'un coup, hop, on produit des endorphines.
0: Grâce au rythme.
2: Grâce au tempo aussi. Elle réduit la perception de la fatigue, elle augmente l'endurance et elle va améliorer la musique, l'efficacité du mouvement et elle élève le niveau qu'on appelle un niveau d'arousal, qui est un niveau d'activation physiologique. Et effectivement, le rôle du tempo musical va influencer la cadence de la course. Et donc les athlètes vont synchroniser spontanément leur foulée sur le rythme de la course. Et on voit qu'entre 120 et 140 battements par minute, ça favorise les efforts intenses. Je laisse encore le toyo, parce que je les vois. Moi, je suis le vieux de l'équipe. Je les vois en...
1: Pas si vieux, tu sais pas.
2: Quelques décennies. Mais pour le coup, elles peuvent être en rose fluo, comme Angie le bonbon.
0: Et Véronique de Villèle, figurez-vous qu'on l'a interviewée dans l'émission. Oui, elle est dans une spéciale à la Foire du Trône et
2: elle
0: est très sympathique. On la salue si elle est à l'écoute. Véronique, de Véronique et Davina, je précise évidemment.
2: La musique à l'échauffement, c'est hyper important et c'est un excellent moyen aussi de récupération. Et puis ensuite, il y a des effets psychologiques sur la motivation, le flow, la dissociation. Et ensuite aussi sur la musique et la douleur. C'est un analgésique magnifique et ça peut être utilisé aussi contre la maladie de Parkinson, après des AVC ou pendant des douleurs chroniques. Donc elle est aussi anaérobie, c'est le petit côté scientifique de Kitsch et Net.
0: Anaérobique.
2: Pas mal.
0: Non.
2: Anaérobie. Voilà, donc dopamine, endorphine, c'est la neurochimie, le rythme, l'émotion. Voilà, je vous précise juste une chose, c'est qu'il y a un compositeur qui s'appelle Carole Beffa, B-E-2-F-A. Il analyse une dualité formelle entre des musiques de type clocks, comme l'horloge, elles sont pulsées, elles sont propices à la cadence, celles-ci, et de type les autres clouds, elles sont atmosphériques, elles sont propices au détachement. Vous voyez, un morceau des Pink Floyd, ça va être plus...
1: La détente.
2: Voilà. Exactement. Et ce sont des structures inspirées de Gheorghe Ligeti, un autre compositeur. Et personnellement, puisque vous me posez la question, moi je me mets téléphone, je rêvais d'un autre monde. Et je me suis aperçu qu'en me mettant dans le casque, je rêvais d'un autre monde, mon pas était plus long, mes douleurs aux genoux, aux pieds étaient moins fortes. Donc je remercie téléphone, Jean-Louis Aubert et toute la
0: clique. Aussi dans
2: exactement.
0: Ce titre-là.
2: Je rêvais d'un autre monde.
0: Corps, esprit et cœur aussi, puisque on dit, mais je ne sais pas si c'est vrai, que pour faire un bon massage cardiaque, en espérant que vous n'y soyez pas confronté, il faut que vous ayez dans la tête Staying Alive et le fameux voilà pour les 11 pulsations. Vous gardez ce rythme là et paraît-il que c'est le bon rythme entre guillemets pour relancer le cœur. Voilà.
1: Ouais. Bah, faut espérer avoir cet air dans la tête au moment où tu fais un massage cardiaque.
2: Il faut s'entraîner à l'avoir dans la tête
0: Et au bon rythme
1: la bonne cadence,
4: comme quoi la musique sauve des vies.
0: C'est vrai. Comme quoi vous avez des choses dans les oreilles, vous, NJ, au quotidien, et pas seulement lorsque vous faites de la musique, quand vous travaillez, quand vous écrivez, quand vous marchez, quand vous courez.
4: Alors, pas quand je travaille, parce que sinon ça m'active mon autre facette musique et ce serait compliqué, mais moi je vis énormément avec une bande originale dans les oreilles, oui. Que je fasse, quand je promène, j'ai vraiment des musiques que je vais mettre comme si j'étais un personnage d'une série, en fait, et je vis ma vie un peu comme un film. Donc j'ai toujours de la musique dans les oreilles.
0: Vous vivez votre vie et vous vivez votre rêve. Vie de rêve, c'est votre avant-dernier single qui est sorti donc en 2025, début 2026.
4: Début 2026, oui. Je veux la...

0: quasiment dans tous les singles qu'on connaît de vous, le soleil justement dont on parlait avec Lucie n'est pas loin.
1: Exactement, pour moi c'est vraiment important d'apporter de la joie à travers mes chansons. Surtout que je fais de plus en plus de live et vraiment on sent cette espèce de lâcher prise et d'enthousiasme qui monte dans le public, c'est des sensations vraiment incroyables.
0: Et on va vous retrouver notamment le 27 juin à Paris. Vous ne serez pas toute seule, c'est au Nouveau Casino, c'est ça ?
1: Exactement, première partie d'Alibi Montana.
0: Et en parlant de nouveaux horizons, vous jouez aussi au-delà des frontières. Qu'est-ce qui va se passer en octobre exactement et où ?
1: Alors en octobre, j'aurai la chance de chanter en Allemagne, en première partie de Siddiqui Diabaté à Cologne.
0: Waouh,
2: la classe.
1: Ouais, ça a été vraiment, je pense, depuis ma dernière venue, marquée par des voyages. En fait, j'ai eu l'immense chance de faire aussi ma première tournée. C'était au Sénégal pendant un mois.
0: Dépaysement garanti et en même temps un public hyper, hyper fan de musique. Ils ont dû apprécier. Vous jouiez devant combien de personnes ça ?
1: Alors en fait, j'ai fait vraiment différents types de scènes. C'était en plus pendant la CAN, pendant la Coupe d'Afrique de football. Oui. Et il y avait des concerts entre les matchs, donc il y avait une ambiance incroyable. Ah bah oui. Avec un public en délire, et j'ai fait des scènes jusqu'à 20 000 personnes, notamment pour le jour de l'an à Dakar, qui était magique. Et effectivement, c'est un public vraiment de mélomanes. La plupart sont musiciens, danseurs et passionnés d'acoustique.
2: C'est ça,
1: danseurs,
2: on parlait du corps et du mouvement. Mais
1: complètement. Ouais. Et me dire qu'ils avaient bien aimé.
0: On retrouve tous ces titres, évidemment, sur toutes les plateformes.
1: Exactement, sur toutes les plateformes. C'est Angie le bonbon sur Spotify, Deezer, Apple Music. Et sur tous les réseaux sociaux aussi, puisque je suis très active sur les réseaux, notamment sur TikTok, où j'ai maintenant 120 000 followers qui me suivent.
0: Waouh.
1: Dont une grande partie au Sénégal aussi depuis ma tournée. Et sur tous les réseaux, c'est EcouteNJie, @ECOUTENJ.
0: Ça, on connaissait EcouteNJie, en effet, on pouvait te retrouver. Par contre, le bonbon, on ne connaissait pas. Lorsque tu es venu à la saison dernière, il n'y avait pas de bonbon, ou alors il était peut-être caché, je ne sais pas. Ou...
1: Il était là, mais pas encore visible. En fait, ce qui s'est passé, c'est que la plupart des gens sur TikTok se sont mis à me surnommer le bonbon parce que je suis tout le temps en couleur vive,
0: ah oui, oui,
1: tout le temps joyeuse. Et du coup, les personnes cherchaient bonbon sur Spotify et trouvaient pas en fait, puisque c'était mon surnom. NJie en plus, c'est un nom assez répandu, donc ils avaient du mal à trouver mes chansons. Donc je me suis dit, au moins en mettant NJie le bonbon, que les personnes mettent NJie ou bonbon, au moins comme ça je ressors et il n'y a pas d'ambiguïté.
0: NJie avec les deux lettres, hein, on le précise. Et le bonbon, et là on trouve tout.
1: Exactement, NJ le bonbon.
0: Donc découvrez ces deux titres tout à l'heure, dont un en live en toute fin d'émission. On va continuer à parler avec toi, avec toute l'équipe de Kitchenette. En attendant, est-ce que le bonbon sera acidulé ? Est-ce qu'il aura des saveurs un peu lointaines et exotiques ? Eh bien, Lucie va nous en parler tout de suite. C'est la vidéo Kitsch de la semaine.
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4: Donc nous, on part aux Caraïbes pour des sonorités effectivement assez exotiques. Donc ça va être très coloré, il y aura beaucoup, beaucoup de couleurs. Et on va repartir en 1996.
0: Avion Express.
2: Yes.

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2: Donc on ne sait pas du coup si on mange plutôt des acras au menu ou plutôt de la choucroute allemande. C'est un peu...
3: Sauerkraut.
2: C'est un peu bizarre le mélange entre les deux. Alors c'est quoi, c'est allemand, c'est caribéen, on ne sait plus.
1: Non, même pas. Ils sont trois donc et ils viennent de Brême en Allemagne. Mais on a quand même un concentré de soleil, on est d'accord. Mmh. Une bonne dose de bonne humeur. Et c'est de l'Eurodance, donc c'est vraiment ce qu'on entendait beaucoup dans les années 90. Ah, donc le clip se tourne, enfin il tournait sur une plage, mais en fait les ingé-sons se caillent pendant ce temps-là en Allemagne, donc dans les studios. Donc c'est vraiment l'Instagram de l'époque, hein, puisque ce qui se passe dans le clip n'est pas dans la vraie vie. Et donc le titre s'appelle Coco Jambou. Et en fait il y a un homme, c'est un bad boy à la voix grave et au flow reggae reggae. Il s'appelle Lazy ou Delray Reynolds, je ne sais pas quel nom il faut lui donner. Et il est entouré de deux jolies blondes qui s'appellent Judith Inkelmann et Daniela Eich. Donc c'est un énorme succès. Ils sont numéro 1 en Europe quand même en 96. Donc comme quoi ça se démode pas, même si certains n'avaient pas la ref. Et donc sur le clip on est à la plage, ils sont donc dans plein de tenues colorées, un peu comme toi, tu vois, Angie le bonbon. Donc beaucoup beaucoup, parce que vous ne la voyez pas les auditeurs, mais elle est en rose fuchsia,
2: un
1: beau
2: bonbon
1: acidulé,
2: c'est ça.
1: Exactement, voilà. Donc ils sont aussi beau sourire avec des beaux palmiers, etc. sur la plage. Et donc voilà, donc on a des touches de reggae un petit peu, je ne sais pas si on les entend, de la basse tropicale, des synthés, un son reconnaissable digne des années 90. Donc c'est un vol aux hymnes 96, un tube incontournable de l'été, et à la séduction et à l'évasion, n'est-ce pas ?
2: C'est beau.
1: Envie de d'apprendre la Corée, quoi.
2: Et alors, en fait, c'est un groupe, c'est ça ? Enfin, c'est un collectif,
1: un trio.
2: Il a un nom, ce collectif, ou bien c'est les trois noms ?
1: Non, c'est Monsieur Président, Mr. President.
2: Ah, mais c'est le professeur, du coup ? Non. Encore une deuxième private joke dans cette émission, n'est-ce pas ? Vous ne le saurez pas pourquoi, chers auditeurs.
1: Même lui ne s'est pas reconnu.
2: Ça vient d'où cette attirance vers le soleil, on va dire les contrées ensoleillées, que ce soit l'Afrique, les Caraïbes aussi. Les Caraïbes, ça vous parle forcément, Angie. Vous avez dû y aller plus d'une fois, peut-être, je ne sais pas.
4: Oui, alors en fait, moi, je suis, comme j'ai dit toujours, je suis un bébé du monde. C'est-à-dire que j'ai eu la chance de grandir dans une famille qui m'a très vite ouverte sur l'international. J'avais une maman prof d'anglais, donc je suivais des cours tous les étés en Angleterre, en étant chez l'habitant. Donc j'étais au contact de toutes les cultures, puisque là-bas, dans les cours d'anglais, il y a des personnes du Japon, des personnes d'Afrique, des personnes de partout. Ça m'a permis de découvrir très tôt des sonorités afro-caribéennes. Après, j'ai écouté beaucoup de rock aussi. J'ai monté des groupes de rock, de métal quand j'étais ado. Donc alors j'avais à la fois les cours de danse, hip-hop, dancehall. J'avais mes groupes de rock. Enfin, j'étais vraiment à la frontière de tous les styles possibles. Et ça se ressent, je pense, dans mes chansons aussi. Et effectivement, j'ai eu l'occasion de voyager notamment à Kingston, en Jamaïque.
2: Ah bah oui, là, c'est l'un des berceaux aussi.
4: De formation, de danse, voilà, de rencontrer tous les grands artistes qui ont marqué la dancehall. J'ai beaucoup voyagé à Dubaï aussi. Dubaï, Mykonos, en Grèce. Et en fait, à chaque fois que je voyage, je m'imprègne comme ça de l'énergie des lieux et des peuples. Et donc voilà, je me nourris de mes voyages en fait pour les mettre dans ma musique.
2: Il est temps de davantage faire connaissance avec vous. On l'avait déjà fait l'an dernier, mais il s'en est passé des choses quand même depuis la saison dernière, on peut le dire.
4: C'est sûr.
2: Elle n'est pas que Angie, elle est aussi le bonbon. C'est notre artiste invité de la semaine pour son deuxième passage.
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2: Alors le bonbon inspire-t-il, Michael ? Avez-vous déjà vu des bonbons comme ça ?
3: Mais non.
2: Ni entendu d'ailleurs.
3: Mais non. Et d'ailleurs, vous parliez d'acidulé. Il y a aussi de la joie. Tout à l'heure, j'étais déjà sur le corps, mais c'est vrai qu'en écoutant, on laisse s'exprimer le corps. Tout à l'heure, je disais 20 000 spectatrices, spectateurs, 20 000 danseuses, danseurs. On danse et puis vous évoquez l'affect, la tendresse, l'amour. Solo tout à l'heure, je rame encore, mais parce que je me souviens qu'il y a des philosophes qui ont travaillé sur l'attrait de rester solo, avec ce côté positif et solaire, pour faire un jeu de mots.
2: Solo, elle va nous le chanter tout à l'heure, figurez-vous. Ça,
3: voilà, c'est la surprise.
2: Non, et pas en duo avec Bruno, hein, elle sera bien toute seule.
3: Voilà,
2: toute seule justement. Oui.
3: ouvrez tous le, comment, quand on ouvre un bonbon,
1: le papier, l'emballage,
3: le papier, voilà, il y a plein de choses à découvrir. Et puis j'attends les titres qui vont venir, et très content qu'il y ait cette sororité, cette adelphité, cette fraternité, de se balader comme ça dans d'autres continents. Il y a un type qui a chanté Pas de frontières, c'est Bob Marley, et toute la bande, et derrière les Jimmy Cliff et tout ça. Voilà, je les trouve assez pionniers et comme des grands pasteurs de cette planète. Voilà. Donc continuez, s'il vous plaît.
4: Merci beaucoup. Ouais, c'est beau.
3: À évangéliser musicalement.
4: C'est très beau ce que vous venez de dire. Après, en fait, c'est vrai qu'il y a. Je pense que quand on voyage avec vraiment le cœur ouvert et sans ce logiciel des différences et juste dans la curiosité, mais les gens, ils le ressentent vraiment, en fait. Et à aucun moment, je me suis sentie différente ou qu'il y avait une barrière quelconque, en fait. Surtout, le Sénégal, c'est la terre de la Télanga, la terre de l'hospitalité. Et c'est vraiment dans leur culture de veiller sur nous. Et bon, je vous avoue que j'ai vécu un drame en plus. 30 minutes avant de prendre mon taxi pour partir là-bas pour cette tournée, j'ai appris le décès de mon grand-père. On était logés chez l'habitant et on a été accueillis dans des conditions vraiment familiales, à manger avec eux chaque jour, à être avec eux chaque jour, entouré d'une famille. Ben, je pense que ça m'a aidé incroyablement à traverser ce deuil. Là où si j'avais été dans des conditions peut-être un petit peu plus traditionnelles, professionnelles, d'être dans un hôtel toute seule, dans des conditions un peu plus froides, j'aurais sans doute été beaucoup plus triste, que là je recevais tellement d'amour et d'attention au quotidien que ça a fait toute une différence. Moi, j'ai tenu à faire un tour de tous les villages autour de là où je logeais. Donc effectivement, dans les centres-villes, il y a quand même... Enfin voilà, ce sont des villes, mais dès qu'on s'éloigne un petit peu, on prend conscience qu'il y a des personnes qui vivent sans eau courante, qui vivent vraiment dans des conditions de vie où on se dit comment font-ils...
2: Extrêmement proches de la nature et des saisons et de tout ce qu'ils peuvent, entre guillemets, avoir grâce à la nature.
4: Et avec peu de ressources quand même, et peu de possibilités de rebondir dans un climat très aride. Et je vous avoue que du coup, j'ai, suite à ce voyage, fondé une association dont le père de famille là-bas, qui est comme un papa pour moi maintenant, qui s'appelle Papa Vili, va être aussi le point de contact. Et j'ai le projet là de... Donc l'association s'appelle NG to the World.
2: Ok.
4: J'ai aussi d'autres projets que je vais mettre en place dans d'autres pays, mais ce sera vraiment la dimension humanitaire de mon projet musical, en fait. Et je vais lancer un projet pour construire 5 puits dans la région de Sali où j'ai été accueillie.
2: D'accord, donc tu prends vraiment la suite de tous les artistes qu'on a admirés, Balavoine, France Gall, Michel Berger, qui eux-mêmes s'étaient beaucoup investis pour la construction de puits dans certaines zones. Et je crois même que c'était au Sénégal. Puisque
4: c'est au Mali, la fondation Balavoine qui m'a contacté
2: Balavoine
4: récemment.
2: Balavoine, c'était au Mali. Et France Gall était très liée au Sénégal, vu qu'elle y a vécu une très grande partie de ces dernières années.
4: Donc je suis en train justement de peut-être organiser une prochaine tournée dans les prochains mois. Donc ça,
2: toujours au Sénégal.
4: Toujours au Sénégal, surtout qu'en plus ça a été l'occasion de rencontrer des artistes de là-bas aussi, notamment Pepesse de Raita, qui est vraiment peut-être l'une des plus belles plumes du Sénégal en ce moment, qui est un rappeur conscient et qui est aussi très porté sur des projets solidaires dans sa région, à Rufisque. Et je prépare un featuring avec lui que je vais sortir en fin d'année.
2: Tu vas chanter sur l'un de ses titres ?
4: Non, alors c'est moi qui l'ai invité. En fait, je lui ai proposé un peu audacieusement voilà, ce feat. Et il m'a dit, propose-moi, embarque-moi dans ton univers. Donc j'ai fait une proposition d'une chanson. Et il a accepté de chanter le deuxième couplet avec moi et le refrain. Donc en fait, on se partage la chanson. C'est un featuring.
2: Ça va sortir quand, ça ? À la rentrée ?
4: En septembre.
2: En septembre, très bien. Lucie, bientôt un featuring, pourquoi pas ? On entendra peut-être ta voix sur un flow, sait-on jamais ? Tu as des...
1: Je ne le souhaite pas du tout.
2: Ah d'accord. Tu as des questions à poser, toi aussi, à Angie. Vous avez presque la même tenue, mais moins, entre guillemets, moins acidulée, moins fâchée.
1: C'est moins osé, moi. Je suis un peu plus discrète, mais... est-ce que cette inspiration, du coup, était toujours venue de là-bas, de tes voyages et surtout du Sénégal? Parce que la sonorité de tes morceaux, vraiment, on voyage, quoi. C'est cool. Voilà, est-ce que c'est parti de là-bas, ta musique, ou c'était pas du tout? Parce que là, t'as lié humanité et faire des causes vraiment humanitaires avec la musique. Enfin, je veux dire, les deux sont... C'est chouette, quoi. Enfin, il y a à la fois la langue internationale par la musique et puis à la fois ce beau geste humanitaire. Donc, est-ce que, voilà, tout est parti de là-bas ou...
4: Je pense que j'ai toujours eu pour on peut dire ambition humblement, de connecter les gens avec ma musique. C'est-à-dire que vraiment mon envie, c'était de me dire je veux faire du bien aux gens en fait. Comme on disait tout à l'heure, la vie elle est difficile, les gens, voilà, le contexte n'est pas facile. Et pouvoir juste permettre aux gens de se libérer. Il y a une dame encore l'autre jour qui m'a dit: quand j'écoute tes chansons, j'oublie tout. C'est bon quoi, mission accomplie, je peux mourir sereine.
1: Et tu t'es lancée tout de suite dans la musique toute seule ou t'étais entourée quand même au départ?
4: Alors non, à la base, moi j'ai commencé le piano à l'âge de 6 ans. J'ai commencé à écrire et composer mes premières chansons, j'avais 12 ans. Mais du coup, c'était plutôt de la pop en termes de sonorité, puisque c'était piano-voix. Je faisais beaucoup de danse, je faisais beaucoup de... Comme je disais, j'avais monté un petit peu des groupes aussi. Et c'est vraiment depuis 7 ans maintenant que je me suis mise en studio avec l'idée de me dire je vais créer. Je vous ai présenté mon premier single.
2: Oui, Cocktail. Qu'on va entendre aussi un petit peu et qui a fait du chemin, je crois.
4: Qui a fait beaucoup de chemin, oui. Il a dépassé les 230 000 streams.
2: Et beaucoup de gens, entre guillemets, se le sont approprié, ce single, c'est ça? Dansent dessus, enfin font des chorés, des choses incroyables.
4: En fait, c'est vrai que régulièrement, j'ai entendu Cocktail en soirée l'autre jour. C'est fou, ta chanson, elle tourne beaucoup.
1: Et c'est toi qui écris toute la chanson?
4: Alors, je l'ai co-écrite avec mon directeur artistique qui s'appelle DJ Wooz, qui m'a accompagnée sur cette chanson, que je remercie. En fait, cette chanson, ce qui est génial, c'est qu'elle est vraiment déjà intergénérationnelle, puisqu'elle mêle à la fois les sonorités R&B, un petit peu des nostalgiques des années 2000, et en même temps, certaines rythmiques de la trap actuelle. Donc, elle a vraiment parlé à toutes les générations et à toutes les cultures. J'ai eu l'occasion de la chanter dans plein d'événements de plein de cultures différentes, et elle fait le même effet à chaque fois, en fait, les gens accrochent tout de suite.
2: Je crois que ça faisait un je t'aime, deux je t'aime, trois je t'aime, voilà mon
4: Exactement.
2: Cocktail, quelque chose comme ça. Vous voyez comme quoi ça sortient très facilement et très régulièrement. Alors ils font quoi dessus? Ils t'ont tout fait sur cette chanson, sur les réseaux
4: Alors Cocktail, j'avais fait une traîne sur TikTok, il y avait une petite choré qui avait été créée par mon prof de danse en Jamaïque qui vit à Paris maintenant. Et on avait fait un petit délire, il y avait pas mal de gens qui avaient refait la trend. Mais oui, sinon, en fait, elle se danse surtout un peu smooth comme ça en soirée. Bon. C'est vraiment un petit son de soirée chill.

0: Angie avec nous dit le bonbon. Tu nous as expliqué pourquoi tout à l'heure. Je ne sais pas si on boirait son cocktail. Peut-être qu'il faudra d'abord qu'il nous en dévoile la recette. Professeur depuis peu. Plaisir de retrouver Angie. Dites le bonbon.
1: Plus Angie que le bonbon. Hein. Elle est quand même plus sympathique, plus agréable. Vous avez un podcast, c'est bien ça ou qu'est-ce que vous faites? Vous avez une activité, je vois, plus ou moins radiophonique?
2: Non. Oui, exactement. J'ai eu la chance de co-animer une émission musicale qui était diffusée sur Africa One et FP92, qui est une chaîne pakistanaise.
0: Waouh!
2: Et c'est Standing Media, qui est un média d'internet, qui m'a donné la chance d'avoir mon émission aussi, le NG Show. Donc j'ai quelques émissions qui sont disponibles sur ce média aussi. L'idée en fait, c'était un talk show d'une heure avec différentes figures féminines qui m'inspirent, des belles rencontres de mon parcours que j'ai eu envie de mettre en avant et avec lesquelles on parle de thématiques positives, voilà, bien-être, musique, santé, actu aussi, culture.
0: Bref, des créatrices.
2: Des femmes inspirantes.
3: Et donc on retrouve sur quel médium?
2: Alors c'est sur YouTube. Voilà. Si vous mettez NG Show ou si vous mettez Standing Media, vous trouverez mon émission.
0: On va donc découvrir en avant-première, il n'est pas encore sorti, ton futur single là, qui est tout chaud, sorti des bacs. On ne va pas se brûler avec, ce sera une sensation de chaleur bien agréable. Surtout que tu nous chantes un peu en espagnol, en tout cas le refrain, c'est ça?
2: Exactement. Alors cette chanson, Mi Amor, en fait j'ai commencé à la créer la dernière fois que j'ai voyagé à Mykonos justement. J'avais envie d'une ambiance un petit peu plus club, un petit peu plus discothèque. Voilà, même si le côté solaire reste toujours là, cette ambiance-là, elle est un petit peu plus sensuelle et un petit peu plus soirée.
0: Angie, le bonbon.

0: aujourd'hui dans Kitchenette, demain partout ailleurs.
1: Et on l'a dit tout à l'heure, partout ailleurs, notamment à Paris, en première partie d'Alibi Montana, le 27 juin. C'est au Nouveau Casino, c'est bien ça ?
2: Au Nouveau Casino.
1: Et en Allemagne, on ne sait jamais, effectivement, l'Allemagne est juste à côté de la France, en particulier cette très très belle ville de Cologne. Là, ce sera le 10 octobre. Engie, le bonbon, donc avec...
2: Sidiki Diabaté, dont je ferai la première partie. Et il y a d'autres dates qui sont en train de se greffer pour l'été aussi... à l'international, donc il y aura des surprises aussi à venir sur les réseaux bientôt.
1: Donc vous tapez écoute Engie, vous tapez Engie le bonbon, vous avez tout. Vous parlez de temps en temps à votre communauté ou pas?
2: Oui, je suis très active sur TikTok chaque jour, d'une manière ou d'une autre, soit via une story, soit via un live, soit
3: Insta. C'est essentiellement TikTok.
2: Et Instagram aussi. Alors Insta, c'est plutôt pour les professionnels, donc mes échanges avec en B2B en fait, avec les autres professionnels de la musique. Ma fanbase est essentiellement sur TikTok.
1: Qu'est-ce que vous leur dites tous les jours? Il faut trouver l'inspiration tous les jours quand même, Engie.
2: Bien sûr, alors oui, il y a plein de manières de communiquer. C'est vrai que la magie du live, c'est comme un appel en fait qu'on va ouvrir sur le monde et toute personne est susceptible de passer et de nous découvrir. C'est
1: dans
2: vrai que je ne vous
1: studio,
2: ai pas dit,
1: ouais.
2: Mais j'ai un autre feat qui va sortir.
1: Mis à part donc cet artiste sénégalais dont tu nous as parlé tout à l'heure,
2: oui.
1: Tu as amené quelqu'un ou cette fois c'est une chanson de la personne et tu interviens dessus?
2: Alors cette fois c'est un artiste qui s'appelle Don TSR qui fait de l'afro-pop. Qui m'a invité sur un feat à lui, donc c'est moi qui chante le deuxième couplet avec lui et toute la fin de la chanson, et c'est un son qui sortira aussi cet été.
1: Tout à l'heure, donc, tu vas nous faire découvrir le tout nouveau titre qui est sorti solo, mais avant, des gens, parfois il vaut mieux pas qu'ils soient deux ou trois, ce sont les artistes du Hard Kitsch tout de suite.
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5: Et pour cause.
1: Tiens, si on commençait par Michael, vous avez trouvé un hard kitsch. Alors, qui est-il? Quel est-il? Est-il seul? Est-il accompagné? Je ne sais pas, dites-nous tout.
6: Il est magnifique, ce hard kitsch. Voilà, je fais un peu d'auto-satisfaction. On dirait un gars du PS. Bon, voilà.
1: Allez, hop.
6: Le titre...
1: G, vous voulez dire PSG, non?
6: PSG, pardon. Exactement. Voilà. Le titre, il s'appelle Les Fraises. C'est peut-être un peu plus rouge. Il a été écrit en 2011. Il est sorti en 2011 et il est interprété. Alors... Je sens que vous saviez de qui on allait parler, cher ami, puisque son
1: de
6: prénom...
1: De Mick Jagger, fan d'Arsenal, qui est déçu. Non, rien à voir.
6: Son prénom, c'est Lareseki. Lareseki, lui, s'est fait appeler Areski. Et c'est Areski Belkacem. Et il se trouve qu'effectivement, il était souvent en duo avec sa chère et tendre, qui s'appelle Brigitte Fontaine.
1: Il vient de nous quitter, malheureusement.
6: Il vient de nous quitter à 86 ans. Il est né en janvier 1940 et il part ce 1er juin 2026. Les Fraises... Areski Belkacem, poète, musicien, compositeur, comédien. J'ai parlé de Brigitte Fontaine. Le trio, c'était avec Jacques Higelin.
1: Oui, c'est vrai, voilà. Il a beaucoup fait chanter avec Higelin également.
6: Beaucoup, beaucoup. Voilà, donc une grande pensée pour Ali Belkacem, le fils de Brigitte Fontaine, et on pense à elle aussi, et Areski.
3: C'est pas vraiment un hard kitsch.
1: C'est un areskitsch.
6: C'est pas vrai.
3: Bah, tu triches parce qu'il est pas mal, toi.
1: C'est la saison des fraises.
6: Moi, je triche. Je triche.
3: Ouais, voilà. Ceux qui viennent pas tout le temps ont le droit d'avoir des hard kitsch sympas, quoi.

0: passion.
1: Et donc en effet, la rubrique des artistes qu'on ne diffuse pas en entier et pour cause, Areski mériterait presque qu'on le diffuse en entier une prochaine fois, ne serait-ce que pour lui rendre hommage. Il a fait des délires absolument incroyables avec Brigitte Fontaine.
2: Complet, le nougat par exemple.
1: La chanson c'est...
2: L'éléphant qui veut du nougat et qui course Brigitte Fontaine.
3: Tu aurais dû faire ta rubrique sur lui finalement.
1: La chanson c'est normal aussi où l'immeuble est en flammes et où lui il joue le Jamy de C'est pas sorcier. C'est normal. Que palaces, ça s'effondre puisqu'il y a un incendie. C'est normal qu'on va mourir puisqu'on est au 7e étage, etc. Enfin bref, c'est très
2: copié sur tout va très bien, Madame la Marquise.
1: C'est ça.
2: C'était il y a 50 ans.
3: C'est vieux.
2: C'était il y a 50. Voilà, c'est ça. J'ai...
1: Humour noir et pensée pour Areski, c'est vrai. Je pense qu'on l'entendra plus longuement une prochaine fois. Et pourquoi pas ce titre d'ailleurs.
2: Mais c'était surtout pour lui dire au revoir.
3: Ouais, mais ça aurait pu être un news kitsch, c'est joli.
2: C'est vrai.
1: Tant qu'on est dans les news, c'est vrai qu'on n'a pas eu l'occasion de revenir sur encore une fois la magnifique prestation performance de la France à l'Eurovision. Comment s'appelait-elle cette jeune fille? Monroe, c'est ça? Pas Marilyn, mais juste Monroe. Donc
2: c'est Monroe,
1: plébiscité par le jury, mais comme d'habitude, ramassée totalement par le public. C'est vrai qu'elle est passée un peu inaperçue. Il n'y avait pas vraiment de scandale, il n'y avait pas vraiment de choses qui sortaient du lot. C'était presque trop lisse ce concours Eurovision. On n'a pas eu trop de retours. Pourtant, on y croyait toujours avec la France, comme depuis 49 ans, puisque la dernière victoire, rappelons-le, c'était en 1977, Marie-Myriam. Mais c'était les 70 ans de l'Eurovision, donc une année importante. Et figurez-vous que juste avant la remise des points, il y a eu un espèce d'happening. Plusieurs ex-gagnants récents, donc autant dire pas de français, sont venus rechanter des grands tubes de l'Eurovision qui ne leur appartenaient pas forcément. Et parmi ces gagnants, il y a les vainqueurs de 2006, il y a 20 ans. Est-ce que vous vous souvenez de qui c'était?
3: 2006, pas Barbara truc là?
1: Non, il y a 20 ans, c'était des Finlandais. L'Ordi, c'était un groupe de monster metal finlandais. Déguisé en espèce de créature du diable, le chanteur qui s'appelle L'Ordi aussi, à la fois des cornes et des ailes de chauve-souris. C'est presque une œuvre d'art, c'est presque Masque Singer avant l'heure, et puis surtout l'énorme grosse voix, etc. Et donc, le principe de cette séquence, c'est que... beaucoup moins que lui, vous allez l'entendre. Et le principe de cette séquence, c'est qu'ils reprennent d'autres chansons qui ont marqué l'Eurovision. Et là, on a assisté en direct à une espèce de faille spatio-temporaire. Ça s'est vraiment passé. Ça s'est vraiment passé à l'Eurovision. Ça n'est pas de l'IA, écoutez.
3: Ça a été quand l'Eurovision?
1: C'était fin mai, je crois. Donc là, c'est cha-cha-cha, je ne sais pas ce que c'est. Mais écoutez, ce qu'ils vont reprendre juste après, c'est hallucinant, tout simplement.
3: Énorme.
1: Le papa pingouin.
3: Ah, j'aimais bien le papa pingouin.
1: Sophie et Magali, c'est ça?
3: Ouais, j'adorais, j'avais
1: 1980 pour le Luxembourg. Hein, repris par les hardeux finlandais de...
2: C'est rigolo, c'est une très bonne idée en direction artistique.
3: Mais pareil, vous nous mettez... Enfin, moi, du coup, mon art kit, il est pourri à côté de vous, là.
2: C'est
3: what the... Ah ouais, mais
2: tu vas nous faire ça.
1: C'est what the fuck, enfin et ça n'est pas de l'IA. Là, c'est vraiment vrai, quoi. C'est vraiment.
4: Alors, c'est
1: vraiment
4: comment vrai. Dire en vocabulaire TikTok?
3: C'est-à-dire?
1: De quoi? What the? Non.
4: Il y a un vocabulaire TikTok. Genre, je date mes outfits. Il y a pas un mot pour ça?
5: Non, je suis navrée, je ne pense à aucun mot en particulier.
1: Tu parles un français tout à fait châtié sur TikTok, pas de jargon trop internet.
5: Ouais, j'avoue, je n'utilise pas d'autres mots que ce que vous pouvez entendre là tellement.
3: Parce que professeur, tu le connais toi?
5: J'ai l'impression.
3: Ouais, il vous cache, j'ai l'impression qu'il connaît en fait.
4: Attends, je date mes outfits, ça veut dire que j'aime mes tenues. Qu'est-ce que j'ai vu aussi?
2: Je dead, mais ouais, à mort.
1: Si dead ses outfits, l'ordi, vu comment il est habillé, il n'est pas sorti.
4: Oui, à trend, j'avais vu autre chose, mais je pourrais faire un résumé, Olivier, vous qui aimez beaucoup les résumés.
1: Ou je demanderai à Samuel Etienne, sinon.
4: Du vocabulaire des jeunes sur TikTok, de la génération Z.
1: Lucie, avant de d'aider votre outfit, présentez-nous
3: j'ose
1: votre art kitsch.
3: J'ose même pas passer là, du coup vous avez mis la barre trop haute. Enfin, moi, j'ai... Donc pour répondre à la question justement d'Angie pour qu'elle comprenne, Angie, bonbon, pardon. Parce que là, elle ne comprend pas le art kitsch. Elle se dit « Ah, c'est vachement sympa !» Donc, le principe, c'est qu'on ne diffuse pas le morceau en entier et pour cause. Donc, on va diffuser le mien et tu vas comprendre pourquoi on ne va pas le diffuser en entier.
1: La double couche du bonbon.
3: C'est horrible. Enfin, c'est horrible. On ne se moque pas, en revanche. Hein. On ne se moque pas.
1: Lui, il a pas bu que de l'eau. Lui, je crois que le cocktail, il a un peu forcé dessus.
5: Alors, sachez que j'aime énormément cette chanson. Ah, pardon.
2: Non.
5: Qui était devenue... qui était devenue virale, d'ailleurs, à un moment.
3: Ouais.
5: Sur
2: à quel moment, Angie, le bonbon C'est pour le vieux.
1: Mais celle-ci, précisément. Mmh.
3: Bah, en fait, on dirait qu'il a la purée dans la bouche.
2: Mais c'était quand?
3: Mais tout le drôle. Oh, oui, sur les trucs drôles.
5: C'était, mais c'était en 2017.
3: Je crois qu'ils avaient fait une choré un peu comme ça.
1: Ah oui, on vient de l'emmener,
3: le clip
1: d'ailleurs.
3: Est sympa, hein, le clip est chouette. C'est la rythmique qui est sympa parce qu'on comprend pas ce qu'il dit, en fait.
1: Ah, on dirait moi au réveil.
3: On dirait un yaourt, c'est ce qu'on appelle un yaourt dans le jargon. C'est-à-dire qu'on dirait un premier mémo de... qu'ils ont gardé. Mais après, ce serait intéressant d'avoir l'histoire de ce son.
2: Ouais, moi, je pense qu'ils s'amusent. Hein.
3: D'où ça vient? Ouais, c'est ça. Bien. Ce serait intéressant de savoir de quel...
2: Et pardonnez-moi, mais alors, les artistes sont...
3: Il s'appelle Chacaron, Macaron, et lui, il s'appelle El Chambo.
4: Il sample Curtis Blow.
3: Quand je sais pas, je dis oui.
2: Ok. Nourris le professeur depuis peu. Dis oui.
1: Professeur, pour terminer.
2: C'est une découverte pour moi, merci.
1: Ce Art Kitsch, alors, est-ce qu'il y aura du sample? Est-ce qu'il y aura de la reprise?
4: Je pense que j'ai trouvé de la vraie merde, en fait.
1: Ah. Très bien. Ah, vous le défendez bien. Le
3: professeur va mettre le niveau du
2: Art. La devenir du professeur.
4: Elle s'appelle Rita Guitari. Ça s'appelle Danse, Danse, Danse avec un S. Je comprends pas.
2: Comment
4: en fait, elle chante en flamand, pour vous dire.
2: Mais où il trouve ça?
1: Ah, donc c'est du flamand, ok. Mais le mot danse, on le comprend.
4: Oui.
1: Et elle est donc de la famille de Georges Guitari, forcément.
4: Guitari.
1: Guitari. Tout est dans lui. C'est une version flamande de Véronique et Davina. Ah oui, elle est dans la discothèque, mais elle est bloquée à l'entrée, je crois, non?
3: Peut-être que c'est le professeur qui gagne.
2: Ouais.
1: En tout cas, elle a
2: gagne souvent, d'ailleurs.
3: Bah ouais.
1: Elle a un sens du rythme assez remarquable.
3: Non, c'est pas ça.
2: Ah
1: oui.
2: Ah oui, oui.
3: T'aimes bien, dis donc.
1: Alors, soit elle a une sœur jumelle, soit elle s'enregistre deux fois. C'est... Ah oui.
3: Ah ouais. Elle doit avoir une touche sur le synthé.
1: Je pense, ouais.
3: Maintenant.
1: Et ça nous bat à l'Eurovision depuis 50 ans, non mais franchement.
4: Mais c'est vraiment. C'est, je trouve que ça fait Eurovision, ça, vous trouvez pas?
1: Ouais. Je suis sûr que si ça concourt, c'est mieux classé que la France, comme par hasard.
5: Alors pour l'anecdote, moi j'écoute beaucoup de pop moldave en ce moment. Parce qu'il mêle du coup des sonorités traditionnelles avec du coup de la pop et même certains flows urbains. Et je trouve le mélange incroyable. Mais c'est vrai qu'au final, je ne comprends rien. Et des fois, je me fais la réflexion de me dire si ça se trouve, les propos sont totalement fous.
1: Mais oui.
5: Mais du coup, je ne comprends rien.
1: Mais Ozone, d'ailleurs, Dragostea Dintei, c'était moldave, je crois.
5: Ah ouais, d'accord.
1: Donc voilà, finalement, ils ont.
3: Moldave.
1: Ouais, je crois que c'était la Moldavie. Donc ils ont fait du chemin depuis. Peut-être même qu'ils ont continué dans leur pays.
5: Possible. Hein.
1: Jamais.
3: Mmh. Bah, regarde, Gims, il a bien pris un chant grégorien avec Ninao. Là,
1: alors, bientôt, vous chanterez en moldave, Angie?
5: Qui sait? Un feat avec ce groupe-là, à cheval dans la steppe avec des peaux de bête, ça serait trop bien.
1: En tout cas, là, bah, on vous retrouve en français dans Solo. C'est la dernière rubrique de l'émission, c'est donc le live de la semaine.
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1: Angie, le bonbon, c'est maintenant l'heure de Solo. Tu nous as raconté la jolie histoire tout à l'heure. Il est donc sorti en avril, ce single. Il est tout frais.
5: Il est tout frais, exactement.
1: Angie en live dans Kitchenette. Angie, le bonbon.

0: Merci, vous êtes incroyable.
1: Mais tu n'es pas toute seule, Angie le bonbon. On t'applaudit très fort. Tu vois, Angie le bonbon, grâce à tes chansons, bah, tu rassembles les peuples déjà, on l'a entendu tout à l'heure, tu rassembles les personnes et on a tous dansé sur ton titre. Ça peut être aussi un tube de l'été, finalement.
0: Eh bien, on espère que ce sera un tube de l'été, tout à fait. Hein.
2: Été 2026.
0: Je suis justement dans cette démarche d'essayer de le pousser le plus possible.
3: Angie tube.
0: Voilà, donc n'hésitez pas à partager autour de vous, bien sûr. Il est dispo sur toutes les plateformes. Il y a un truc assez magique quand on sort une chanson, c'est quand il y a des Shazam partout dans le monde. Genre là, j'ai des Shazam à Mexico, à Athènes.
1: Mais qui chante ça ?
0: Et c'est surtout que les Shazam, ça veut dire que ça a été diffusé quelque part et que quelqu'un le Shazam. Donc c'est fou.
1: Est-ce que tous ces titres-là vont faire l'objet d'un regroupement, ce qu'on appelle un EP, ou bien tu es dans une autre stratégie plus digitale, on va dire ?
0: Bah alors aujourd'hui, c'est vrai qu'on sort plutôt le format single. Il y a une consommation de la musique qui est très mouvante, qui est très éphémère, et le format single plaît beaucoup plus aux gens. Qui vont pouvoir comme ça découvrir une chanson tous les deux mois par exemple, plutôt que d'avoir un EP, 5 chansons d'un coup où ils vont pas forcément aller au bout de l'écoute. Moi pour l'instant je suis surtout en train d'émerger et d'essayer d'être visible, donc un format single c'est beaucoup plus cohérent du coup dans cette démarche.
1: En tout cas la visibilité est bien partie, et pas seulement dans notre pays mais sur plein d'endroits de la planète. Merci beaucoup Angie.
0: Mais merci
1: le bonbon.
0: À vous.
3: Merci Angie le bonbon.
0: Quelle super radio, merci à toute l'équipe, vous êtes incroyables tous, merci pour votre accueil.
1: Puisqu'on est incroyable, on va te réapplaudir, on applaudit bien aussi. J'en profite puisque je n'avais pas trop d'équipe avec moi la semaine dernière, donc là ça y est,
0: c'est
1: on
0: vrai.
1: Peut applaudir nos artistes.
2: Le pauvre, il est tout seul.
1: C'est parfait, merci à vous chers amis de nous avoir suivis, donc bonne route et bon chemin donc à ce solo, et on l'a dit tout à l'heure, à ce Mi Amor.
0: Ben oui, et puis ben, c'est la deuxième fois que je viens vous voir, donc j'espère vous revoir dans les prochains mois exactement pour la suite.
1: Merci également à l'équipe, merci, welcome back Mickaël.
3: Merci à vous toutes et tous.
1: Merci beaucoup Lucie.
2: Merci à tous, merci Angie, le bonbon pardon.
1: Et merci beaucoup professeur dont les bonbons sont toujours évidemment au fond du panier.
4: Merci à moi-même. Merci à moi-même et merci à Angie aussi.
1: Chers amis, on se donne rendez-vous bien sûr la semaine prochaine. Et là, je suis content aussi d'avoir l'équipe de Kitchenette avec moi. Comme on vous le dit à chaque fois, évidemment, on vous aime. Ah, c'est bien,
0: on
1: c'est bien.
0: On vous aime.
1: Ils s'en souviennent. Merci à vous. À la semaine prochaine. Merci encore, Angie.
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2: La prochaine Ronde des Plats, organisée par l'association Entrons dans la Ronde, aura lieu ce vendredi à la maison paroissiale au 65 rue Saint-Lazare à Crépy. Au menu, un barbecue. Rendez-vous à partir de 10h pour aider à préparer ou à midi pour déjeuner. Participation de 4€, 1,50€ pour les enfants. Vous pouvez aussi apporter quelque chose à partager pour compléter le repas. Pain, boisson, fromage ou dessert. 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Samedi, le lycée professionnel de Vaumoise organise des portes ouvertes de 9h à 13h. Vous pourrez découvrir l'établissement et les différentes formations proposées. Le lycée est situé 10 rue de la Croix-Blanche à Vaumoise. Plus d'infos sur lycéeprofessionnelvaumoise.com. 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
6: Alors pourquoi le vin ? Je dirais qu'il y a quand même un côté transmission. J'ai toujours grandi dans cette culture de la, voilà, du vin comme, élément rassembleur.
7: Du 29 au 31 mai, le Festival des mets et des mots faisait son retour à la Cité internationale de la langue française à Villers-Cotterêts. Le vendredi 29, dans le grand auditorium, Marcel Ratafia, journaliste culinaire, s'est entretenu avec François-Xavier Demaison, comédien et grand amateur de vin, autour de sa passion pour les vignerons et les vins du Roussillon. Rencontre avec François-Xavier Demaison après la séquence de dédicace de son livre « Tournée générale ».
8: Qu'est-ce qui vous a décidé à venir à la Cité ?
9: Jean-Robert Pitt, voilà, qui travaille avec Pierre Sagnier et qui est un camarade et qui m'a parlé de cet événement. L'année dernière, j'avais décliné parce que j'étais indisponible avec mon emploi du temps d'acteur. Et puis cette année, quand ils m'ont redemandé, je me suis dit avec joie. Et puis c'est la sympathie de Pierre Sagnier, l'organisation. Et puis je trouve ça merveilleux de célébrer les mots, notre gastronomie, tout ça me va bien de venir parler du vin. Moi, je suis intarissable sur le sujet, et puis de venir signer quelques livres, voilà.
8: Qu'est-ce qui vous a décidé à parler du vin ?
9: Cette passion que j'ai depuis quelques années maintenant, et puis depuis 8 ans, j'ai un domaine dans le Roussillon, un domaine Mirmanda.
8: Mais la passion, elle est comment ?
9: La passion, elle est née avec les rencontres, avec les vignerons. Pour moi, c'est vraiment passé par les vignerons. J'ai une passion pour les vignerons, pour leur travail. J'ai beaucoup de respect pour eux. Donc, effectivement, de rencontre en rencontre, j'ai fini même par vouloir faire du vin avec Dominique Laporte en Roussillon. Ça s'appelle Mirmanda. Donc, la journée a été chargée parce qu'on a fait dégustation de Mirmanda. Rencontre, entretien autour du vin et dédicace de mon livre Tournée Générale.
8: La Mirmanda, c'est donc dans les Pyrénées ?
9: Oui, c'est dans les Pyrénées Orientales, c'est en pays catalan, à la frontière des Corbières.
8: C'est un vin qui n'est pas encore très connu en fait, parce qu'on connaît bien le Bordeaux, on connaît bien le Bourgogne, ouais. On commence à connaître les Côtes-du-Rhône, mais les autres vins sont un peu derrière. Donc,
9: C'est vrai, c'est une région qui a été moins mise en avant, il y a moins de production aujourd'hui, il y en a quand même. Il y a des vins extraordinaires là-bas, vraiment, vraiment.
8: Est-ce qu'avant, c'est parce que dans vraiment ce sud-là, on faisait pisser un peu la vigne pour couper le vin avec le vin d'Algérie et voilà.
9: Probablement. Aujourd'hui, c'est vrai qu'il y a vraiment des vignerons qui aiment cette terre, cette identité, qui veulent, qui se donnent avec passion.
8: Qu'est-ce qui vous a poussé à venir dans les Pyrénées-Orientales ?
9: L'amour, monsieur. Je suis tombé amoureux d'une femme, une catalane, à l'accent chantant. Et c'était pas négociable pour elle, de sa terre, c'était vraiment pas négociable.
8: Quand on aime le vin, on aime tous les vins ?
9: Je crois, oui. Je crois qu'on a cette curiosité quand on aime le vin, de toutes les régions. Peu importe où on est, ça dépend un peu de qui le fait, le vin. La personnalité, la démarche, le travail.
8: Mais est-ce que tout le monde peut aimer le vin ? Est-ce qu'il faut avoir quand même des prédispositions ?
9: Je crois que c'est... Oui, il y a des vocations tardives hein, aussi. Hein. On peut... Oui, il faut sans doute un peu d'éducation. Il faut démarrer comme pour l'art, je pense. Il faut avoir 2-3 petites explications au départ, peut-être pour apprécier encore plus. Mais on peut être ému, comme juste se dire c'est bon, puis c'est tout, ça suffit.
8: Donc, Mirmanda, il y a du blanc et du rouge ?
9: Exactement. Ouais. Et on ne les mélange pas pour faire du rosé.
8: Ça n'a rien à voir, je pense, le rosé. C'est souvent si on laisse la peau ou pas, enfin, c'est ça. Hein.
9: C'est exactement ça.
8: Mais est-ce que le blanc, maintenant, est un peu en train de prendre le pas sur le rouge ?
9: Complètement. Aujourd'hui, on constate que vraiment les gens boivent de moins en moins de rouge et de plus en plus de blanc. C'est comme ça. C'est les goûts qui évoluent,
8: C'est les goûts qui évoluent ou c'est les gens qui se disent, je sais pas, moi je suis pas un grand amateur de vin, mais je me dis que vu le Bordeaux qu'on produit, il doit être un peu trafiqué. On peut pas avoir de plus en plus de vins rouges sans qu'il y ait un peu de trafic qui soit fait.
9: Moi, je pense pas. Je pense pas que ce soit ça. Non, je pense que c'est vraiment une question de goût. C'est plus peut-être plus léger, plus immédiat, plus le rouge souvent exige une. Ce sont souvent des vins de gastronomie. Il faut manger avec le rouge. Alors qu'un blanc léger comme ça, ça se boit tranquille.
8: On boit un blanc à l'apéro.
9: Voilà, un petit coup de blanc, voilà, comme on dit.
8: Et tout à l'heure, vous avez parlé de vin rouge, mais vous avez parlé aussi de Rivesaltes et de Banyuls et tout ça. Ça, c'est des vins cuits plutôt. Donc, est-ce que c'est pareil? C'est dans la même catégorie que le vin?
9: Ah oui, oui. Pour moi, c'est du vin, mais c'est effectivement des vins de dessert, des vins de. Moi, je remplace souvent le dessert par un Rivesaltes. Oui.
8: Est-ce que c'est des vins de dessert ou est-ce que c'est des vins maintenant qu'on peut s'approprier pour d'autres choses, sur les fromages?
9: Oui, complètement. Je vois que monsieur est précis, monsieur est connaisseur. Je suis tout à fait d'accord avec vous.
8: Moi, je bois assez peu de vin, mais j'essaye de faire attention à ce que je bois. Eh bien, on a changé de génération, je pense. Parce que la génération de mes parents, de mes grands-parents, on ne buvait que du vin. On ne buvait pas d'eau, du tout.
9: Ah oui. Ah oui, non, on n'est pas là-dedans. Nous, on boit beaucoup d'eau. Moi, je bois un verre d'eau, un verre de vin. C'est vous dire si je bois quoi.
8: Est-ce qu'il faut boire du vin tous les jours
9: en fait. C'est pas obligatoire. Non, je crois qu'même il faut pas en boire tous les jours, mais voilà, faut avec modération. Voilà, je crois qu'il faut déguster. Faut pas boire, faut déguster.
8: Le dernier spectacle One Man Show, en fait, c'était divin. Oui. Il a tourné partout en France.
9: Oui.
8: Est-ce que les étapes étaient en fonction des cépages ou des crus?
9: En tout cas, il y a eu beaucoup de dégustations après. Donc ça, c'est sûr qu'on a allié l'utile à l'agréable. J'ai approfondi mes connaissances, ça c'est sûr.
8: Parce que vous avez parlé un peu de tout, donc vous avez quand même une connaissance importante.
9: Ouais, en tout cas, c'est une passion, donc forcément. Et puis, plus on rencontre de gens, plus on échange, plus on se cultive aussi. C'est un cercle vertueux. Voilà.
8: C'est une découverte à chaque fois. En fait, c'est ce que vous cherchez, c'est des découvertes. C'est
9: exactement. Je crois que les vrais passionnés, c'est ce qu'ils veulent être surpris. Un grand cinéphile, quand il s'assoit dans une salle de cinéma, il se dit, je vais peut-être voir un chef-d'œuvre. Ben moi, quand je débouche une bouteille, je me dis, je vais peut-être boire un chef-d'œuvre. Je vais peut-être boire la plus grande bouteille de ma vie.
8: Est-ce qu'il faut avoir des bons amis, connaisseurs, pour partager
9: oui,
8: ou pas?
9: Oui, oui. Vraiment, il faut faire... voilà, c'est merveilleux de boire avec une grande bouteille avec des amis qui apprécient. C'est décevant de la boire avec quelqu'un qui s'en fout. Donc, mais on peut... voilà, on peut aussi... partager un moment avec quelqu'un qui s'y connaît moins. Faut pas être intolérant.
8: Mais on peut être avec des copains qui n'ont pas du tout les mêmes goûts. Un vin que vous appréciez, moi je peux très bien ne pas l'apprécier.
9: Exactement. Tous les goûts sont dans la nature, ne dit-on pas.
8: Eh bien, merci beaucoup.
9: Merci à vous.
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3: Il n'y connaît rien, il est Damien. Une expression auriculaire vernaculaire, puisque uniquement entendue et utilisée par quelques-uns de nos concitoyens du Valois-Mulsien. Il s'agit d'une accusation mettant en cause les compétences d'un habitant anonyme de la ville d'Amiens, sans qu'aucune justification particulière ne soit connue par ceux qui la profèrent. Pas simple de donner une explication concernant la signification et l'origine d'une telle expression idiotique. La première thèse sur la provenance chuchotée à nos auriculaires, c'est la consonance existant entre les terminaisons en « ien », de « rien » et d'Amiens. Elle est plausible et a l'avantage de dédouaner complètement d'un éventuel obscurantisme les habitants de la capitale picarde. Il n'y connaît rien, il est Damien, rejoindrait donc les Alaise Blaise, tout nouveau, tout beau, c'est parti mon kiki, cool Raoul, fonce Alphonse, roule ma poule, tu l'as dit Bouffi, bien vu le ventre vu, au hasard Balthazar, tu parles Charles, relax Max, ça colle Anatole, à la tienne Étienne, après l'effort, le réconfort, te fais pas de billet mille, un peu mon neveu, assonance, consonance, allitération, qui éloignerait donc notre expression du jour, du sens péjoratif de « s'y entendre comme à ramer des choux ». S'y connaître, c'est savoir maîtriser, être particulièrement compétent dans un domaine, en connaître un rayon, connaître la musique, aptitudes qui sont généralement uniformément bien réparties au sein de la population. Il faut bien reconnaître qu'il n'est pas possible de nier ce genre de qualité à la totalité des Amiénois. Comme à l'accoutumée, mon auriculaire ne s'est pas contenté d'un jeu de mots homophones pour justifier de l'origine « il n'y connaît rien, il est Damien ». À la façon du Sioux, l'oreille collée au rail du chemin de fer, il s'est imaginé un hypothétique rapport avec la réputation ancestrale de la ville, la production de pastels. Depuis le XIIe siècle, Amiens a fait sa fortune avec la production drapière et le pastel. Le bleu d'Amiens, qui permettra en grande partie le financement des travaux de la fameuse cathédrale. Cette prospérité vaut à la capitale picarde le surnom de « pays de l'or bleu ». Le bleu d'Amiens, voilà la piste. Dans le jargon militaire des années conscription, le bleu, c'était le nouveau venu, la nouvelle recrue, le bisu, le novice, celui qui n'est pas encore initié, donc celui qui n'y connaît rien. Le bleu d'Amiens n'y connaît rien. Conclusion, il n'y connaît rien, il est d'Amiens. Le fil est mince et l'allusion osée. Mais c'est souvent le cas dans nos chroniques auriculaires. Une pure invention que cette potentielle origine, c'est bien possible. Mais on n'est pas à une invention près. N'est-ce pas, monsieur le très célèbre amiénois Jules Verne ? Tout en n'y connaissant rien, il a trouvé le moyen d'imaginer 9 inventions qui ont fini par voir le jour. Le sous-marin, l'hélicoptère, la visioconférence, la capsule spatiale, la guerre des drones, les performances artistiques holographiques, la chaise électrique, les missiles guidés, les voiles solaires. Et pourtant, il était d'Amiens et n'y connaissait rien. Ce qui n'est pas le cas de Jean-Baptiste Delambre, astronome et mathématicien, de Jules Barny, philosophe et homme politique, de Victorine Autier, infirmière héroïque de la guerre franco-allemande de 1870, et de Louis Thuillier, physicien et biologiste, eux aussi originaires d'Amiens. Aujourd'hui, il y en a qui connaissent la musique, plus exactement la musique de variété contemporaine. The Rabbits, groupe français d'Amiens, qui est entièrement dévoué au répertoire des Beatles. C'est ce qu'on appelle en anglais un cover band, ou plus précisément un tribute band, un groupe hommage qui, avec beaucoup de prestance sur scène, arrive à donner un aperçu de ce qu'étaient les Beatles à leur apogée. Comme quoi, on peut être d'Amiens et avoir des compétences. N'en déplaise aux cochons de crépi.
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3: Bonjour. Aujourd'hui au micro, c'est Hervé, accompagné de Luc à la technique, pour présenter le deuxième festival d'Oléance, qui aura lieu les 12 et 13 juin. Et pour en parler, nous recevons Fabrice d'Allongeville, maire rural d'Augé-Saint-Vincent. Bonjour Fabrice.
4: Bonjour.
3: D'abord, maire rural, qui tient?
4: Ah,
3: ouais, j'ai, oui, vu que j'ai lu ça, donc...
4: Oui, maire rural, oui, pour qualifier de là où on parle, oui. Je parle d'un village, oui, donc... Et je suis un militant des ruralités, donc non, ça me va bien. Ouais.
3: Bon. Alors là, on va parler du deuxième festival d'Oléance qui aura lieu les 12 et 13 juin. On peut revenir un peu sur les doléances, qu'est-ce que c'est?
4: Voilà, alors les doléances, c'est les cahiers de doléances. Alors on pourrait dire que c'est une singularité de l'histoire politique en France, parce que les cahiers de doléances remontent... au Moyen-Âge, donc c'est vraiment une pratique très très ancienne. Doléance, ça veut dire douleur, hein.
3: Ouais.
4: Donc doloré. Et donc c'était une façon dont l'ancien régime, le roi, de temps en temps, mettait en place des états généraux. Et puis il y avait une expression à travers des cahiers de doléance. Et on s'en souvient beaucoup plus aujourd'hui avec la Révolution française, ouais. Et les cahiers de doléances de 1789. Et ça s'est poursuivi aussi en 1945. Ça s'appelait à l'époque les États généraux de la Renaissance française. C'était monté par le Conseil national de la Résistance. Et c'était aussi là une façon pour... les hommes et les femmes de l'époque de prendre un peu le pouls et d'écouter ce que les gens avaient à dire après l'effondrement de la République sous Vichy. Et de façon plus contemporaine, plus proche de nous, les cahiers de doléances sont réapparus au moment de la crise des Gilets jaunes en 2019. Donc ça peut paraître loin, mais c'est très proche de nous. Quand la crise des Gilets jaunes éclate en novembre 2018, nous, on prend une initiative, les élus ruraux, hein, au sein de l'Association des maires ruraux de France, dont je fais partie, d'ouvrir les mairies, ce qu'on a appelé mairies ouvertes, pour que les gens qui avaient des choses à dire, qui étaient Gilets jaunes ou pas, viennent en mairie et posaient ce qu'ils avaient à dire dans des cahiers de doléances.
3: C'est une initiative des maires ruraux, tu dis ? Ou c'est une initiative du président de la République ?
4: Alors, à l'origine, c'est une initiative des maires ruraux. Et le président de la République s'en est inspiré pour mettre en place le grand débat national qui s'est déroulé de janvier à avril 2019 et qui s'est conclu, entre guillemets, par une non-prise de parole du président de la République parce qu'il devait s'exprimer à la télévision française le 15 avril 2019, mais ce jour-là et ce soir-là, Notre-Dame prend feu,
3: ouais.
4: Donc tout est annulé. Et les cahiers de doléances, là, de l'époque, hein, parce qu'il y en a à peu près entre 20 et 25 000, ont été remisés aux archives, dans toutes les archives départementales, et puis ils sont restés là pendant assez longtemps.
3: Quand vous avez fait ça, vous pensiez que ça aurait autant de succès ? Il y aura autant de réponses, enfin du succès, on peut pas dire du succès pour des doléances, ben, mais il y aura autant de réponses, ça intéresserait autant les gens.
4: Oui, alors il y a vraiment deux choses pour faire un peu de pédagogie sur les cahiers de doléances. Il y a deux choses dont il faut vraiment bien distinguer. Il y a la partie dont on parle là et dont on va faire écho encore au second festival dans 15 jours là à Auger. Il y a la partie dite des cahiers de doléances institutionnels, c'est-à-dire ceux qui ont été au démarrage organisé dans les mairies, puis après dans le cadre du grand débat national mis en place par le président de la République. Et puis de l'autre côté, côté Gilets jaunes, il y avait aussi des cahiers de doléances qui ont été écrits sur les ronds-points, ouais. Et qui ont ensuite été mis en place dans le cadre de ce qu'on a appelé le vrai débat. Parce que les Gilets jaunes se sont méfiés, bon, avec finalement... avec justesse, de l'organisation d'un grand débat piloté par le président de la République. Donc en parallèle, ils ont continué de faire de constituer leurs revendications, ce qui permet de dire aujourd'hui que si on additionne les contributions du grand débat de mairie ouverte, du grand débat, donc la partie institutionnelle, à peu près 2 millions de contributions, plus celle des Gilets jaunes, on arrive autour de entre 4 et 5 millions de contributions, ce qui est complètement inédit, hein, dingue. On n'a jamais eu une photographie, un corpus de cette importance en France, hein, en Europe, voire sans doute dans le monde, quoi.
3: C'est parce que par rapport aux élections, à des élections, au vote aux élections, là, les gens avaient l'impression de vraiment avoir la parole.
4: Oui, en fait, alors déjà, il y a les élections. Les élections, c'est le fonctionnement démocratique classique où on va voter pour quelqu'un et qui est censé représenter ce qu'on a exprimé. Mais il ne faut jamais oublier que le premier parti en France, c'est le parti des abstentionnistes. Mmh. Et puis, les doléances par rapport à un autre point de repère qu'on peut avoir, c'est les sondages. Par rapport aux sondages dont on entend parler tous les jours dans les radios ou à la télévision, en fait, les sondages embarquent des biais. C'est-à-dire, quand vous posez une question, la question, elle est souvent tronquée, quoi.
3: Oui.
4: Et du coup, la grande différence, c'est tout l'intérêt de lire les cahiers de doléances et de s'intéresser à ce corpus, c'est que là, c'est une expression spontanée. C'est-à-dire, les gens disent vraiment ce qui les préoccupe. Là, au moment où ils le sont, où ils sont présents, ils ont, dans les cahiers, on est capable aussi de l'observer maintenant, il y a un temps de réflexion avant de venir écrire dans un cahier de doléances. Donc il y a une réflexion qui peut être portée à la fois par la famille, c'est-à-dire on est là tous les deux, on pourrait très bien réfléchir, se dire, bon ben, il y a des cahiers de doléances d'ouvert, qu'est-ce que tu as envie qu'on mette quoi, etc. Donc c'est ce qui s'est passé aussi dans les familles. Et donc c'est pas une réflexion juste spontanée comme ça, c'est pas juste, alors il y en a, c'est quand même des cris de colère, parce que ça existe, mais la plupart c'est des propositions.
3: Et il y a des recollements qui ont été faits par idée, par exemple.
4: Alors,
3: qu'est-ce qu'on en sort de ça?
4: Alors là, on arrive maintenant, une fois qu'on a dressé le tableau sur l'importance que ce corpus a dans notre histoire politique contemporaine. Malheureusement, le devoir de suite qui avait été promis par le président de la République n'a pas été suivi d'effet.
3: Il a été enterré.
4: Oui, on peut le dire, il a été enterré. Moi, je parle de mépris, en fait. Beaucoup plus simplement, parce que en fait on arrive à un tel niveau de distance avec ou de certitude, ça c'est l'ubris, hein, c'est là, un peu là qui joue là, le président de la République, il est persuadé que c'est lui qui a raison. Donc il est sans doute pas tout seul à penser qu'il a toujours raison, et donc ça les préoccupe assez peu de savoir ce que les gens ont dans la tête, quoi. Pourtant les gens ont des choses très pertinentes, ils sont capables de décrire des situations et puis d'imaginer des solutions. Donc ce qui s'est passé sur les 7 dernières années, c'est que les archives départementales ont récupéré les cahiers de doléances. Donc ça, dans chaque département, ou pour l'Oise, il y a 287 communes qui ont ouvert des cahiers de doléances sur les 640, donc il y a de la marge quand même. Et vous pouvez aller consulter aux archives départementales de Beauvais. Donc il faut prendre votre voiture et y aller. Il faut prendre rendez-vous et puis demander à ce qu'on mette à disposition les cahiers de doléances qui ont été ouverts dans les différentes communes de l'Oise. Mais jusqu'à présent, vous n'aviez pas accès aux archives nationales, quoi. Fallait vous taper 101 archives départementales pour avoir la connaissance de l'ensemble du corpus, quoi. Donc le combat que nous on a mené, c'est d'amener le gouvernement à lever un certain nombre de verrous pour qu'on puisse accéder à l'entièreté du corpus. Et pour avoir accès à tout le corpus, c'est-à-dire les 2 millions de contributions, je ne parle pas de celle des Gilets jaunes, il faut aller à Pierrefitte-sur-Seine, aux Archives nationales, pour demander qu'on vous communique, ce que moi j'ai fait, hein, le corpus. Donc on vous donne une clé USB qui contient l'entièreté du corpus. C'est vraiment l'ironie de l'histoire, hein. Donc ça, c'est une vraie victoire, hein. C'est une victoire militante d'un combat que j'ai mené depuis 7 ans. Et aujourd'hui, Alors moi, quand j'y suis allé, j'étais assez ému là-dessus parce que les arguments qui étaient donnés par le gouvernement en 2019 et 2020, d'ailleurs par Sébastien Lecornu, notre actuel Premier ministre, c'est de dire bah, c'est difficile de vous donner accès au corpus parce que ça tient sur plusieurs ordinateurs, les données sont tellement importantes que c'est gigantesque, quoi, alors qu'en fait, ça tient sur une clé.
3: Moi, j'ai vu, oui, tu as posté quelque chose, tu as vu sortir des archives nationales avec une petite clé de 2 téra, tu as dit.
4: Voilà, c'est ça.
3: Ça tient dessus.
4: Ouais, tout donc, simplement.
3: Est-ce qu'on sait ce qu'il y a dedans alors? Les grandes idées. Il y a deux questions. Les grandes idées, et est-ce que, puisque tu parlais du fait que c'est départemental, est-ce qu'on a les mêmes revendications dans tous les départements ou est-ce qu'il y a des tendances différentes?
4: Alors, on a eu une première analyse qui a été faite en 2019 par un cabinet de conseil privé qui s'appelle Cognito. Par Gilles Proriol, donc qu'on interview dans le documentaire La Déléance qui est toujours que je peux donner le lien si les auditeurs souhaitent le voir, passeront par la radio et puis je pourrais donner leur lien. Donc en fait lui à l'époque il y a eu une première restitution un peu globale qui a été faite, présentée au gouvernement au Grand Palais, et là on est le 9 avril 2019. Et il y a c'est pour ça que là, je peux aller sur ce terrain-là pour expliquer à grands traits. Mais ce qu'il faut bien avoir en tête, c'est qu'aujourd'hui, on ne dispose pas d'une analyse fine qui aurait été faite sur l'ensemble du corpus national. Il y a des initiatives qui ont été portées par de la recherche publique dans certains départements, en Gironde, dans la Somme, dans le Beaujolais, etc. Mais on n'a pas une vue d'ensemble. Alors, ce qu'il a ressorti, lui, à l'époque, c'est il y a trois grandes valeurs qui traversent le corpus national, donc de l'analyse qu'il avait faite à l'époque, en 3 semaines, de façon très rapide. C'est pour ça qu'on met toujours un peu de réserve, mais il ne s'est pas planté sur l'analyse parce que ça vient corroborer maintenant avec ce qu'on a. C'est-à-dire que les trois grandes valeurs sont la proximité, la solidarité et la citoyenneté. Donc ça, c'est vraiment trois grandes valeurs qui traversent tout ce corpus. Donc, proximité, on peut l'entendre à travers les services publics, par exemple. Donc, dans le contenu et les grands domaines, vous avez la justice fiscale, la justice sociale, donc le retour de l'ISF, clairement.
3: Ah ouais.
4: Ouais, ouais. C'est la première valeur qui est là, c'est le retour de l'ISF, qui est toujours d'actualité en fait. Quand on parle de taxer les ultra-riches, c'est toujours la même chose. Hein. Donc vraiment la justice fiscale, la justice sociale derrière, avec la question des salaires, des petites retraites. Il y a un gros bloc sur les enjeux démocratiques, donc le RIC, le référendum d'initiative citoyenne, et comment les Françaises et les Français veulent non pas être simplement des observateurs, mais contribuer à la vie démocratique. Donc ça, c'est vraiment un bloc très important. La question de l'environnement et de l'écologie, qui est un bloc aussi important. Les services publics, le soin, la santé. L'autre élément aussi qui est intéressant à remonter, enfin il y a deux choses qui sont importantes à avoir à l'esprit, c'est que un, la République elle n'est pas du tout mise en cause, au contraire même, mais ce que regrette, ce qui est souvent exprimé, c'est le regret que les grandes valeurs qui sont sur le fronton des mairies, hein, liberté, égalité, fraternité, en fait ça ne vit pas beaucoup dans la vie politique, quoi. Et la traduction de ça, c'est l'immigration et la sécurité. L'immigration et la sécurité apparaissent dans le corpus, mais ne sont pas du tout au niveau où on l'entend aujourd'hui dans le débat public, quoi. Mm-hmm. Il n'est pas là l'enjeu, quoi, pour les gens. Donc, c'est pour ça que la question de pouvoir rendre et de mettre vraiment dans le débat public l'analyse et le corpus, c'est une priorité nationale par rapport à tout ce qu'on entend aujourd'hui.
3: Vous travaillez là-dessus, mais pourquoi les politiques ne travaillent pas là-dessus?
4: Bah, faudra leur poser la question, en fait.
3: Il y a des élections l'année prochaine.
4: Ouais, c'est.
3: Et l'année d'après, donc pourquoi personne se base, bah, c'est...
4: Moi,
3: se
4: je
3: base
4: me...
3: là-dessus?
4: Je le dis encore même de façon plus directe. Je ne comprends pas pourquoi un maire d'un village de 530 habitants dans l'Oise soit assez seul pour porter un combat de cette nature. Y a, heureusement, on a croisé depuis 7 ans, parce que les choses ont évolué, donc on a parcouru un peu de chemin. Il y a Marie Pochon, qui est une députée de la Drôme, qui a fait le boulot à l'Assemblée nationale pour porter la résolution transpartisane dont on parle dans le documentaire, et qui a été votée le 11 mars 2025, donc il y a déjà un an, plus d'un an, et à partir de laquelle le gouvernement a pris des engagements de publicisation. Donc c'est de ça dont on va parler, on y viendra sans doute après. C'est de ça dont on va parler au festival. Mais sur la question politique, je veux dire, là on arrive à des... On a passé les élections municipales, donc moi j'ai pris l'initiative le 15 octobre 2025 de lancer des états généraux communaux. Parce que comme le devoir de suite n'a pas du tout été respecté, donc on se retrouve avec un corpus dont on le fait pas atterrir, quoi. On traduit pas concrètement ce que les gens ont besoin, et pire, on leur montre pas ce qu'ils ont pu raconter, quoi.
3: À ton avis, c'est ça qui fait l'abstention?
4: Ouais, ça fabrique de l'abstention, bien sûr. Il faut juste avoir en tête, parce que là, on va arriver à la fin du double quinquennat du président Macron. Ça a été parmi les présidents de la République de la Ve République, c'est celui qui aura mis en place le plus de consultations citoyennes.
3: Oui.
4: Convention pour le climat, la fin de vie, les états généraux de la Renaissance, enfin le Conseil national de la refondation, pardon, le CNR, là, il s'inspirait en plus du Conseil national de la résistance, enfin bon. Mais et c'est celui qui en a le moins fait l'usage. C'est ça qui est assez terrible, en fait.
3: Quand j'ai un problème, je crée une commission. C'est un peu ça.
4: C'est ça. Donc lui, quand il avait sans doute il était face à des difficultés, parce que bon,
3: ouais.
4: Il a fait des formes de consultation, et ça c'est mortifère dans la façon dont les citoyennes et citoyens voient les choses se passer, parce que en gros c'est cause toujours et je vais faire ce que je veux.
3: Pourtant après sa réélection, il avait parlé de plusieurs initiatives.
4: Ouais, bien sûr, oui, mais
3: plusieurs référendums.
4: C'est ça qui est. Alors, il y a Marc Joly, qui est un sociologue, qui parle de pensée perverse, en fait. C'est là où ça devient un peu. Ça nous amène sur un mode de pratique politique qui, dans une démocratie, qui est terrible. Parce que les gens sont loin d'être cons, ils ont compris qu'en fait, c'est des artifices pour. Leur faire croire que leur avis compte, mais finalement on fait exactement le contraire. Et c'est assez drôle de, par exemple, de se replonger, ou de se plonger, pour ceux qui ne l'ont pas lu, dans le texte que le président de la République devait dire, parce que l'émission en plus a été enregistrée, le 15 avril 2019. C'est-à-dire, c'est en gros, qu'est-ce qu'il retire de du grand débat, et puis de ce grand mouvement social qui a été incarné par les Gilets jaunes. C'est un texte qui fait 7-8 pages, qui est assez long. Et en fait, vous avez les 70% du texte, tout le début, avant la conclusion. C'est une description de tout ce qui ne va pas. Donc en fait, quand on lit le texte, on se dit, bah, c'est bon, il a compris, quoi.
3: Ouais.
4: Et il y a un paragraphe qui est génial, qui dit... c'est fort de tout ce que je viens de décrire, qu'il faut accélérer nos réformes et aller plus loin dans ce qu'on met en place. Alors que ce qui était exprimé dans le corpus, c'est exactement de ne pas aller dans la direction où il voulait. C'est pour ça qu'on parle de mépris, hein, c'est-à-dire que de consulter les gens et de se dire que finalement ce qu'ils disent, ça, on n'a pas envie d'en tenir compte. Il y a de l'idéologie derrière, il y a de la politique, donc... Et on a bien vu que tout ce que le président a avancé sur le ruissellement ou d'autres choses comme ça, ça ne fonctionne pas, quoi.
3: Ouais, le ruissellement, on en parle depuis la nuit des temps.
4: Le ruissellement, le renforcement le développement des inégalités, les ultra-riches qui le sont encore plus. Enfin bref, tout ce qu'on a pu, tout ce qui est exprimé dans ce corpus... Et très très éloigné de la politique qui est conduite depuis 15 ans, quoi, en gros.
3: Donc là, vendredi 12 juin et samedi 13 juin, deuxième festival d'Oléance. Avant de parler de ça, on va parler du lieu. c'est important que ça soit au Café Citoyen. Les tiers-lieux et Café Citoyen, c'est important.
4: Alors après, on pourrait se dire que rien n'arrive par hasard, quoi. Mon engagement public à OG Saint-Vincent, c'est de dire, en gros, et de montrer et de démontrer que à partir du moment où on écoute et on regarde les habitantes et les habitants de façon différente, qu'on les mobilise et qu'on leur demande aussi de participer, ça fonctionne. Donc avant que le Café Citoyen apparaisse, ça faisait déjà 10 ans qu'on organisait une journée citoyenne, on a une démarche très participative, et alors que c'est un village complètement ordinaire, hein, qui est comme les autres, et moi je me mets dans ce cas-là, hein, mais il y a une singularité, c'est la confiance et de dire aussi une autre chose importante, c'est que l'histoire n'est jamais finie. Donc, c'est pas parce que y a des services publics ont disparu des communes qu'ils ne vont pas revenir un jour, quoi. Et c'est pas parce qu'il y a eu des transferts de compétences, etc., qu'une commune ou un maire n'est plus en capacité d'agir. Donc c'est contre ça qu'on s'est élevé depuis pas mal d'années maintenant. Et le Café Citoyen, c'est l'incarnation de ce combat pour la ruralité, en aménageant un café, le Café Citoyen. Et les mots sont importants, hein. Café, on a 80% des cafés en France qui ont disparu en 40 ans. Avant qu'on crée celui-là, chez Yvette, elle avait fermé 27 ans plus tôt. Donc il y a le café, et le mot citoyen. Donc on n'est pas les sujets de quelqu'un, on est des citoyens à part entière dans la République. Et tout le monde a envie de le faire vivre. Donc comme maire, j'ai participé à l'opération Mairie Ouverte, j'étais dans les premiers élus à le faire. J'ai pas lâché parce que j'ai pris l'engagement, ce qu'avait dit le président de la République, hein, ouvrir les mairies pour accueillir la parole des Françaises et des Français. On a poursuivi. Et puis quand il a fallu commencer à dire les doléances, qu'est-ce que vous en avez fait, qu'est-ce que vous en faites, j'ai participé à une première association qui a été créée, qui s'appelait à l'époque en 2020 Rendez les doléances. Et puis qui préparait un peu les élections présidentielles de 2022, donc j'étais pas trop forcément aligné là-dessus. Moi, c'était vraiment de rendre ce corpus accessible pour tous. Et puis une pièce de théâtre est arrivée en 2021. Ça a été le fruit de la rencontre avec Hélène Desplanques, la réalisatrice du documentaire Les Doléances. Donc à l'époque, on avait fait une première pièce de théâtre qui s'appelait Les Doléances, avec une compagnie des Hauts-de-France là, qui est dans le Nord, qui s'appelle Atmosphère Théâtre, avec sa responsable Marie Liagre. Et à l'issue de ce... Donc c'est accueilli au Café Citoyen. Et du coup, l'espace qui a recueilli et qui a permis ça, c'est le Café Citoyen, en fait. Ouais. Parce que déjà, le lieu existait, puisqu'on vient en fait nos 5 ans, là. Et à l'issue de cette pièce de théâtre qui a été jouée en avant-première à Auger, est arrivé un documentaire, et moi j'ai poursuivi mon combat était déjà engagé pour la publicisation du corpus, et c'est l'activité, les deux objets culturels, la pièce de théâtre et puis le documentaire, qui ont permis d'accélérer la prise de conscience et de mobiliser un peu partout en France, à la fois des élus, quelques parlementaires qui ont donné un coup de main, et puis surtout des collectifs citoyens. Qu'on a réuni une première fois l'année dernière, et d'où l'idée de poursuivre ce travail-là cette année avec ce second Festival National des Doléances.
3: Toi, tu dis c'est à partir du local qu'on fera bouger les choses. Ouais. Donc il faut créer des lieux.
4: C'est ça. En fait, là, ce qu'on observe dans les territoires ruraux et même en ville, hein, parce que c'est assez général, c'est un effondrement de tas d'endroits où on faisait de l'éducation populaire, quoi. Et où les gens pouvaient être formés sur des enjeux de citoyenneté ou sur la politique. Parce qu'en démocratie, on ne fait que de la politique, quoi. Et ceux qui disent qu'ils ne font pas de politique, c'est des fichus menteurs. Donc, la perte des usines, la désindustrialisation, c'est moins de syndicats, c'est moins de partis politiques. Aujourd'hui, vous prenez le territoire du Valois, il n'y a plus de cellules politiques, il n'y a plus de cellules du PC, ou encore des militants, hein, bien sûr. Mais le Parti Socialiste, la section n'est plus là. À droite, c'est pareil. Donc, il n'y a plus d'espace où on vient se former, se frotter aux idées politiques, etc. Et donc, face à ça, ce qui apparaît maintenant depuis pas mal d'années, parce que c'est un des domaines dans lesquels je me suis beaucoup investi, c'est ce qu'on appelle les tiers-lieux. Des espaces où, en fait, on refabrique un certain nombre de choses, notamment une réflexion autour de l'engagement civique, quoi. Ce que moi, j'appelle le double engagement, l'engagement des élus et l'engagement des habitantes et des habitants, qui viennent jouer aussi leur rôle de citoyen. Donc, c'est pas par hasard non plus que dans le mouvement des tiers-lieux, parce qu'il y a une organisation régionale qui s'appelle la Compagnie des tiers-lieux, et au niveau national, l'Association nationale des tiers-lieux. Ils se sont vite, quand je les ai sollicités, ou ils se sont vite, c'est devenu des compagnons de route pour travailler sur la publicisation du corpus. Parce qu'aujourd'hui, en France, on compte à peu près 3500 tiers-lieux, sans doute un peu plus. Et dans l'Oise, on en a quelques-uns dans le territoire. Dans l'Est, je vais juste rester sur ça. À Autrèche, il y a l'Ermitage, le Bordelot à Margny-les-Compiègne. Horizon à Pont-Sainte-Maxence, au tiers-lieu à Senlis et le Café Citoyen à Auger-Saint-Vincent. Et on travaille déjà ensemble pour...
3: C'est re-sociabiliser.
4: Re-sociabiliser, recréer des espaces de propositions culturelles, artistiques, de solidarité. En fait, quand tout à l'heure je parlais de solidarité, proximité et citoyenneté, c'est ce que les tiers-lieux fabriquent, en fait. Enfin, ces lieux... Nous, à Auger, on ne dit pas « je vais au tiers-lieu », etc. On va au café, citoyen. Okay. Mais derrière, ce qui est fabriqué est devenu vraiment très, très important pour que on appréhende et on se saisisse des questions contemporaines auxquelles on doit faire face, quoi. Les enjeux de transition,
3: Et on fabrique
4: l'écologie.
3: De la solidarité aussi.
4: Et on fabrique de la solidarité. Nous, on a la dernière... on va faire la promotion parce que c'est vraiment quelque chose de génial, la journée citoyenne. On l'a organisée la 14e, là, fin avril. Il y avait 90 habitants. 90 personnes, des enfants jusqu'aux plus âgés, hein, qui sont venus et qui ont donné un coup de main avec les compétences dont ils disposent. Donc, et le point de ralliement, c'était le Café Citoyen, en lien avec la commune, parce que tout se fait, et c'est là où c'est intéressant. C'est-à-dire qu'à partir du moment où une collectivité locale comme une commune, avec son périmètre de responsabilité et sa libre administration communale, on n'attend pas forcément que les propositions arrivent de l'État ou de je ne sais qui pour prendre des initiatives.
3: On n'attend pas qu'elles tombent,
4: voilà.
3: Mais ça remonte.
4: Et ça, c'est important de penser aussi à l'autonomie locale et de fabriquer ses propres indépendances, quoi.
3: Bon, allez, ça va commencer le vendredi 12, à 16h.
4: Alors, ça commence le vendredi 12 parce qu'on a pas mal de collectifs qui arrivent d'un peu partout en France. Donc, on les accueille à partir de 16h. De 18h à 19h, 19h30, il y a ce qu'on appelle parole libre. Donc, il y a pas mal d'assos de l'Oise qu'on a invités pour venir. Parce qu'il y a eu des états généraux avec les doléances des associations, une initiative qui avait été prise par des collectifs, et notamment Thierry Patinet.
3: D'Attaquoise.
4: Donc, on leur propose de venir exprimer des choses là. Et puis, ça va être aussi un temps d'inauguration. Donc, on va voir si j'ai les officiels qui seront là, parce que c'est important aussi qu'on joue. C'est pas des formes d'indépendance et d'autonomie absolue dans la République. Hein. Moi, je suis un républicain convaincu. Je défends la commune et je défends la République. Donc, des représentants, j'espère, seront là. Et le soir, il y a un concert ouvert à tout public, parce que le festival est ouvert à tout le monde, hein. C'est pas que les gens qui sont spécialisés dans les doléances qui seront là, même s'il y en aura quand même pas mal. Donc c'est ouvert à tout le monde et ça sera un concert de musique celtique et irlandaise qui jouera, dont le nom est O Bangors Bangers, qui a déjà joué au Café Citoyen et qui est vraiment super. Donc là, c'est pour le vendredi soir. Et on démarre le boulot plus sérieux le lendemain, le samedi, dès le samedi matin, avec un premier temps sur l'actualité des collectifs doléances là, qui existent et qui sont en mouvement depuis pas mal de temps maintenant. Et puis après...
3: C'est quoi les collectifs?
4: Les collectifs, c'est des gens
3: qui...
4: C'est des associations.
3: Mais des départementales ou de régions ou de quartiers, c'est quoi?
4: Il y a de tout, en fait. C'est vraiment des gens qui, quand ils ont... En fait, ça s'est déclenché au moment de la diffusion du documentaire à partir du 8 février 2024. Moi, j'ai fait plus d'une centaine de projections débats et le week-end prochain, je descends dans les Landes. C'est organisé par la Ligue des droits de l'homme des Landes en présence de la présidente nationale. Donc, ils font leur assemblée générale et à la sortie de l'assemblée générale, ils font la projection du documentaire et il y a un débat, une causerie qui se met en place et je serai présent pour participer à ce temps. Donc ça, je l'ai fait un peu partout en France. Donc c'est des organisations comme la Ligue des droits de l'homme, ATTAC, etc. Soit c'est des collectifs citoyens qui sont militants sur des causes locales et qui se sont saisis du corpus, ou alors c'est des tiers-lieux, je pense au 97 à Besançon, où là c'est un lieu qui s'est dit « ça m'intéresse en fait ça, et qu'est-ce qui s'est passé localement ?» Donc ils se sont mis en lien avec l'université pour travailler sur la parole citoyenne. Qui a été exprimé à l'époque et qui s'exprime encore aujourd'hui, quoi. Donc c'est très éclectique en fait les quand on appelle nous les collectifs citoyens d'Oléans, c'est vraiment ça. Mais leur point commun, c'est d'être allé en général aux archives, se saisir de ce qui a été raconté par les gens de leur territoire et de le donner à voir. Donc je pense par exemple dans l'Aveyron, ils ont fait une exposition qui est itinérante aujourd'hui et qui circule dans le département. Dans les Hautes-Pyrénées, ça a donné lieu à une présentation aux archives départementales par l'un des Yves Ciotta, celui qui a le plus travaillé pour que ça soit donné à voir, quoi. Donc c'est un peu de tout. Et dans l'Oise, nous, on ne l'a pas encore fait, ça. Alors, comme quoi, les coordonnées sont toujours les plus mal chaussées. Donc, on a un groupe avec des chercheuses, Manon Pingam et Magali Della Souda. C'est deux chercheuses importantes dans l'histoire de la connaissance de ce corpus qui ont mis en place une formation avec l'Association nationale des tiers-lieux dont je parlais pour aider des citoyennes et des citoyens à, quand ils vont aller aux archives, de regarder de quelle manière on travaille sur la transcription des données, quoi, des cahiers de doléances. Donc vous avez un peu tout ça qui existe et qui sera réuni le samedi matin. Parce que, en fait, la nouveauté, et c'est la décision qui a été prise par le gouvernement Le Cornu, c'est de mettre en place un comité technique qui devait faire des préconisations pour la publicisation du corpus. Et ce comité technique était composé de parlementaires, de représentants d'élus, donc moi je représentais l'Association des maires ruraux de France et d'autres associations plus le CESE. Donc nous, on a, de façon collective, on a remis des préconisations et notre préconisation qui a été envoyée au gouvernement, c'est de dire c'est la recherche publique qui doit se saisir de l'analyse de ce corpus avec les collectifs citoyens dont je viens de parler. Et le gouvernement Le Cornu a dit ok, d'accord, je suis là-dessus, sur cette proposition-là. Donc, il a missionné le campus Condorcet, qui est la réunion de l'ensemble des universités de sciences sociales de l'Île-de-France. Hein, c'est pour ça qu'on appelle campus Condorcet. Et avec les collectifs citoyens pour travailler sur la publicisation du corpus dans 5 départements pilotes. Donc, normalement, l'Oise devrait être l'un des 5 départements pilotes pour qu'après on puisse généraliser ce travail-là à l'ensemble des départements. C'est de ça dont on va parler samedi matin avec les collectifs citoyens, parce que c'est en train de se mettre en place actuellement. Donc ça, c'est vraiment important, parce que ça va montrer aussi la victoire.
3: Quoi.
4: C'est l'avancée et c'est le combat qui, on va pouvoir dire, voilà, notre mobilisation n'a pas été vaine, on avance sur la publicisation de ce corpus. Et l'après-midi, il y a un temps très important, c'est en fait une mise en réflexion du corpus de 2019, hein, du mouvement des Gilets jaunes, ce qu'il a exprimé, Et puis, ce qu'on, donc la partie dite des cahiers de doléances et puis ce qu'ont fait les Gilets jaunes, avec d'autres dates très importantes dans notre histoire politique contemporaine.
2: Tout dont donc, on parlait tout à l'heure.
4: Voilà, ouais. Donc 1789 et les cahiers de doléances et les états généraux de 1789 qui donnaient sortie de régime, hein, c'est ouais. quand même pas rien, ouais, ouais. on passe de l'ancien régime à la République. Et puis 1945, avec les états généraux, alors qui sont moins connus, les états généraux de la Renaissance française, avec là encore des cahiers de doléances. Et pour nous parler de ça, il y aura notamment Danielle Tartakovsky, qui est une historienne, qui vient de sortir un livre, d'écrire un livre sur les états généraux de la Renaissance française de 1945, mais qui a travaillé aussi sur ceux de 1789. Et puis nous, on sera présent pour évidemment aborder les cahiers de doléances de 2019.
3: Ça mettra en perspective les doléances qu'il y a eu à chaque fois, voilà. avec les lois ou les avancées sociales qui ont lieu.
4: Exactement. En fait, l'idée derrière, qui nous a, bah, pourquoi j'ai mis cette thématique-là, parce que c'est, en gros, c'est 1789, 1945, 2019, c'est la parole citoyenne entre rupture et continuité. C'est-à-dire que les expressions qui ont été faites en 2019, il ne faut pas croire que ça soit quelque chose de très novateur. Quand on parle de justice fiscale, justice sociale, en 1789, c'était déjà revendiqué. En 1945 aussi. Et c'est ça qui est assez intéressant, parce que derrière, ça renvoie à la notion de privilège, de les rapports de classe, qui domine quoi, où est la parole des citoyennes et des citoyens, comment on en tient compte. Et c'est intéressant de mettre ça en perspective par rapport à nos combats et nos problématiques contemporaines.
3: Oui, parce qu'en 1789 et en 1945, qu'est-ce que ça a donné, ces cahiers de doléances? Parce qu'en 2019, ça n'a rien donné.
4: Mais
3: par exemple,
4: ouais,
3: alors, mais est-ce qu'à cette époque-là, ça avait donné quelque chose?
4: Oui, parce que par exemple, les états généraux de la Renaissance française, derrière, ouais. c'est le programme du CNR.
3: C'est quoi le CNR? Le
4: CNR, c'est le Conseil National de la Résistance. Donc, c'est les grandes lois ouais. de 45, quoi, ouais, ouais. sur la sécurité sociale, etc. Même s'il y avait déjà des choses qui étaient engagées avant avec le Front Populaire en 36. Hein. Mais il y a des évolutions fortes. 1789, c'est un vrai changement de régime. On quitte l'ancien régime pour aller vers la Révolution française et la République. Et 2019, 2019, voilà, sur quoi ça donne ouais. derrière. Donc, ouais. C'est le devoir de suite qui n'a pas été fait. Et donc, c'est tout le travail qu'on engage là. Et il y a un autre invité que je voudrais aussi signaler à ce moment-là, c'est Benjamin Fiorini, qui, lui, est maître de conférence en droit et qui milite depuis pas mal de temps maintenant sur la défense des jurys populaires. Et pourquoi il est là? Parce qu'en fait, les jurys populaires, ça a été aussi l'une des grandes avancées de la Révolution française, ont été installés en 1791, de façon à ce que les citoyennes et les citoyens se saisissent de la question de la justice. Et en fait, aujourd'hui, avec le projet de loi plaider coupable du ministre Darmanin, il y a une remise en cause des jurys populaires sur les procès d'assises, etc. Et c'est intéressant aussi de voir de quelle manière, alors pour être plus efficace, parce que la notion d'efficacité, c'est vraiment un mot qui revient aujourd'hui, au lieu de donner des moyens complémentaires à la justice, justement pour permettre de désengorger tous les sujets ou tous les dossiers qu'elle a à gérer, on va parler d'efficacité, donc on va retirer, par exemple, les citoyennes et les citoyens de la décision de justice. Ouais. Et ce qui est un acquis de la Révolution française. Donc là, le travail de Benjamin Fiorini, c'est de venir éclairer ça. Et je trouvais ça assez pertinent de mettre un peu en perspective des acquis qu'il y a pu y avoir à d'autres moments et qui finalement aujourd'hui, sous prétexte d'efficacité, sont remis en cause. Et puis d'autres invités qui sont en cours de contact. Et ça nous occupera une bonne partie de l'après-midi. On fera un focus aussi sur les états généraux communaux qu'on lance à OG Saint-Vincent samedi, le 30 mai. à travers une première assemblée citoyenne communale, où là, l'idée, c'est de réfléchir sur un projet de territoire communal à travers un manifeste communal, de partir aussi des cahiers de doléances qui ont été écrits dans le village, et puis de penser le village à 2040, en fait. C'est un travail de réflexion qu'on va faire avec les habitantes et les habitants dans le cadre des états généraux communaux. Et le soir, ça va être le point...
3: C'est revenir sur les états généraux communaux. C'est repenser le fonctionnement de la commune.
4: Voilà, c'est en fait l'idée, c'est de réveiller, de refonder la République depuis la commune. C'est-à-dire,
3: c'est que chacun soit partie prenante.
4: Exactement.
3: Dans le fonctionnement de sa commune.
4: En fait, quand j'ai lancé ça le 15 octobre 2025, c'était à l'époque le 40e anniversaire d'un texte européen fondateur qui s'appelle la Charte européenne de l'autonomie locale. Et ce texte-là, qui a été co-signé par la France, hein, comme les autres pays européens, replace la commune comme un élément structurant de l'organisation politique. Mais une fois dit, mais il faut que ça se traduise concrètement, ben, par exemple sur des capacités d'autonomie fiscale. Et on a vu tout le chemin qui a été fait depuis 10 ans avec le président Macron, c'est la suppression de la taxe d'habitation et un étranglement fiscal, et on a moins de moyens. Les transferts de compétences, alors c'est un peu plus technique, mais des transferts de compétences sur d'autres structures intercommunales, etc., avec des ensembles de plus en plus grands. Nous, la région Picardie a disparu, c'est devenu la région Hauts-de-France. Tout ça s'inscrit dans une façon de faire qu'on appelle le nouveau management public, là, où en fait on s'inspire de modèles d'organisation de l'entreprise pour la calquer sur le mode d'organisation de la République, entre la commune, les départements, les régions et l'État. Donc, ces états généraux communaux ont un objectif, c'est de dire, mais en fait, on peut faire autrement, quoi. Un maire comme moi a une double responsabilité, c'est à la fois le représentant de l'État local, mais aussi on a la libre administration communale, donc on peut faire des choses. Donc, les états généraux communaux visent à redonner confiance aux élus locaux. Alors, en plus, ça tombe bien parce qu'on est en démarrage de mandat, et puis de leur dire, mais il y a des choses qu'on peut faire. Ne mettez pas tout de suite la compétence et l'argent comme les deux éléments de l'action. Consultez et travaillez avec les habitants, et après vous allez voir qu'il y a des choses qui peuvent se faire à l'échelon communal. Et en tout cas, nous, on le démontre et on le montre depuis pas mal d'années maintenant à Auger-Saint-Vincent.
3: Et est-ce que ça, c'est valable pour les petites communes ?
4: C'est valable pour toutes les communes.
3: Ou est-ce que les grosses communes sont déjà loin de ça ?
4: Voilà, mais ça dépend. En fait, c'est plutôt dans le profilage des élus, quoi. Comment les élus pensent le développement local ? Parce que derrière les états généraux communaux, ce qu'on vise, c'est de réfléchir à une nouvelle forme de développement local qui tienne compte bien beaucoup plus et vraiment du vivant non humain, quoi. L'environnement, la biodiversité, l'eau, les questions alimentaires, la culture, etc. Donc c'est pas que pour des communes rurales. Même si moi mon périmètre et mon intérêt ils portent sur les territoires ruraux jusqu'à 10 000 habitants, une commune jusqu'à 10 000 habitants ou 15 000 habitants, ou comme Crépy-à-Valois, pourrait très bien se saisir de cette question là mais bon, mais je pense que c'est important que les nouveaux élus entendent que en démarrage de mandat, et c'est pas parce que les élections sont passées qu'on se dit bon bah maintenant c'est bon, je vais dérouler une sorte de programme, etc. C'est important de réfléchir et d'associer les habitants dans la construction d'un projet de territoire communal. Même si on est une commune de 200 habitants ou une commune de 500 ou une commune de 2000 habitants, ils seront surpris de voir de quelle manière les gens peuvent se saisir de toutes ces questions. Et ça, c'est une initiative nationale, les états généraux communaux. Donc il y a des expérimentations un peu partout en France, c'est soutenu par la Fondation de France et l'Association des maires ruraux, qui regarde ça aussi avec beaucoup d'intérêt. Donc voilà, on va le présenter à cette occasion-là, parce que les collectifs d'oléances peuvent être partie prenante de ce projet. Et le soir, on arrive enfin avec une nouvelle création théâtrale qui va prendre des codes aussi des sons et lumières, sur un mode participatif avec des habitantes et des habitants, qui ne sont pas forcément que d'Auger-Saint-Vincent. Je lance un appel, on recherche une dizaine d'habitants et d'habitantes du Valois qui seraient prêts à venir à participer à cette pièce. Et le nom de cette création, qui est faite par Atmosphère Théâtre, en lien avec le Placard à Balai, une compagnie de Marnier-les-Compiègne, c'est On est là, une épopée citoyenne. Donc ça va raconter la parole citoyenne de 1789 à 2019, mais de façon théâtrale, en mélangeant des expressions, et c'est là où on va comprendre qu'il y a des permanences de revendications entre 1789, 1945 et 2019.
3: Et voilà, ça se clôture à minuit et demi.
4: Oui, nous, dans nos manifestations, quelles qu'elles soient, on essaie de mettre un temps de clôture pour montrer aussi qu'il y a un temps pour que les gens aussi, qui ne sont pas dans ces manifestations-là, aient un temps de repos tranquille chez eux. Quoi.
3: Eh bien, les gens qui veulent retrouver le 12 et le 13... juin, ils ont un petite information là sur...
4: Oui, alors il y a sur le site lesdoléances.fr, vous allez avoir les informations. Sur le site du Café Citoyen, donc c'est cafécitoyen.art, il y a aussi toutes les informations. On recherche des bénévoles, hein, s'il y a des gens qui veulent donner un coup de main, c'est toujours là, c'est toujours possible, qu'ils entrent en contact avec nous. Et puis, ben, on vous attend nombreux, quoi, parce que... Il y a différents temps entre le concert de musique irlandaise et celtique le vendredi soir et puis le grand spectacle proposé le samedi soir et en journée des conférences et des débats autour des cahiers de doléances.
3: Donc si vous voulez rejoindre le Café Citoyen d'Auger, c'est vendredi à partir de 16h et samedi 13 à partir de 9h.
4: Voilà.
3: Merci Fabrice.
4: Merci à la radio.

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2: Cette émission a été diffusée pour la première fois le samedi 27 septembre 2025.

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0: Bienvenue sur Radio Valois Mulsien, sur Radio Puisalène, ainsi que sur la web radio de reggae.fr. C'est Yano Mike, et comme chaque semaine, c'est l'émission Ready pour le show qui débute. J'espère que vous allez bien, on est calé pendant une heure pour s'écouter du reggae, et particulièrement pas mal de nouveautés. C'est la rentrée, des nouveaux sons sont sortis sur différents labels. Je vous propose de commencer l'émission par le label basé au Mans qui s'appelle Harry Heights. Ils produisent de nombreux riddims. Le dernier en date s'appelle le Hell A Go Pop Riddim, titre mythique du groupe culte des années 80. J'ai nommé Cultural Roots. Divers artistes jamaïcains se sont emparés du riddim, dont Capleton qui signe le morceau No Sell Your Soul. On enchaînera avec la combinaison entre le jamaïcain Spectacular qui s'est associé avec 10,000 Lions, les pionniers de la culture sound system en Inde. Le titre s'appelle Big Bold and Brave. Le morceau sonne roots et à la fois UK dub. Capleton est Spectacular pour débuter Ready pour le show. Auditrice, auditeur, je vous souhaite
1: bonne émission.

0: Le morceau suivant est la combinaison entre deux Jamaïcains que sont Lila Aike et Proto G. Le morceau s'appelle All Over the World, extrait de l'album de Lila Aike sorti en début de mois, qui a pour nom Treasure Self Love. 11 titres qui affirment à la fois la maturité artistique et la capacité à la Jamaïcaine à fusionner le reggae, le R&B, le dancehall et même le jazz.
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Merci d'écouter Ready pour le show. On s'écoute actuellement la combinaison entre le Jamaïcain Yaxta et l'Allemande Sarah Lugo. La combinaison s'appelle No More Trouble.

C'était Mister Vegas à l'instant, avec un morceau sorti en début d'année qui s'appelait Alive, un message positif, et Mister Vegas est toujours là en 2025. La prochaine tune est une combinaison entre le représentant français du Chata, j'ai nommé Blaise Faya. Il s'est associé avec le DJ basé en Allemagne qui s'appelle Limitless. Écoutons Tight.

Le label Eco Beach fête en 2025 ses 30 ans d'activisme. Une de ses sorties s'appelle Don't Let the Rebel Dread. C'est l'œuvre du légendaire réalisateur, DJ, musicien, animateur sur la chaîne BBC Six. Il s'appelle Don't Let. De son vrai nom, Nikolai Beveringen, vous écoutez Dubinator, la Jam Hot version.

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1: Posons-nous quelques instants avec le Jamaïcain Micah Shemaya. Ce dernier a collaboré récemment avec le groupe américain Nyah Rockers sur leur album sorti en septembre qui s'appelle Higher Education. On va d'abord écouter le titre Same Lessons et on enchaînera avec un autre duo. Cette fois, le Jamaïcain s'est posé avec le groupe The Autos sorti sur le label américain Easy Star Records. On s'écoutera ensuite le titre Immorality.

0: J'espère que tout se passe bien les auditeurs. Ça vous dit de poursuivre avec deux morceaux inédits de Daddy Mori. Le premier s'appelle « Ce monde est fou ». Il est produit par le groupe Mystic Firm et il est accompagné du talentueux Tiwoni. Ensuite, son nouveau single qui s'appelle « Africans Must Be Free », une adaptation du classique du chanteur Hugh Mandel sorti à la fin des années 70 qui s'appelait « Africa Must Be Free ». Bonne émission à vous les auditeurs.
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2: Il faut décoloniser les mentalités. 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

L'artiste s'appelle iSense, il est originaire de la région de Normandie. On s'écoute actuellement son nouveau single, un morceau engagé qui s'appelle World is Burning.

Merci d'écouter Radio Puisalène, RVM et Reggae.fr. J'espère que la playlist fait plaisir à vos oreilles. Elle se poursuit avec deux morceaux extraits du projet de Fatbab sorti au printemps dernier qui s'appelle This Love Is Forever, où il a réuni, s'il vous plaît, 21 artistes, dont la talentueuse réunionnaise Sika Airlion. Un morceau que l'on peut qualifier de Segué qui s'appelle Plus les mêmes. Se posera ensuite le feat avec Davoja, il s'appelle Pokémon Rare.

C'était la collaboration entre le producteur issu du Lot, j'ai nommé Swonga, accompagné de la chanteuse Morgan Hayden. Leur collaboration s'appelait Lonely Smokey. L'émission est quasi terminée. Ça fait plaisir de l'avoir animée. Terminons avec encore une production de ODG Prod. Cette fois, c'est la collaboration entre Artix et son sublime Melodica. Il s'est associé avec le groupe The Roots Addict. Le titre en collaboration avec Little Air s'appelle We Arise Now. Merci d'avoir été à l'écoute. On est back la semaine prochaine. Au revoir.

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1: Nous sommes aujourd'hui le 9 juin et nous allons partir du côté de l'Espagne à la rencontre d'un très grand cycliste, Luis Ocaña. Luis Ocaña est né le 9 juin 1945. Le célèbre coureur cycliste espagnol a marqué son temps. Celui qui est né au milieu de l'Espagne va vite conquérir les sommets du vélo dès ses débuts en 1968. Il n'a pas encore quelques mois de professionnalisme dans les jambes qu'il devient champion d'Espagne sur route. 2 ans plus tard, il s'adjuge la Vuelta à 25 ans et le Tour de France en 1973, mettant un coup d'arrêt à l'hégémonie du célèbre cannibale belge Eddy Merckx. Il arrêtera sa carrière en 1977 avec pas moins de 110 victoires chez les professionnels, dont 3 éditions du Critérium du Dauphiné et 9 victoires d'étape sur la Grande Boucle. La suite de sa vie, qui s'effectue en grande partie en France, ne sera que déboires et coups durs entre accidents, maladies et insuccès professionnel. Malade, il se donnera la mort en 1994. L'épisode qui imprimera le nom Ocaña dans l'esprit des amoureux de la petite reine, celui-ci intervient en 1971. Le 12 juillet exactement, Ocaña est en maillot jaune et il est plus que jamais au coude à coude avec son grand rival Eddy Merckx, qui semble là se trouver un adversaire de taille dans cette étape pyrénéenne entre Revel et Luchon. Le peloton emprunte le col de Manté, mais le ciel tombe littéralement sur la tête des coureurs, la pluie rend cette étape plus que dangereuse, elle est dantesque et la descente infernale. Tous se cassent la figure après le sommet du col de Manté, certains vont se relever comme Eddy Merckx et repartent. Ocaña, lui, reste à terre, douloureux, mais se relève une première fois. À la suite, il sera percuté par le Portugais Agostinho. Ne voilà de nouveau par terre, mais coriace, il se remet sur ses jambes, mais patatras, le voilà percuté une seconde fois par le néerlandais Joop Zoetemelk, mais cette énième collision sonne le glas de son tour 1971. Il sera alors contraint d'abandonner. Tout un symbole. Cette édition 71 est en quelque sorte une allégorie de sa prochaine vie, de sa vie post-carrière cycliste. Demain, on fera la connaissance d'une très grande épreuve de sport en terre britannique. Il s'agit de la Boat Race, cette course d'aviron entre universitaires. Mais ce sera demain pour d'autres histoires d'un jour avec Mémoire Sport.
2: Samedi 13 juin de 9h à 23h, le village de Boulard vous invite à remonter le temps, plonger dans la vie d'autrefois, venez découvrir le quotidien de nos anciens à travers des reconstitutions, témoignages, spectacles et animations pour toute la famille tout au long de votre journée du 13 juin. Des jeux en bois, marché champêtre, manège pour enfants, exposition d'objets anciens et de véhicules déportés. Au programme également du théâtre des conférences, un concert et un feu d'artifice pour clôturer votre journée. Accès libre et ouvert à tous, un service de restauration accompagné d'une buvette vous sera proposé sur place donc à Boulard.
3: 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Samedi 13 juin, venez fêter la musique avec un peu d'avance à Villers-Cotterêts. À 20h30, ne manquez pas le concert de So What sur la place du 8 mai 1945 dans le faubourg de Pisseleu. 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
3: Il n'y connaît rien, il est Damien. Une expression auriculaire vernaculaire, puisque uniquement entendue et utilisée par quelques-uns de nos concitoyens du Valois-Mulcien. Il s'agit d'une accusation mettant en cause les comportements

compétence d'un habitant anonyme de la ville d'Amiens sans qu'aucune justification particulière ne soit connue par ceux qui la profèrent. Pas simple de donner une explication concernant la signification et l'origine d'une telle expression idiotique. La première thèse sur la provenance chuchotée à nos auriculaires, c'est la consonance existant entre les terminaisons en « ien », de « rien » et d'Amiens. Elle est plausible et a l'avantage de dédouaner complètement d'un éventuel obscurantisme les habitants de la capitale picarde. Il n'y connaît rien, il est d'Amiens, rejoindrait donc les Alaises Blaises, tout nouveau, tout beau, c'est parti mon kiki, cool Raoul, fonce Alphonse, roule ma poule, tu l'as dit Bouffi, bien vu le ventre vu, au hasard Balthazar, tu parles Charles, relax Max, ça colle Anatole, à la tienne Étienne, après l'effort, le réconfort, te fais pas de bile Émile, un peu mon neveu, assonance, consonance, allitération, qui éloignerait donc notre expression du jour, du sens péjoratif de « s'y entendre comme à ramer des choux ». S'y connaître, c'est savoir maîtriser, être particulièrement compétent dans un domaine, en connaître un rayon, connaître la musique, aptitudes qui sont généralement uniformément bien réparties au sein de la population. Il faut bien reconnaître qu'il n'est pas possible de nier ce genre de qualité à la totalité des Amiénois. Comme à l'accoutumée, mon auriculaire ne s'est pas contenté d'un jeu de mots homophones pour justifier de l'origine « il n'y connaît rien, il est d'Amiens ». À la façon du Sioux, l'oreille collée au rail du chemin de fer, il s'est imaginé un hypothétique rapport avec la réputation ancestrale de la ville, la production de pastels. Depuis le XIIe siècle, Amiens a fait sa fortune avec la production drapière et le pastel. Le bleu d'Amiens, qui permettra en grande partie le financement des travaux de la fameuse cathédrale. Cette prospérité vaut à la capitale picarde le surnom de « pays de l'or bleu ». Le bleu d'Amiens, voilà la piste. Dans le jargon militaire des années conscription, le bleu, c'est-il nouveau venu, la nouvelle recrue, le bisu, le novice, celui qui n'est pas encore initié, donc celui qui n'y connaît rien. Le bleu d'Amiens n'y connaît rien. Conclusion, il n'y connaît rien, il est d'Amiens. Le fil est mince et l'allusion osée. Mais c'est souvent le cas dans nos chroniques auriculaires. Une pure invention que cette potentielle origine, c'est bien possible. Mais on n'est pas à une invention près. N'est-ce pas, monsieur le très célèbre amiénois Jules Verne ? Tout en n'y connaissant rien, il a trouvé le moyen d'imaginer 9 inventions qui ont fini par voir le jour. Le sous-marin, l'hélicoptère, la visioconférence, la capsule spatiale, la guerre des drones, les performances artistiques holographiques, la chaise électrique, les missiles guidés, les voiles solaires. Et pourtant, il était d'Amiens et n'y connaissait rien. Ce qui n'est pas le cas de Jean-Baptiste Delambre, astronome et mathématicien, de Jules Barny, philosophe et homme politique, de Victorine Autier, infirmière héroïque de la guerre franco-allemande de 1870, et de Louis Thuillier, physicien et biologiste, eux aussi originaires d'Amiens. Aujourd'hui, il y en a qui connaissent la musique, plus exactement la musique de variété contemporaine. The Rabbits, groupe français d'Amiens, qui est entièrement dévoué au répertoire des Beatles. C'est ce qu'on appelle en anglais un cover band, ou plus précisément un tribute band, un groupe hommage qui, avec beaucoup de prestance sur scène, arrive à donner un aperçu de ce qu'étaient les Beatles à leur apogée. Comme quoi, on peut être d'Amiens et avoir des compétences. N'en déplaise aux cochons de crépi.

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Madame, Monsieur, bonjour, Crépy Info Radio de ce mercredi 10 juin 2026, quoi de neuf à Crépy en Valois. Vous partez en week-end ou en vacances et vous souhaitez que votre domicile soit surveillé à partir du 15 juin et jusqu'au 15 septembre. La police municipale relance l'opération Tranquillité Vacances. Pour faire une demande de surveillance, compléter et déposer le formulaire en main propre au poste de police. Au plus tard, 3 jours avant votre départ, téléchargez le formulaire d'inscription dès maintenant sur le www.crépyenvalois.fr. Durant la période de travaux de réfection de la façade de l'espace Rameau, notez que la médiathèque de Crépy-en-Valois continue de vous accueillir et elle reste accessible par les portes qui sont situées côté place Jean-Philippe Rameau. À Crépy-en-Valois, les idées de sortie pour toute la famille ne manquent pas. Découvrez ce qui vous attend cette semaine. Préparez-vous pour un voyage au temps du néolithique. Le musée de l'archerie du Valois vous donne rendez-vous jusqu'au 11 novembre pour découvrir son exposition temporaire « Archer de la préhistoire ». Entre objets originaux, facsimilés et découvertes surprenantes, vous plongerez dans le quotidien des premiers archers et explorerait une préhistoire bien loin des idées reçues, une exposition immersive à ne pas manquer. Et puis pour les plus jeunes, à partir de 5 ans, le musée propose une découverte à hauteur d'enfant, une découverte de l'exposition qui a lieu ce mercredi après-midi à 14h30. Enfin, mercredi 17 juin, mercredi prochain, il ne faudra pas manquer les animations ludiques pour les 7-11 ans sur le thème « Ma maison au néolithique ». Ce sera à 10h ou à 14h, donc mercredi prochain. Pour participer, inscrivez-vous 03 44 59 21 97. En collaboration avec la mission locale pour l'emploi des jeunes et France Travail, retrouvez le handball club Crépy-en-Valois sur l'événement du stade vers l'emploi. Rendez-vous demain, jeudi 11 juin, entre 8h30 et 15h au complexe sportif Patrice Covin. Venez rencontrer des recruteurs, venez révéler vos compétences au travers d'activités sportives accessibles à toutes et à tous. Pour participer, inscrivez-vous auprès de votre conseiller. Vous avez été touché par un cancer et vous souhaitez prendre soin de vous. La maison autour de la vie, portée par l'association Oncoise, est située au pôle de santé du Valois, rue Alice Mathieu Dubois, organise des ateliers pour vous offrir des temps de pause, des temps d'écoute et de mieux-être dans un cadre bienveillant et respectueux de chacun. En juin, ce mois de juin, ne manquez pas le groupe de parole qui a lieu jeudi 10, donc demain de 14h à 16h. Ne manquez pas non plus l'atelier sophrologie mardi prochain, le 16, de 11h à midi, et le soin socio-esthétique de sonothérapie jeudi la semaine prochaine, le 18, de 10h30 à midi et demi. Tous ces ateliers, ils sont accessibles sur inscription. Vous envoyez un SMS au 06 31 53 58 84. Ces ateliers sont ouverts à toutes les personnes concernées par la maladie. Du 13 au 20 juin, retombez en enfance avec l'exposition de sculptures en papier mâché « Jeux d'enfants », une expo proposée par l'artiste crépinois Jean-Paul Fulanti. Ce sera de 14h à 18h à la maison de retraite Étienne-Marie Delahante. Accès libre et gratuit, alors venez nombreux. Vous avez envie de désencombrer votre intérieur, vous aimez chiner, le handball club de Crépy-en-Valois organise sa brocante annuelle le dimanche 14 juin, donc ce dimanche. Pour participer en tant qu'exposant, inscrivez-vous au 07 84 63 80 33 ou lors des permanences qui ont lieu au gymnase Marcel Quentin ce vendredi de 18h à 20h.
La semaine prochaine, ne manquez pas le retour de la fête de la musique. En attendant de nous retrouver dimanche 21 juin dans les rues du centre-ville pour célébrer toutes les musiques, retrouver tous les artistes qui se produiront sur la scène crépinoise, retrouvez-les sur le site internet de la ville. Pour suivre l'actualité de la ville de Crépy-en-Valois en temps réel et recevoir des alertes push sur votre mobile ou encore votre tablette, téléchargez l'application mobile Crépy-en-Valois sur Google Play Store ou App Store. Retrouvez aussi toute l'actualité des événements de la ville de Crépy-en-Valois sur Facebook, X, Instagram, LinkedIn, YouTube, sur le site internet www.crépy-en-valois.fr et chaque mercredi sur RVM avec votre Crépy Info Radio. Les gardes, pour trouver rapidement la pharmacie de garde la plus proche de chez vous, vous appelez le 3237. Autre solution, le site internet www.3237.fr. Et concernant le service médical de garde, vous composez le 15 qui vous orientera. C'était Crépy.

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0: Bonjour. Aujourd'hui au micro, c'est Hervé, accompagné de Luc à la technique, pour présenter le deuxième festival d'Oléances qui aura lieu les 12 et 13 juin. Et pour en parler, nous recevons Fabrice d'Allongeville, maire rural d'Augé-Saint-Vincent. Bonjour Fabrice.
5: Bonjour.
0: D'abord, maire rural, qui tient?
5: Ah,
0: ouais, j'ai lu ça donc.
5: Oui, maire rural, oui, pour qualifier de là où on parle, oui. Je parle d'un village, oui. Donc. Et je suis un militant des ruralités, donc non, ça me va bien. Ouais.
0: Bon. Alors là, on va parler du deuxième festival d'Oléances qui aura lieu les 12 et 13 juin. On peut revenir un peu sur les doléances, qu'est-ce que c'est?
5: Voilà, alors les doléances, c'est les cahiers de doléances. Alors on pourrait dire que c'est une singularité de l'histoire politique en France, parce que les cahiers de doléances remontent. Au Moyen-Âge, donc c'est vraiment une pratique très très ancienne. Doléance, ça veut dire douleur. Hein.
0: Ouais.
5: Donc doloré. Et donc c'était une façon dont l'ancien régime, le roi, de temps en temps, mettait en place des états généraux. Et puis il y avait une expression à travers des cahiers de doléances. Et on s'en souvient beaucoup plus aujourd'hui avec la Révolution française, ouais, et les cahiers de doléances de 1789. Et ça s'est poursuivi aussi en 1945. Ça s'appelait à l'époque les États généraux de la Renaissance française. C'était monté par le Conseil national de la Résistance. Et c'était aussi là une façon pour... les hommes et les femmes de l'époque de prendre un peu le pouls et d'écouter ce que les gens avaient à dire après l'effondrement de la République sous Vichy. Et de façon plus contemporaine, plus proche de nous, les cahiers de doléances sont réapparus au moment de la crise des Gilets jaunes en 2019. Donc ça peut paraître loin, mais c'est très proche de nous. Quand la crise des Gilets

0: jaune éclate en novembre 2018. Nous, on prend une initiative, les élus ruraux, hein, au sein de l'Association des maires ruraux de France, dont je fais partie, d'ouvrir les mairies, ce qu'on a appelé mairies ouvertes, pour que les gens qui avaient des choses à dire, qui étaient gilets jaunes ou pas, viennent en mairie et poser ce qu'ils avaient à dire dans des cahiers de doléances.
1: C'est une initiative des maires ruraux, tu dis ? Ou c'est une initiative du président de la République ?
0: Alors, à l'origine, c'est une initiative des maires ruraux. Et le président de la République s'en est inspiré pour mettre en place le grand débat national qui s'est déroulé de janvier à avril 2019 et qui s'est conclu, entre guillemets, par une non-prise de parole du président de la République parce qu'il devait s'exprimer à la télévision française le 15 avril 2019. Mais ce jour-là et ce soir-là, Notre-Dame prend feu. Ouais. Donc tout est annulé. Et les cahiers de doléances, là, de l'époque, hein, parce qu'il y en a à peu près entre 20 et 25 000, ont été remisés aux archives, dans toutes les archives départementales. Et puis, ils sont restés là pendant assez longtemps.
1: Quand vous avez fait ça, vous pensiez que ça aurait autant de succès ? Il y aurait autant de réponses ? Enfin, du succès, on ne peut pas dire du succès pour des doléances, mais il y aurait autant de réponses ? Ça intéresserait autant les gens ?
0: Oui, alors, il y a vraiment deux choses pour faire un peu de pédagogie sur les cahiers de doléances. Il y a deux choses dont il faut vraiment bien, qu'il faut bien distinguer. Il y a la partie dont on parle, là, et dont on va faire écho encore au second festival dans 15 jours, là, à Auger. Il y a la partie dite des cahiers de doléances institutionnels, c'est-à-dire ceux qui ont été au démarrage organisé dans les mairies, puis après dans le cadre du grand débat national mis en place par le président de la République. Et puis de l'autre côté, côté gilet jaune, il y avait aussi des cahiers de doléances qui ont été écrits sur les ronds-points et qui ont ensuite été mis en place dans le cadre de ce qu'on a appelé le vrai débat. Parce que les gilets jaunes se sont méfiés, bon, avec finalement... avec justesse, de l'organisation d'un grand débat piloté par le président de la République. Donc, en parallèle, ils ont continué de faire de constituer leurs revendications, ce qui permet de dire aujourd'hui que si on additionne les contributions du grand débat de mairie ouverte, du grand débat, donc la partie institutionnelle, à peu près 2 millions de contributions, plus celle des gilets jaunes, on arrive autour de entre 4 et 5 millions de contributions, ce qui est complètement inédit, hein, dingue. On n'a jamais eu une photographie, un corpus de cette importance en France, hein, en Europe, voire sans doute dans le monde, quoi.
1: C'est parce que par rapport aux élections, à des élections, au vote aux élections, là, les gens avaient l'impression de vraiment avoir la parole.
0: Oui, en fait, alors déjà, il y a les élections. Les élections, c'est le fonctionnement démocratique classique où on va voter pour quelqu'un et qui est censé représenter ce qu'on a exprimé. Mais il ne faut jamais oublier que le premier parti en France, c'est le parti des abstentionnistes. Mmh. Et puis, les doléances par rapport à un autre point de repère qu'on peut avoir, c'est les sondages. Par rapport aux sondages dont on entend parler tous les jours dans les radios ou à la télévision, en fait, les sondages embarquent des biais. C'est-à-dire, quand vous posez une question, la question, elle est souvent tronquée, quoi.
1: Oui.
0: Et du coup, la grande différence, c'est tout l'intérêt de lire les cahiers de doléances et de s'intéresser à ce corpus, c'est que là, c'est une expression spontanée. C'est-à-dire, les gens disent vraiment ce qui les préoccupe. Là, au moment où ils le sont, où ils sont présents, ils ont, dans les cahiers, on est capable aussi de l'observer maintenant, il y a un temps de réflexion avant de venir écrire dans un cahier de doléances. Donc, il y a une réflexion qui peut être portée à la fois par la famille, c'est-à-dire, on est là tous les deux, on pourrait très bien réfléchir, se dire, bon, ben, il y a des cahiers de doléances d'ouvert, qu'est-ce que tu as envie qu'on mette quoi, etc. Donc, c'est ce qui s'est passé aussi dans les familles. Et donc, c'est pas une réflexion juste spontanée comme ça. C'est pas juste. Alors, il y en a, c'est quand même des cris de colère, hein, parce que ça existe. Mais la plupart, c'est des propositions.
1: Et il y a des recollements qui ont été faits par idée, par exemple.
0: Alors,
1: qu'est-ce qu'on en sort de ça ?
0: Alors là, on arrive maintenant, une fois qu'on a dressé le tableau sur l'importance que ce corpus a dans notre histoire politique contemporaine. Malheureusement, le devoir de suite qui avait été promis par le président de la République n'a pas été suivi d'effet.
1: Il a été enterré.
0: Oui, on peut le dire, il a été enterré. Moi, je parle de mépris, en fait. Beaucoup plus simplement, parce que en fait on arrive à un tel niveau de distance avec ou de certitude, ça c'est l'hubris, hein, c'est un peu là qui joue là. Le président de la République, il est persuadé que c'est lui qui a raison. Donc il est sans doute pas tout seul à penser qu'il a toujours raison. Et donc ça les préoccupe assez peu de savoir ce que les gens ont dans la tête, quoi. Pourtant les gens ont des choses très pertinentes, ils sont capables de décrire des situations et puis d'imaginer des solutions. Donc ce qui s'est passé sur les 7 dernières années, c'est que les archives départementales ont récupéré les cahiers de doléances. Donc ça, dans chaque département, ou pour l'Oise, il y a 287 communes qui ont ouvert des cahiers de doléances sur les 640, donc il y a de la marge quand même. Et vous pouvez aller consulter aux archives départementales de Beauvais. Donc il faut prendre votre voiture et y aller. Il faut prendre rendez-vous et puis demander à ce qu'on mette à disposition les cahiers de doléances qui ont été ouverts dans les différentes communes de l'Oise. Mais jusqu'à présent, vous n'aviez pas accès aux archives nationales, quoi. Fallait vous taper 101 archives départementales pour avoir la connaissance de l'ensemble du corpus, quoi. Donc le combat que nous on a mené, c'est d'amener le gouvernement à lever un certain nombre de verrous pour qu'on puisse accéder à l'entièreté du corpus. Et pour avoir accès à tout le corpus, c'est-à-dire les 2 millions de contributions, je ne parle pas de celle des Gilets jaunes, il faut aller à Pierrefitte-sur-Seine, aux archives nationales, pour demander qu'on vous communique, ce que moi j'ai fait, hein, le corpus. Donc on vous donne une clé USB qui contient l'entièreté du corpus. C'est vraiment l'ironie de l'histoire. Hein. Donc ça, c'est une vraie victoire. Hein. C'est une victoire militante d'un combat que j'ai mené depuis 7 ans. Et aujourd'hui, moi, quand j'y suis allé, j'étais assez ému là-dessus parce que les arguments qui étaient donnés par le gouvernement en 2019 et 2020, d'ailleurs par Sébastien Lecornu, notre actuel Premier ministre, c'est de dire c'est difficile de vous donner accès au corpus parce que ça tient sur plusieurs ordinateurs, les données sont tellement importantes que c'est gigantesque, quoi, alors qu'en fait ça tient sur une clé.
1: Moi j'ai vu, oui, tu as posté quelque chose, tu as vu sortir des archives nationales avec une petite clé de Terra, tu as dit
0: voilà, c'est ça,
1: ça tient dessus.
0: Ouais, tout donc, simplement.
1: Est-ce qu'on sait ce qu'il y a dedans alors? Les grandes idées. Il y a deux questions. Les grandes idées,
0: ouais.
1: Et est-ce que, puisque tu parlais du fait que c'est départemental, est-ce qu'on a les mêmes revendications dans tous les départements ou est-ce qu'il y a des tendances différentes?
0: Alors, on a eu une première analyse qui a été faite en 2019 par un cabinet de conseil privé qui s'appelle Cognito. Par Gilles Proriol, donc on interview dans le documentaire La Doléance qui est toujours que je peux donner le lien si les auditeurs souhaitent le voir, passeront par la radio et puis je pourrais donner leur lien. Donc en fait lui à l'époque il y a une première restitution un peu globale qui a été faite, présentée au gouvernement au Grand Palais, et là on est le 9 avril 2019. Et il y a c'est pour ça que là, je peux aller sur ce terrain-là pour expliquer à grands traits. Mais ce qu'il faut bien avoir en tête, c'est qu'aujourd'hui, on ne dispose pas d'une analyse fine qui aurait été faite sur l'ensemble du corpus national. Il y a des initiatives qui ont été portées par de la recherche publique dans certains départements, en Gironde, dans la Somme, dans le Beaujolais, etc. Mais on n'a pas une vue d'ensemble. Alors, ce qu'il a ressorti, lui, à l'époque, c'est qu'il y a trois grandes valeurs qui traversent le corpus national, donc de l'analyse qu'il avait faite à l'époque, en 3 semaines, hein. Donc de façon très rapide. C'est pour ça qu'on met toujours un peu de réserve, mais il ne s'est pas planté sur l'analyse parce que ça vient corroborer maintenant avec ce qu'on a. C'est-à-dire que les trois grandes valeurs sont la proximité, la solidarité et la citoyenneté. Donc ça, c'est vraiment trois grandes valeurs qui traversent tout ce corpus. Donc, proximité, on peut l'entendre à travers les services publics, par exemple. Donc, dans le contenu et les grands domaines, vous avez la justice fiscale, la justice sociale, donc le retour de l'ISF, clairement.
1: Ah ouais.
0: Ouais, ouais. C'est la première valeur la première demande qui est là, c'est le retour de l'ISF, qui est toujours d'actualité, en fait. Quand on parle de taxer les ultra-riches, c'est toujours la même chose. Hein. Et donc, vraiment, la justice fiscale, la justice sociale derrière, avec la question des salaires, des petites retraites. Il y a un gros bloc sur les enjeux démocratiques. Donc, le RIC, hein, le référendum d'initiative citoyenne, et comment les Françaises et les Français veulent non pas être simplement des observateurs, mais contribuer à la vie démocratique. Donc ça, c'est vraiment un bloc très important. La question de l'environnement et de l'écologie, qui est un bloc aussi important. Les services publics, le soin, la santé. L'autre élément aussi qui est intéressant à remonter, enfin il y a deux choses qui sont importantes à avoir à l'esprit, c'est qu'un, la République elle n'est pas du tout mise en cause, au contraire ouais. Même, mais ce que regrette, ce qui est souvent exprimé, c'est le regret que les grandes valeurs qui sont sur le fronton des mairies, hein, liberté, égalité, fraternité, en fait ça ne vit pas beaucoup dans la vie politique, quoi. Et la traduction de ça, c'est l'immigration et la sécurité. L'immigration et la sécurité apparaissent dans le corpus, mais ne sont pas du tout au niveau où on l'entend aujourd'hui dans le débat public, quoi. Mm-hmm. Il n'est pas là l'enjeu, quoi, pour les gens. Donc, c'est pour ça que la question de pouvoir rendre et de mettre vraiment dans le débat public l'analyse et le corpus, c'est une priorité nationale par rapport à tout ce qu'on entend aujourd'hui.
1: Vous travaillez là-dessus, mais pourquoi les politiques ne travaillent pas là-dessus ?
0: Bah, faudra leur poser la question, en fait.
1: Il y a des élections l'année prochaine.
0: Ouais, c'est.
1: Et l'année d'après, donc pourquoi personne se base, bah,
0: moi,
1: se
0: je
1: base
0: me,
1: là-dessus ?
0: Je le dis encore même de façon plus directe. Je ne comprends pas pourquoi un maire d'un village de 530 habitants dans l'Oise soit assez seul pour porter un combat de cette nature. Heureusement, on a croisé depuis 7 ans. Parce que les choses ont évolué, donc on a parcouru un peu de chemin. Il y a Marie Pochon, qui est une députée de la Drôme, qui a fait le boulot à l'Assemblée nationale pour porter la résolution transpartisane dont on parle dans le documentaire, et qui a été votée le 11 mars 2025, donc il y a déjà un an. Plus d'un an, et à partir de laquelle le gouvernement a pris des engagements de publicisation. Donc c'est de ça dont on va parler, on y viendra sans doute après. Mmh. C'est de ça dont on va parler au festival. Mais sur la question politique, je veux dire, là on arrive à des... On a passé les élections municipales, donc moi j'ai pris l'initiative le 15 octobre 2025 de lancer des états généraux communaux. Parce que comme le devoir de suite n'a pas du tout été respecté, donc on se retrouve avec un corpus dont on ne le fait pas atterrir, quoi. On ne traduit pas concrètement ce que les gens ont besoin, et pire, on ne leur montre pas ce qu'ils ont pu raconter, quoi.
1: À ton avis, c'est ça qui fait l'abstention ?
0: Ouais, ça fabrique de l'abstention, bien sûr. Il faut juste avoir en tête, parce que là, on va arriver à la fin du double quinquennat du président Macron. Mmh. Ça a été parmi les présidents de la République de la Ve République, c'est celui qui aura mis en place le plus de consultations citoyennes.
1: Oui.
0: Convention pour le climat, la fin de vie, les états généraux de la Renaissance, enfin le Conseil national de la refondation, pardon, le CNR, là, il s'inspirait en plus du Conseil national de la résistance, enfin bon. Mais et c'est celui qui en a le moins fait l'usage. C'est ça qui est assez terrible, en fait.
1: Je ne sais pas qui disait quand j'ai un problème, je crée une commission. C'est un peu ça.
0: Ouais, c'est ça. Ouais. Donc lui, quand il avait sans doute il était face à des difficultés parce que bon,
1: ouais.
0: Il a fait des formes de consultation. Et ça, c'est mortifère dans la façon dont les citoyennes et citoyens voient les choses se passer, parce que en gros, c'est cause toujours et je vais faire ce que je veux.
1: Pourtant, après sa réélection, il avait parlé de plusieurs initiatives. populaire.
0: Oui, bien sûr, oui, mais
1: plusieurs référendums.
0: C'est ça qui est. Alors, il y a Marc Joly qui est un sociologue qui parle de pensée perverse, en fait. Et c'est là où ça devient un peu. Ça nous amène sur un mode de pratique politique qui, dans une démocratie, qui est terrible. Parce que les gens sont loin d'être cons, ils ont compris qu'en fait, c'est des artifices pour leur faire croire que leur avis compte, mais finalement, on fait exactement le contraire. Et c'est assez drôle, par exemple, de se replonger, ou de se plonger, pour ceux qui ne l'ont pas lu, dans le texte que le président de la République devait dire, parce que l'émission, en plus, a été enregistrée, le 15 avril 2019. C'est-à-dire, c'est en gros, qu'est-ce qu'il retire de du grand débat et puis de ce grand mouvement social qui a été incarné par les Gilets jaunes. C'est un texte qui fait 7-8 pages, qui est assez long. Et en fait, vous avez les 70% du texte, tout le début, avant la conclusion, c'est une description de tout ce qui ne va pas. Donc en fait, quand on lit le texte, on se dit, bah, c'est bon, il a compris quoi.
1: Ouais.
0: Et il y a un paragraphe qui est génial, qui dit... c'est fort de tout ce que je viens de décrire qu'il faut accélérer nos réformes et aller plus loin dans ce qu'on met en place. Alors que ce qui était exprimé dans le corpus, c'est exactement de ne pas aller dans la direction où il voulait. C'est pour ça qu'on parle de mépris, hein, c'est-à-dire que de consulter les gens et de se dire que finalement ce qu'ils disent, ça, on n'a pas envie d'en tenir compte. Il y a de l'idéologie derrière, il y a de la politique, donc... Et on a bien vu que tout ce que le président a avancé sur le ruissellement ou d'autres choses comme ça, ça ne fonctionne pas, quoi.
1: Ouais, le ruissellement, on en parle depuis la nuit des temps.
0: Le ruissellement, le renforcement le développement des inégalités, les ultra-riches qui le sont encore plus. Enfin bref, tout ce qu'on a pu, tout ce qui est exprimé dans ce corpus... Et très très éloigné de la politique qui est conduite depuis 15 ans, quoi, en gros.
1: Donc, la vendredi 12 juin et samedi 13 juin, deuxième festival d'Oléans. Avant de parler de ça, on va parler du lieu. C'est important que ça soit au Café Citoyen. Les tiers-lieux et Café Citoyen, c'est important.
0: On pourrait se dire que rien n'arrive par hasard, quoi. Mon engagement public. À OG Saint-Vincent, c'est de dire, en gros, et de montrer et de démontrer que à partir du moment où on écoute et on regarde les habitantes et les habitants de façon différente, qu'on les mobilise et qu'on leur demande aussi de participer, ça fonctionne. Donc, avant que le Café Citoyen apparaisse, ça faisait déjà 10 ans qu'on a organisé une journée citoyenne, on a une démarche très participative. Et alors que c'est un village complètement ordinaire, hein, qui est comme les autres, hein, et moi je me mets dans ce cas-là. Hein, Mais il y a une singularité, c'est la confiance qu'on... Et de dire aussi une autre chose importante, c'est que l'histoire n'est jamais finie. Donc, c'est pas parce que y a des services publics ont disparu des communes qu'ils ne vont pas revenir un jour, quoi. Et c'est pas parce qu'il y a eu des transferts de compétences, etc., qu'une commune ou un maire n'est plus en capacité d'agir. Donc c'est contre ça qu'on s'est élevé depuis pas mal d'années maintenant. Et le Café Citoyen, c'est l'incarnation de ce combat pour la ruralité en aménageant le Café Citoyen. Et les mots sont importants. Hein. Café, on a 80% des cafés en France qui ont disparu en 40 ans. Avant qu'on crée celui-là, chez Yvette, elle avait fermé 27 ans plus tôt. Donc il y a le café et le mot citoyen. Donc, on n'est pas les sujets de quelqu'un, on est des citoyens à part entière dans la République. Et tout le monde a envie de le faire vivre. Donc, comme maire, j'ai participé à l'opération Mairie Ouverte, j'étais dans les premiers élus à le faire. J'ai pas lâché, parce que j'ai pris l'engagement, ce qu'avait dit le président de la République, hein, ouvrez les mairies pour accueillir la parole des Françaises et des Français. On a poursuivi. Et puis, quand il a fallu commencer à dire les doléances, qu'est-ce que vous en avez fait, qu'est-ce que vous en faites, j'ai participé à une première association qui a été créée, qui s'appelait à l'époque, en 2020, Rendez les doléances. Mmh. Et puis, qui préparait un peu les élections présidentielles de 2022. Donc, je n'étais pas trop forcément aligné là-dessus. Moi, c'était vraiment de rendre rendre ce corpus accessible pour tous. Et puis, une pièce de théâtre est arrivée en 2021. Ça a été le fruit de la rencontre avec Hélène Desplanques, la réalisatrice du documentaire Les Doléances. Donc, à l'époque, on avait fait une première pièce de théâtre qui s'appelait Les Doléances, avec une compagnie des Hauts-de-France là, qui est dans le Nord, qui s'appelle Atmosphère Théâtre, avec sa responsable Marie Liagre. Et à l'issue de ce... Donc, c'est accueilli au Café Citoyen. Et du coup, l'espace qui a recueilli et qui a permis ça, c'est le Café Citoyen, en fait. Ouais. Parce que déjà, le lieu existait, puisqu'on vient, en fait, nos 5 ans, là. Et à l'issue de cette pièce de théâtre qui a été jouée en avant-première à Auger, est arrivé un documentaire. Et moi, j'ai poursuivi mon combat était déjà engagé pour la publicisation du corpus. Et c'est l'activité, c'est la... Les deux objets culturels, la pièce de théâtre et puis le documentaire, qui ont permis d'accélérer la prise de conscience et de mobiliser un peu partout en France, à la fois des élus, quelques parlementaires qui ont donné un coup de main, et puis surtout des collectifs citoyens qu'on a réunis une première fois l'année dernière. Et d'où l'idée de poursuivre ce travail-là cette année avec ce second Festival National des Doléances.
1: Toi, tu dis c'est à partir du local qu'on fera bouger les choses.
0: Ouais.
1: Donc, il faut créer des lieux.
0: C'est ça. En fait, là, ce qu'on observe dans les territoires ruraux et même en ville, hein, parce que c'est assez général, c'est un effondrement de tas d'endroits où on faisait de l'éducation populaire, quoi. Et où les gens pouvaient être formés sur des enjeux de citoyenneté ou sur la politique. Parce qu'en démocratie, on ne fait que de la politique, quoi. Et ceux qui disent qu'ils ne font pas de politique, c'est des fichus menteurs. Donc... donc la perte des usines, la désindustrialisation, ben c'est moins de syndicats, c'est moins de partis politiques. Aujourd'hui, vous prenez le territoire du Valois, il n'y a plus de cellules politiques, il n'y a plus de cellules du PC, ou encore des militants, hein, bien sûr. Mais le Parti Socialiste, la section n'est plus là, à droite, c'est pareil. Donc il n'y a plus d'espace où on vient se former, se frotter aux idées politiques, etc. Et donc face à ça, ce qui apparaît maintenant depuis pas mal d'années, parce que c'est un des domaines dans lequel je me suis beaucoup investi, c'est ce qu'on appelle les tiers-lieux, des espaces où en fait on refabrique un certain nombre de choses, notamment une réflexion autour de l'engagement civique, quoi. Ce que moi j'appelle le double engagement, l'engagement des élus et l'engagement des habitantes et des habitants. Qui viennent jouer aussi leur rôle de citoyen. Donc, c'est pas par hasard non plus que dans le mouvement des tiers-lieux, parce qu'il y a une organisation régionale qui s'appelle la Compagnie des tiers-lieux, et au niveau national, l'Association nationale des tiers-lieux, ils se sont vite, quand je les ai sollicités, ou ils se sont vite, c'est devenu des compagnons de route pour travailler sur la publicisation du corpus. Aujourd'hui, en France, on compte à peu près 3500 tiers-lieux, sans doute un peu plus. Et dans l'Oise, on en a quelques-uns dans le territoire. Dans l'Est, je vais juste rester sur ça. À Autrèche, il y a l'Ermitage, le Bordelot à Margny-les-Compiègnes, Horizon à Pont-Sainte-Maxence, au tiers-lieu à Senlis, et le Café Citoyen à Auger-Saint-Vincent. Ouais. Et on travaille déjà ensemble pour...
1: C'est re-sociabiliser.
0: Re-sociabiliser, recréer des espaces de propositions culturelles, artistiques, de solidarité. En fait, quand tout à l'heure je parlais de solidarité, proximité et citoyenneté, c'est ce que les tiers-lieux fabriquent, en fait. Enfin, ces lieux... Nous, à Auger, on ne dit pas « je vais au tiers-lieu », etc. On va au café, on va au Café Citoyen. Okay. Mais derrière, ce qui est fabriqué est devenu vraiment très, très important pour que... On appréhende et on se saisisse des questions contemporaines auxquelles on doit faire face, quoi, les enjeux de transition,
1: l'écologie. Et on fabrique de la solidarité aussi.
0: Et on fabrique de la solidarité. Nous, on a la dernière, pareil, encore, hein, on va faire la promotion parce que c'est vraiment quelque chose de génial, la journée citoyenne. On l'a organisée la 14e, là, fin avril, il y avait 90 habitants. 90 personnes, des enfants jusqu'aux plus âgés, hein, qui sont venus et qui ont donné un coup de main avec les compétences dont ils disposent. Donc, et le point de ralliement, c'était le Café Citoyen, en lien avec la commune, parce que tout se fait, et c'est là où c'est intéressant. C'est-à-dire qu'à partir du moment où une collectivité locale comme une commune avec son périmètre de responsabilité et sa libre administration communale, on n'attend pas forcément que les propositions arrivent de l'État ou de je ne sais qui pour prendre des initiatives.
1: Ouais, on n'attend pas qu'elles tombent,
0: voilà.
1: Mais ça remonte.
0: Et ça, c'est important de penser aussi à autonomie locale et de fabriquer ses propres indépendances. Quoi.
1: Bon allez, ça va commencer le vendredi 12, à 16h.
0: Alors ça commence le vendredi 12 parce qu'on a pas mal de collectifs qui arrivent d'un peu partout en France. Donc on les accueille à partir de 16h. De 18h à 19h, 19h30, il y a ce qu'on appelle parole libre. Donc il y a pas mal d'assos de l'Oise qu'on a invités pour venir. Parce qu'il y a eu des états généraux avec les doléances des associations, une initiative qui avait été prise par des collectifs, et notamment Thierry Patinet.
1: D'Attaquoise.
0: Donc on leur propose de venir exprimer les choses là. Et puis ça va être aussi un temps d'inauguration. Donc on va voir si j'ai des officiels qui seront là, parce que c'est important aussi qu'on joue, c'est pas des formes d'indépendance et d'autonomie absolue dans la République, hein. Moi je suis un républicain convaincu, je défends la commune et je défends la République, donc des représentants j'espère seront là. Et le soir il y a un concert ouvert à tout public, parce que le festival est ouvert à tout le monde, hein. C'est pas que les gens qui sont spécialisés dans les doléances qui seront là, même s'il y en aura quand même pas mal. Donc c'est ouvert à tout le monde et ça sera un concert de musique celtique et irlandaise qui jouera. Le nom est O'Bangor's Bangers, qui a déjà joué au Café Citoyen et qui est vraiment super. Donc là, c'est pour le vendredi soir. Et on démarre le boulot plus sérieux le lendemain, le samedi, dès le samedi matin, avec un premier temps sur l'actualité des collectifs d'oléances là, qui existent et qui sont en mouvement depuis pas mal de temps maintenant. Et puis après...
1: C'est quoi les collectifs?
0: Les collectifs, c'est des gens qui...
1: C'est des associations
0: c'est des associations.
1: Mais des départementales ou de régions ou de quartiers, c'est quoi?
0: Il y a de tout, en fait. C'est vraiment des gens qui, quand ils ont... En fait, ça s'est déclenché au moment de la diffusion du documentaire à partir du 8 février 2024. Moi, j'ai fait plus d'une centaine de projections débat et le week-end prochain je descends dans les Landes. C'est organisé par la Ligue des droits de l'homme des Landes en présence de la présidente nationale. Donc ils font leur assemblée générale et à la sortie de l'assemblée générale ils font la projection du documentaire et il y a un débat une causerie qui se met en place et je serai présent pour participer à ce temps. Donc ça je l'ai fait un peu partout en France. Donc c'est des organisations comme la Ligue des droits de l'homme, Attaque, etc. Soit c'est des collectifs citoyens qui sont militants sur des causes locales et qui se sont saisis du corpus, ou alors c'est des tiers-lieux, je pense au 97 à Besançon, où là c'est un lieu qui s'est dit « ça m'intéresse en fait ça, et qu'est-ce qui s'est passé localement ?» Donc ils se sont mis en lien avec l'université pour travailler sur la parole citoyenne. Qui a été exprimé à l'époque et qui s'exprime encore aujourd'hui, quoi. Donc c'est très éclectique en fait les quand on appelle nous les collectifs citoyens d'oléances, c'est vraiment ça. Mais leur point commun, c'est d'être allé en général aux archives, se saisir de ce qui a été raconté par les gens de leur territoire et de le donner à voir. Donc je pense par exemple dans l'Aveyron, ils ont fait une exposition qui est itinérante aujourd'hui et qui circule dans le département. Dans les Hautes-Pyrénées, ça a donné lieu à une présentation aux archives départementales par Yves Ciotta, celui qui a le plus travaillé pour que ça soit donné à voir, quoi. Donc c'est un peu de tout. Et dans l'Oise, nous, on ne l'a pas encore fait, ça. Alors, comme quoi, les coordonnées sont toujours les plus mal chaussées. Donc, on a un groupe avec des chercheuses, Manon Pingam et Magali Della Souda. C'est deux chercheuses importantes dans l'histoire de la connaissance de ce corpus, qui ont mis en place une formation avec l'Association nationale des tiers-lieux dont je parlais, pour aider des citoyennes et des citoyens à, quand ils vont aller aux archives, de regarder de quelle manière on travaille sur la transcription des données, quoi, des cahiers de doléances. Donc vous avez un peu tout ça qui existe et qui sera réuni le samedi matin. Parce que en fait, la nouveauté, et c'est la décision qui a été prise par le gouvernement Lecornu, c'est de mettre en place un comité technique qui devait, je parle à l'imparfait maintenant, qui devait faire des préconisations pour la publicisation du corpus. Mmh. Et ce comité technique était composé de parlementaires, de représentants d'élus, donc moi je représentais l'Association des maires ruraux de France, et d'autres associations, plus le CESE. Donc nous, on a, de façon collective, on a remis des préconisations, et notre préconisation qui a été envoyée au gouvernement, c'est de dire, c'est la recherche publique qui doit se saisir de l'analyse de ce corpus avec les collectifs citoyens dont je viens de parler. Et le gouvernement Lecornu a dit ok, d'accord, je suis là-dessus, sur cette proposition-là. Donc, il a missionné le campus Condorcet, qui est la réunion de l'ensemble des universités de sciences sociales de l'Île-de-France. Hein, c'est pour ça qu'on appelle campus Condorcet. Et avec les collectifs citoyens, pour travailler sur la publicisation du corpus dans 5 départements pilotes. Donc, normalement, l'Oise devrait être l'un des 5 départements pilotes, pour qu'après on puisse généraliser ce travail-là à l'ensemble des départements. C'est de ça dont on va parler samedi matin avec les collectifs citoyens, parce que c'est en train de se mettre en place actuellement. Donc ça, c'est vraiment important, parce que ça va montrer aussi la victoire.
1: C'est l'avancée
0: et c'est le combat qui on va pouvoir dire, voilà, notre mobilisation n'a pas été vaine, on avance sur la publicisation de ce corpus. Et l'après-midi, il y a un temps très important, c'est en fait une mise en réflexion du corpus de 2019, hein, du mouvement des Gilets jaunes, ce qu'il a exprimé, et puis donc la partie dite des cahiers de doléances, et puis ce qu'ont fait les Gilets jaunes, avec d'autres dates très importantes dans notre histoire politique contemporaine.
1: Donc on parlait tout à l'heure.
0: Voilà, donc 1789 et les cahiers de doléances et les états généraux de 1789 qui donnaient sortie de régime, hein, c'est ouais, quand même pas rien, ouais, ouais. On passe de l'ancien régime à la République. Et puis 1945, avec les états généraux, alors qui sont moins connus, les états généraux de la Renaissance française, avec là encore des cahiers de doléances. Et pour nous parler de ça, il y aura notamment Daniel Tartakovsky, qui est une historienne, qui vient de sortir un livre, d'écrire un livre sur les états généraux de la Renaissance française de 1945, mais qui a travaillé aussi sur ceux de 1789. Et puis nous, on sera présents pour évidemment aborder les cahiers de doléances de 2019.
1: Ça mettra en perspective les doléances qu'il y a eu à chaque fois.
0: Voilà.
1: Avec les lois ou les avancées sociales qui ont lieu.
0: Exactement.
1: À ce moment-là.
0: En fait, l'idée derrière qui nous a, pourquoi j'ai mis cette thématique là, parce que c'est en gros c'est 1789, 1945, 2019, c'est la parole citoyenne entre rupture et continuité. C'est-à-dire que les expressions qui ont été faites en 2019, faut pas croire que ça soit quelque chose de très novateur. Quand on parle de justice fiscale, justice sociale, en 1789, c'était déjà revendiqué. En 1945 aussi. Et c'est ça qui est assez intéressant, parce que derrière, ça renvoie à la notion de privilège, les rapports de classe, qui domine quoi, où est la parole des citoyennes et des citoyens, comment on en tient compte. Et c'est intéressant de mettre ça en perspective par rapport à nos combats et nos problématiques contemporaines.
1: Oui, parce qu'en 1789 et en 1945, qu'est-ce que ça a donné, ces cahiers de doléances? Parce qu'en 2019, ça n'a rien donné.
0: Mais
1: est-ce qu'à cette époque-là, ça avait donné quelque chose?
0: Oui, parce que par exemple, les états généraux de la Renaissance française, derrière, c'est le programme du CNR.
1: C'est quoi le CNR?
0: Le CNR, c'est le Conseil national de la résistance. Donc, c'est les grandes lois de 45, quoi, sur la sécurité sociale, etc. Même s'il y avait déjà des choses qui étaient engagées avant avec le Front populaire en 36. Hein. Mais il y a des évolutions fortes. 1789, c'est un vrai changement de régime. On quitte l'ancien régime pour aller vers la Révolution française et la République. Et 2019, 2019, voilà, sur quoi ça donne derrière. Donc, c'est le devoir de suite qui n'a pas été fait, et donc c'est tout le travail qu'on engage là. Et il y a un autre invité que je voudrais aussi signaler à ce moment-là, c'est Benjamin Fiorini, qui lui est maître de conférence en droit, et qui milite depuis pas mal de temps maintenant sur la défense des jurys populaires. Et pourquoi il est là? Parce qu'en fait, les jurys populaires, ça a été aussi l'une des grandes avancées de la Révolution française, ont été installés en 1791, de façon à ce que les citoyennes et les citoyens se saisissent de la question de la justice. Et en fait, aujourd'hui, avec le projet de loi plaidé coupable du ministre Darmanin, il y a une remise en cause des jurys populaires. Sur les procès d'assises, etc. Et c'est intéressant aussi de voir de quelle manière, alors pour être plus efficace, parce que la notion d'efficacité, c'est vraiment un mot qui revient aujourd'hui, au lieu de donner des moyens complémentaires à la justice, justement pour permettre de désengorger tous les sujets ou tous les dossiers qu'elle a à gérer, ben on va parler d'efficacité, donc on va retirer, par exemple, les citoyennes et les citoyens de la décision de justice. Ouais. Et ce qui est un acquis de la Révolution française. Donc là, le travail de Benjamin Fiorini, c'est de venir éclairer ça. Et je trouvais ça assez pertinent de mettre un peu en perspective des acquis qu'il y a pu y avoir à d'autres moments et qui finalement aujourd'hui, sous prétexte d'efficacité, sont remis en cause. Et puis d'autres invités qui sont en cours de contact. Et ça nous occupera une bonne partie de l'après-midi. On fera un focus aussi sur les états généraux communaux qu'on lance à OG Saint-Vincent samedi, le 30 mai, à travers une première assemblée citoyenne communale, où là, l'idée, c'est de réfléchir sur un projet de territoire communal à travers un manifeste communal, de partir aussi des cahiers de doléances qui ont été écrits dans le village, et puis de penser le village à 2040, en fait. C'est un travail de réflexion qu'on va faire avec les habitantes et les habitants dans le cadre des états généraux communaux. Et le soir, ça va être le point...
1: C'est revenu sur les états généraux communaux. C'est repenser fonctionnement de la commune.
0: Voilà, c'est en fait l'idée, c'est de réveiller, de refonder la République depuis la commune. C'est-à-dire,
1: c'est que chacun soit partie prenante
0: exactement.
1: Dans le fonctionnement de sa commune.
0: En fait, quand j'ai lancé ça le 15 octobre 2025, c'était à l'époque le 40e anniversaire d'un texte européen fondateur qui s'appelle la Charte européenne de l'autonomie locale. Et ce texte-là, qui a été co-signé par la France, hein, comme les autres pays européens, replace la commune comme un élément structurant de l'organisation politique. Mais une fois dit, mais il faut que ça se traduise concrètement, ben, par exemple sur des capacités d'autonomie fiscale. Et on a vu tout le chemin qui a été fait depuis 10 ans avec le président Macron, c'est la suppression de la taxe d'habitation et un étranglement fiscal, et on a moins de moyens. Les transferts de compétences, alors c'est un peu plus technique, mais des transferts de compétences sur d'autres structures intercommunales, etc., avec des ensembles de plus en plus grands. Nous, la région Picardie a disparu, c'est devenu la région Hauts-de-France. Tout ça s'inscrit dans une façon de faire qu'on appelle le nouveau management public, là, où en fait, on s'inspire de modèles d'organisation de l'entreprise pour la calquer sur le mode d'organisation de la République, entre la commune, les départements, les régions et l'État. Donc, ces états généraux communaux ont un objectif, c'est de dire, mais en fait, on peut faire autrement, quoi. Un maire comme moi a une double responsabilité, c'est à la fois le représentant de l'État local, mais aussi on a la libre administration communale, donc on peut faire des choses. Donc les états généraux communaux visent à redonner confiance aux élus locaux. Alors, en plus, ça tombe bien parce qu'on est en démarrage de mandat, et puis de leur dire, mais il y a des choses qu'on peut faire, ne mettez pas tout de suite la compétence et l'argent comme les deux éléments de l'action. Consulter et travailler avec les habitants, et après vous allez voir qu'il y a des choses qui peuvent se faire à l'échelon communal, et en tout cas nous on le démontre et on le montre depuis pas mal d'années maintenant à OG Saint-Vincent.
1: Et est-ce que ça c'est valable pour les petites communes?
0: C'est valable pour toutes les communes.
1: Ou est-ce que les grosses communes sont déjà loin de ça?
0: Voilà, mais ça dépend, en fait c'est plutôt dans le profilage des élus, quoi. Comment les élus pensent le développement local, parce que derrière les états généraux communaux, ce qu'on vise, c'est de réfléchir à une nouvelle forme de développement local qui tienne compte bien beaucoup plus et vraiment du vivant non humain, quoi. L'environnement, la biodiversité, l'eau, les questions alimentaires, la culture, etc. Donc c'est pas que pour des communes rurales. Même si moi mon périmètre et mon intérêt ils portent sur les territoires ruraux jusqu'à 10 000 habitants, une commune jusqu'à 10 000 habitants ou 15 000 habitants ou comme Crépy-à-Valois, pourrait très bien se saisir de cette question là mais je pense que c'est important que les que les nouveaux élus entendent que en démarrage de mandat, et c'est pas parce que les élections sont passées qu'on se dit bon bah maintenant c'est bon, je vais dérouler une sorte de programme, etc. C'est important de réfléchir et d'associer les habitants dans la construction d'un projet de territoire communal. Même si on est une commune de 200 habitants ou une commune de 500 ou une commune de 2000 habitants, ils seront surpris de voir de quelle manière les gens peuvent se saisir de toutes ces questions. Et ça, c'est une initiative nationale, les états généraux communaux. Donc il y a des expérimentations un peu partout en France. C'est soutenu par la Fondation de France et l'Association des maires ruraux, qui regarde ça aussi avec beaucoup d'intérêt. Donc voilà, on va le présenter à cette occasion-là, parce que les collectifs d'oléances peuvent être partie prenante de ce projet. Et le soir, on arrive enfin avec une nouvelle création théâtrale qui va prendre des codes aussi des sons et lumières sur un mode participatif avec des habitantes et des habitants, qui ne sont pas forcément que d'Auger-Saint-Vincent. Je lance un appel, on recherche une dizaine d'habitants et d'habitantes du Valois qui seraient prêts à venir à participer à cette pièce. Et le nom de cette création, qui est faite par Atmosphère Théâtre en lien avec le Placard à Balai, une compagnie de Marnier-les-Compiègne, c'est On est là, une épopée citoyenne. Donc ça va raconter la parole citoyenne de 1789 à 2019, mais de façon théâtrale, en mélangeant des expressions. Et c'est là où on va comprendre qu'il y a des permanences de revendications entre 1789, 1945 et 2019.
1: Et voilà, ça se clôture à minuit et demi.
0: Oui, nous, dans nos manifestations, quelles qu'elles soient, on essaie de mettre un temps de clôture pour montrer aussi qu'il y a un temps pour que les gens aussi, qui ne sont pas dans ces manifestations-là, et un temps de repos tranquille chez eux, quoi.
1: Eh bien, les gens qui veulent retrouver le 12 et le 13 juin, ils ont un petite information là sur...
0: Oui, alors, il y a sur le site lesdoléances.fr, vous allez avoir les informations. Sur le site du Café Citoyen, donc c'est cafécitoyen.art, il y a aussi toutes les informations. On recherche des bénévoles, hein, s'il y a des gens qui veulent donner un coup de main, c'est toujours possible qu'ils entrent en contact avec nous. Et puis, ben, on vous attend nombreux, quoi, parce que il y a différents temps entre le concert de musique irlandaise et celtique le vendredi soir, et puis le grand spectacle proposé le samedi soir, et en journée des conférences et des débats autour des cahiers de doléances.
1: Donc, si vous voulez rejoindre le Café Citoyen d'Auger, c'est vendredi à partir de 16h et samedi 13 à partir de 9h.
0: Voilà.
1: Merci Fabrice.
0: Merci à la radio.
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1: Pour les insomniaques, il est 2h du mat'.